0: c'est ça la question.
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2: 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Explication, Marine Wächter, responsable juridique à la Chambre de consommation d'Alsace.
3: Effectivement, les pénalités sont toujours un risque. Il faut savoir qu'en cas d'annulation de voyage par le client, cette annulation ne pourra être faite sans frais que pour certains motifs. Alors, sans frais, ce sera forcément, par exemple, s'il y a une situation dangereuse dans le pays de destination. Alors attention, parce que la situation doit avoir été déclarée dangereuse par le ministère des Affaires étrangères pour que ça soit pris en compte comme motif d'annulation du voyage. Ou alors, il faut avoir souscrit une assurance annulation auprès du voyagiste pour éviter d'avoir à payer des pénalités. Mais là aussi, il faut y prêter une attention particulière parce que tous les motifs ne sont pas pris en compte même par l'assurance annulation. Il y a quand même un certain nombre d'exclusions, donc il faut bien lire la police d'assurance avant de la souscrire. Par contre, si vous devez annuler parce que simplement vous avez changé d'avis, vous avez trouvé un meilleur tarif ailleurs, là, il y aura forcément des pénalités à payer qui sont dégressives en fonction du nombre de jours où vous déclarez vouloir annuler avant le départ. Il faut vérifier ce nombre de jours dans votre contrat de vente au niveau du voyagiste. Un point important également, c'est le concept de force majeure. Alors si vous êtes malade ou si vous malheureusement vous êtes au chômage depuis que vous avez acheté votre voyage, il faut considérer que ça n'est pas un cas de force majeure d'un point de vue légal. Parce que la force majeure doit réunir trois éléments. Il faut que ça soit un phénomène extérieur à la personne qui l'invoque, imprévisible et irrésistible. Donc il faut la conjonction de ces trois facteurs pour constituer une force majeure. Donc les cas qui réunissent ces trois facteurs sont relativement limités, et d'un point de vue général, la maladie n'est pas considérée comme une force majeure. Tout simplement parce que ça n'est pas extérieur, et dans certains cas, pas imprévisible non plus, surtout si vous avez des antériorités par rapport à une maladie particulière. Donc il faut faire extrêmement attention à tous ces points-là lorsque vous souhaitez partir en voyage, et privilégier quand même une réservation à court terme pour être sûr de pouvoir l'honorer.
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4: Bonjour. Eh bien, aujourd'hui, nous ne parlons pas directement du surendettement, mais d'un sujet beaucoup plus vaste, parce que c'est celui qui, à travers les échanges qu'on pourra avoir, pourra vous donner les clés d'un changement de votre vie qui vous permettra non seulement de surmonter les difficultés présentes, mais de nouveau vous projeter dans la vie avec des nouvelles lueurs d'espoir et une volonté plus aiguisée. En somme, de réussir la vie dans le sens le plus profond et donc d'annihiler tous les aspects donc négatifs de cette vie de consommation et liés souvent à ces crédits qui en final tuent ce qu'est la vraie vie. Voilà, et donc nous avons la chance unique d'avoir un homme d'exception, Monsieur Tran Van, qui est un homme du monde, car il a ses racines au Vietnam, il a le cœur aussi au Vietnam, mais aussi en France, en Europe, et c'est aussi un citoyen du monde, parce qu'il relie beaucoup de gens à travers les frontières que l'histoire a tracées, et aussi les guerres qui ont des fois tué beaucoup d'amour qui existait déjà avant, et Monsieur Tran Van, eh bien, c'est un combattant qui a enfourché le cheval pour effectivement dépasser toutes ses limites, et c'est une preuve vivante, n'est-ce pas, de ce qu'on peut arriver à faire dans une vie où effectivement il a commencé dans la difficulté en tant que jeune garçon, que en lisant son livre qu'il a écrit, que j'imaginais en culotte courte et courir et jouer comme tous les enfants, mais c'était dans un climat de guerre, la guerre du Vietnam. Et donc c'était excessivement touchant. Et je n'ai pas encore lu tout le livre, mais j'ai senti toute la richesse, n'est-ce pas, ces pierres précieuses, n'est-ce pas, dont on peut se servir. C'est un livre vraiment d'école qui devrait servir dans nos institutions, même à l'ENA, parce que c'est une question d'état d'esprit qui forme et qui déforme la société. Donc, Monsieur Tran Van, vous qui avez dépassé ces difficultés, franchi les frontières, tout en faisant de brillantes études, avec une vocation au démarrage aussi musical, vous auriez pu être un parfait musicien. Vous êtes devenu un industriel du monde, avec énormément de personnes qui travaillent grâce à vos initiatives, à vos pensées, au lien, à l'harmonie que vous avez su créer entre les hommes et les idées. Voulez-vous un peu dévoiler ces clés, monsieur Tran Van, s'il vous plaît?
5: Michel, vous allez m'appeler par mon prénom, ce serait peut-être plus sympathique. Donc Michel, je suis ému, vraiment, parce que vous avez dit, on vient de se faire connaissance il y a quelques minutes. Et c'est un peu trop peut-être votre compliment. Je vais ramener les choses un peu plus à ma manière de voir. Donc le livre que j'ai écrit qui s'appelle « Faire repartir la France et l'Europe, démocratie volontaire », c'est un livre de conviction. Il a été écrit dans le temps d'un chef d'entreprise qui emploie, enfin, dont l'entreprise a 10 000 membres au travers le monde. Donc, c'est quelqu'un qui est effectivement très occupé, et j'ai pris ce temps par conviction dans mes heures de nuit, de sommeil. Et je l'ai fait pendant 5 ou 6 mois. Alors, en fait, c'est pour donner que j'écris ce livre. Et je pense que toute ma vie depuis que je suis né, grâce à mes parents, j'ai compris que ce qui est important, c'est de donner. Et je pense que maintenant, aux personnes qui nous écoutent, et notamment ceux qui sont dans des situations précaires, il y en a combien aujourd'hui en France, et partout en Europe, et je dirais même dans le monde, c'est que moi je viens aussi d'une situation très précaire, car Je suis arrivé en France à 20 ans. À la fin de la guerre du Vietnam, je suis né au début de cette guerre. Ma vie a donc épousé cette guerre de bout en bout. Et lorsque je suis arrivé en France à 20 ans, on va dire physiquement là, mais financièrement très précaire, financièrement nu. Lorsque j'étais en situation des précaires d'aujourd'hui, à qui je suis en train de parler. Il y en a des jeunes et des moins jeunes. Et je dis que la situation sont précaires. Et c'est le sens aussi de mon livre. S'adresser aux jeunes aujourd'hui, mais aussi aux précaires, parce que les jeunes aujourd'hui sont précaires, mais il n'y a pas que les jeunes qui sont précaires. D'autres le sont. Surendettés, c'est une situation de précarité. Mais il y a d'autres, des personnes qui ne sont pas encore surendettées, qui sont dans une situation aussi très précaire. Je leur dis quoi? Mais on doit pouvoir s'en sortir. Par la volonté, ce qu'on appelle, je l'appelle ça, le courage, c'est pour ça que je parle de démocratie volontaire, et le terme volonté, volonté mais rigueur. Volonté et rigueur, ça va ensemble. Par exemple, pour les personnes qui sont surendettées, il est tout à fait clair, il ne faut pas continuer. Il faut donc de la rigueur. Un rigueur de calcul de recettes, dépenses et recettes, c'est de la rigueur. Donc volonté, mais fourmi. Pas courage à la Boy Scout, courage réel, humilité du courage. Travailler à la fourmi. Et par conséquent, ça c'est première signification que je dis, je souhaite passer le message que je souhaite passer ce matin aux personnes qui nous écoutent, qui sont en situation précaire. Je dis, on peut s'en sortir parce qu'il faut d'abord la volonté, ce que je viens d'expliquer, mais en même temps, il y a aussi se porter volontaire, c'est-à-dire donner. Alors là, quelquefois, lorsqu'on en parle, on ne comprend pas toujours, mais lorsque quelqu'un la vit ça depuis qu'il est tout petit et qu'il vit encore aujourd'hui, je le sens profondément. Ça a été transmis par mes parents. Ils ont donné. Et je pense que se porter volontaire, ça veut dire « c'est moi ». Je me porte volontaire. Ça veut dire « c'est moi qui peux faire ci, qui peux faire ça pour les autres ». L'esprit des autres, le sens des autres, ça paraît théorique, mais ça commence très concret lorsqu'on est dans une famille dans laquelle on peut aider déjà ses proches. C'est déjà se porter volontaire. Et c'est très simple de s'occuper, d'aider ses frères, ses sœurs, ses parents. Est-ce qu'on le fait vraiment maintenant? Il faut se poser la question. À partir de là, ça irradie sur les autres dans la vie de tous les jours. Et ça s'étend de plus en plus. J'ai vécu cette vie-là. Je ne pense pas que j'étais parfait dans ça. Mais j'ai essayé de le faire. Guidé parce que la voie que m'ont montré mes parents. Je donne l'exemple. À 14 ans, j'étais au lycée Jean-Jacques Rousseau, c'est-à-dire l'équivalent du lycée Henri IV à Paris, au Tignyville. J'avais des frères et des sœurs dans une famille nombreuse de 11 enfants. Nous sommes en pleine guerre, évidemment. C'était dans les années 69. Alors, au lieu de faire des cours, de suivre des cours de bachotage, comme on fait à ces lycées très, très cotés, j'ai préféré m'engager à vélo, faire des dizaines de kilomètres par jour. Il fait chaud à Haute-Ville. Maintenant, avant c'est Saigon, pour pouvoir faire ça et pour amener des sous à ma maman. Ça, c'est de l'engagement pour les autres. C'est du concret. Et ça fait ça pendant des années. Deux ans. Pendant mes études scolaires. Et puis, s'occuper des autres. Lorsque j'arrivais en France, quand j'ai dit nu, en fait, financièrement nu, précaire à 20 ans, que j'ai trouvé le job dans l'avion, bon, ça, c'est un coup de destin. N'en parlons pas. Mais à 23 ans, où j'ai levé le défi, moi qui viens du Vietnam, jaune de peau, on peut dire absolument déraciné, et entrer pour diriger une équipe de 15 personnes au moyen d'âge 35 ans. J'en avais 23, à Senlis, dans l'Oise. C'est une ville plutôt bourgeoise. Je ne pense pas que je suis attendu. J'étais précaire, là. Mais j'ai dirigé quand même cette équipe pendant 4 ans. Qu'est-ce qui a pu que c'est possible, fait que c'est possible? C'est pas que j'étais courageux. Évidemment, je me levais tôt tous les matins et partir tard le soir. Non, c'était pas suffisant. C'est parce que je me suis battu tout le temps pour les progrès de cette équipe et cette entreprise, alors que je n'étais pas propriétaire de cette entreprise. Comme je dis dans le bouquin, je ne sais pas si je lis d'ailleurs, je n'étais pas propriétaire de l'entreprise, mais j'étais propriétaire des progrès de l'équipe dans laquelle je fonctionne. Je pense donc pour un jeune ou un précaire, avoir ces deux choses-là permettent probablement, pas de faire le miracle, mais de faire un bout de miracle pour soi-même. C'est le message que je veux transmettre dans le livre pour chacun de nous. Mais en fait, le livre, il dépasse chacun de nous puisque j'ai essayé de tracer une idée sur comment une société, comment une nation, comment une école, comment une entreprise, au-delà des individus, qui, j'espère, pourrait aller dans ce comportement, comment une société, quelle qu'elle soit, comment une collectivité, quelle qu'elle soit, pourrait entretenir cette volonté et cet engagement pour les autres. Alors, c'est ça aussi le livre. Donc, ce livre, ce n'est pas un livre pour chacun, c'est un livre aussi pour une voix autre, pour les leaders de demain, où qu'ils soient, de quelle collectivité qu'elle soit, puissent effectivement s'inspirer pour pouvoir entrer un jour dans cette dynamique de l'engagement, de l'esprit d'équipe, de l'engagement, du sens collectif et du courage. Et ça aussi, ce n'est pas des idées qui viennent de la théorie des études ou de la théorie intellectuelle, ça vient d'une vie vécue, car effectivement, je l'ai expérimenté dans ma petite vie jusqu'à maintenant, j'ai 56 ans, développant cette entreprise à 10 000 personnes par le monde. Je crois pouvoir dire que ce que je dis en livre, pour pouvoir développer cet engagement collectif, son équipe et le courage, je l'ai fait. J'ai essayé de le mettre en œuvre dans mon organisation, dans notre organisation. Voilà, donc, pour ne pas être trop bavard, Michel, je crois que je m'arrête là. Après votre introduction, donnez mon point de vue.
4: Eh bien, écoutez, monsieur... Pu, si vous le souhaitez.
5: Pu, c'est mon prénom.
4: Tranvan, ça résonne pas mal aussi. Hein. Tranvan, ça me met dans l'action, vous voyez. C'est comme si j'étais dans le train. Tout ce que vous dites, c'est des choses à méditer. J'ai fermé les yeux pour bien les rentrer en moi. Et donc, cette clé du changement est globale. Elle est certes dans les institutions politiques, mais en premier lieu, elle est dans les esprits des êtres humains. Là où, chez nous, on voit la compétition, la confrontation, vous mettez la coopération. Donc, chez vous, c'est la coopération à tous les niveaux d'action, et donc ce qui permet d'harmoniser effectivement la démarche, n'est-ce pas, collective, et arriver à faire grandir l'individu dans le groupe. Et donc, comme vous le disiez aussi à juste titre, pas dans un groupe collectif dogmatique, mais dans un groupe qui s'enrichit de l'apport de chacun. Et donc c'est en somme un mouvement qui est comme une sorte de danse et une musique et où tout le monde a le sentiment partagé de participer à quelque chose dont il est une partie. C'est vrai, le monde, c'est une grande cellule et nous sommes des petites parties de cette organisation qui nous dépasse et dont nous ne comprenons pas encore tout. Et hélas, ou heureusement, parce qu'il y a aussi le sens du religieux dans tout ça, de la spiritualité. Donc l'homme doit grandir et aller au-delà de ses limites. Donc nous sommes tous des chercheurs, mais nous sommes beaucoup de chercheurs qui ne savons pas et qui restons aveugles vis-à-vis des choses qu'on ne voit pas seulement avec les yeux, mais qu'on entend et qu'on déguste et qu'on ressent. C'est tous les cinq sens de l'être humain qui doivent être davantage éveillés pour entrer justement en communion avec ce message qui est extraordinaire et que les politiques feraient bien de lire, mais en intercommunauté, la gauche et la droite, pour qu'on puisse enfin arriver à des solutions qui vont dans le sens du bien-être d'un pays et pas d'un parti opposé à l'autre. Et dès que l'autre dit une bonne chose, l'autre parti le détruit. Je pense qu'il y a du bien dans chaque démarche. Nous parlons des droits, nous parlons des obligations. Il y a des partis qui parlent tout le temps des droits et d'autres qui parlent plutôt des devoirs, etc. Je pense qu'il faut... Il y a toute une nouvelle description du sens des mots. Parce que les mots sont aujourd'hui employés comme des pierres qu'on jette à la tête des autres. Comment voulez-vous qu'on comprenne et qu'on arrive alors à améliorer dans le pétrin dans lequel nous sommes, on arrive effectivement à agir sur tous ces esprits malades aujourd'hui, car notre société a une sorte de cancer. Et on peut le guérir à condition de le vouloir. En tout cas, Pou, je suis très fier de vous connaître, et c'est grâce à l'action de Kiel, qui m'a longtemps parlé d'un Vietnamien, Tran Van. Je me disais, tiens, qu'est-ce qu'il ramène encore, M. Kiel? Parce que M. Kiel est aussi un homme d'exception, qui relie, qui marche, qui avance, qui bouge. Et il m'a dit, c'est son épouse qui a trouvé en premier lieu l'être extraordinaire que vous étiez. Il s'est de suite attelé la chose, il l'a creusé, parce que lui, c'est un grand travailleur du jour et de la nuit. Et c'est un esprit très rapide pour mettre les choses en mouvement et en musique. Et Crésus s'est bien développé grâce à M. Kiel, qui ramène toujours un plus, et qui sait aussi mettre les gens à leur place, où ils sont le mieux en harmonie dans le groupe, et pour le bien-être des gens où nous intervenons. Il y a aussi votre compagnon, le docteur, qui a sans doute aussi quelque chose à dire et à rajouter, parce que il vous est sans doute un ami très fidèle. Donc j'aimerais avoir son opinion.
0: Bien. C'est une intervention spontanée et un grand bonheur que j'ai là de pouvoir éventuellement échanger avec vous quelques paroles. Fou, je l'ai rencontré à travers Internet après avoir entendu sa première interview de grande ampleur sur BFM Radio, et en ayant été touché par son discours sur les valeurs. Et en revenant vraiment aux sources, à l'être humain qui... en lui redonnant sa juste place dans la dynamique sociale et économique, avec toute son expérience et sa crédibilité d'entrepreneur, et aussi avec ma réflexion de fond en tant que médecin, plus orienté vers la prévention et l'éducation à la santé plutôt que simplement la cure des maladies, j'ai pu aussi acquérir une expérience de terrain qui rejoint vraiment le fond de la réflexion, et cette communauté de pensée spontanée m'a fait vraiment... comme un aimant pour le rechercher, et la force que j'ai mis à vouloir rentrer en contact avec lui, et sa générosité, son attention à vouloir aussi répondre à une demande de ma part, alors qu'il ne me connaissait pas du tout à l'origine, m'ont vraiment confirmé à quel point il est important de soutenir son action et de travailler ensemble pour mettre en pratique les idées qu'il véhicule dans son livre, qui sont des changements qui pour moi sont plus que nécessaires, sont incontournables. Alors bien sûr, au prix de résistance, bien sûr au prix de grandes transformations, mais je vois les axes de pensée, dans les choses concrètes qu'il propose, un des axes du futur incontournable. C'est quelque chose dont on n'a pas le choix. C'est comme un organisme qui, une fois qu'il a été inséminé, va devoir grandir avec les résistances, avec les ajustements. Et je crois profondément dans le futur concret et dans l'impact positif au niveau de la société que Fou peut apporter. Et je suis vraiment honoré qu'il m'ait prêté attention et qu'il me donne un crédit que je sais avoir à l'intérieur de moi pour pouvoir participer à sa grande œuvre. Et je suis aussi touché d'avoir fait votre connaissance, Michel, parce que les premières paroles que vous avez utilisées, sans même m'avoir vu, ont été pénétrantes et d'une pertinence qui font que je reconnais en vous un homme de fond, un homme de pensée, un homme dont l'humanité est vibrante et dans l'action avec Crésus que vous avez créé. Et je salue toutes ces actions positives au service des êtres humains, comme j'essaye de me positionner sur un axe de pensée qui envisage le long terme et donc avec des étapes pour y arriver et sans avoir la peur des grandes ambitions positives pour la société. Donc j'espère qu'aussi d'une manière ou d'une autre nous aurons l'occasion d'approfondir nos rapports, parce que je crois en vous comme je crois en vous, parce que c'est l'être humain qui parle avant tout et non pas des choses un petit peu superficielles comme on a l'habitude d'entendre. Et cette humanité, c'est ce qui nous relie d'une manière spontanée. Merci en tout cas de m'avoir permis d'exprimer ces quelques paroles, parce qu'elles touchent le cœur de beaucoup de personnes, je crois.
4: Merci infiniment de votre témoignage. Je vous dis docteur. Hein. Comment voulez-vous que je vous appelle ?
0: Antoine.
4: Antoine. Excellent saint, le saint Antoine. On fait appel souvent à lui quand on perd quelque chose. Hein. Et là, vous nous permettez de retrouver ce qui nous manque, parce que nous sommes un peu aveugles. Donc, merci de tout cet éclairage. Je rappelle que le livre s'appelle « Faire repartir la France et l'Europe ». Moi, je dirais aussi « Faire repartir l'être humain dans le collectif et dans la liberté ».

0: faire un questionnement à des étudiants, la démocratie, c'est quoi pour vous? Est-ce qu'ils auraient vraiment les réponses, n'est-ce pas, qui iraient dans le sens de votre pensée, de nos pensées, de cette ouverture, de cette critique?
1: Donc, Michel, si je peux donner sur ce point un point de vue, qui est exprimé d'ailleurs dans le livre, démocratie, c'est normalement, c'est la souveraineté du peuple. Mais en réalité, la démocratie qu'il faut bien comprendre, lorsque on part de ce que j'ai dit, le courage et le sens collectif, sans les autres, la démocratie, c'est oser sacrifier un peu de soi pour s'occuper aussi de ce qui dépasse soi-même. Ça, c'est aussi la démocratie. Et aujourd'hui, la démocratie devient molle parce qu'on oublie le vrai sens. Le pouvoir du peuple, ce n'est pas le pouvoir avec des droits. Le pouvoir du peuple, c'est le pouvoir de s'engager pour pouvoir faire mieux avec les autres. Ce pouvoir-là, on l'oublie. En fait, c'est une responsabilité. La démocratie, elle est responsable. Bien, donc revenir sur ce que j'ai dit tout à l'heure, sur à part le message pour chacun qui dit qu'on peut s'en sortir, et enfin on peut s'en sortir, et on doit vouloir s'en sortir. Je ne suis pas le seul exemple de cela. Il y a plein de personnes. J'ai écrit le livre pour dire qu'il y a des personnes qui s'en sortent, et je suis le porte-parole de ces personnes-là. Il y a des personnes innombrables. Je suis un exemple parmi d'autres. Donc c'est ça qu'il faut, donc message d'espoir. Maintenant, le message pour les collectivités. Prenons un pays comme la France. Comment on peut, nous pouvons en France, inculquer cet esprit-là de conquête positive? Une des valeurs que j'ai développées dans le livre, qui me paraît clé, est le décloisonnement. C'est quoi? Des valeurs. Le courage, le sens des autres ne peuvent pas se s'inculquer tout seul. J'avais ça, c'est pas parce que je l'ai trouvé tout seul. Je l'ai dit au départ, c'était mes parents qui m'ont transmis, mes enseignants qui me l'ont transmis. Ils sont unis dans cette transmission. J'avais cette chance alors. Alors je veux la créer de nouveau. Comment? Évidemment, pour pouvoir inculquer ça dans une société comme la France, il faut un bon leadership qui passe ces valeurs, comme les parents dans une famille, comme les enseignants d'une école. Mais on n'a pas assez de parents ou de enseignants dans la société française aujourd'hui. Les leaders manquent. Donc, la crise aujourd'hui, c'est une crise de leadership. Pour s'en sortir, il faut renouveler ou régénérer le leadership. Je ne dis pas qu'il faut changer tout, non. Il ne faut pas être radical dans la vie. Il faut être humble. Je dis qu'il faut accompagner les personnes que j'appelle maintenant l'establishment. Hein, parce que c'est un système auto-reconducteur. Il ne faut pas il faut pas dire qu'ils ne font que du mauvais. Non, ils essayent aussi de bien faire. Personne n'est parfait. Le système qui n'est pas parfait, c'est laisser faire tout seul le boulot. Voilà ce qui n'est pas parfait. Alors, voilà ce qui n'est pas, qui est imparfait. Par conséquent, qu'est-ce qu'il faut faire? Il faut décloisonner. Premier décloisonnement, humain. Ça veut dire quoi? Je pense, en France, on sera grand, c'est un jour, et moi je me battrai pour cela. À ce que, dans la Constitution, nous inscrivions une mesure qui limite le nombre d'années dans la vie d'un homme et d'une femme consacré à ce qu'on appelle des activités politiques. Je ne dis pas profession politique, je dis activité politique. Car ce n'est pas un métier, la politique. C'est une vocation. Il faut limiter peut-être 15 ans, 20 ans, peu importe. Mais pas 40 ans. C'est impossible. À partir de là, cette mesure structurelle organise structurellement un appel d'oxygène permanent, structuré, de renouvellement des équipes de leadership dans un pays comme la France. La France doit montrer le chemin. Elle a montré le chemin par son histoire, 1789. Elle doit encore montrer maintenant le chemin, parce que le monde est aussi perdu. Il n'y a pas la France qui est perdue. Tout le monde est perdu, en gros. Et c'est normal. Nous ne sommes qu'à 5000 ans d'histoire. Ce n'est pas long. Donc c'est normal que nous nous cherchions. Alors c'est bon que la

0: France d'aujourd'hui montre la voie par ça, c'est-à-dire une vraie démocratie qui renouvelle les équipes dirigeantes. Car la clé est là. Du moment où il y a des parents qui éduquent les enfants, mais les enfants sont bien éduqués. Ils ne s'éduquent pas tout seuls, un enfant. Jamais. Du moment que dans une société, on dit aux citoyens des messages incarnés par une équipe qui mérite ce message, qui est digne de ce message, pas qu'il est dit parce que c'est affiché sur les murs et qui sont froids, les messages. Personne ne le comprend. Qu'il les incarne dans la chair, dans le sang, ça changera. Bien sûr, dans l'histoire, il y en avait. Mais le problème, c'est qu'il y a le hasard de l'histoire que je réfute. C'est-à-dire l'apparition soudaine, non organisée, des leaders qui sont dignes de ce nom. Ça existe, heureusement, dans le temps. Mais il faut organiser de telle manière que ce hasard, on ne le subisse plus. Par conséquent, il faut l'organiser. Et je viens de donner une idée. Alors, dans mon livre, il y a plein d'idées concrètes pour pouvoir, comment dire, entrer dans cette dynamique collective, positive. Mais la première dynamique, il me semble, c'est le décloisonnement de nos équipes dirigeantes. Et à partir de là, ça a fait un déclic. Pour ce qui me concerne, comme je suis un homme d'action, je n'écris pas livre pour transmettre mes messages, certainement, mais aussi pour le traduire en acte. Je vais m'engager. Je vais donc donner l'exemple à ce que quelqu'un de la société civile peut penser, ayant un métier, que l'organisation des affaires publiques de demain, ce n'est pas le mot de peau de qui que ce soit, c'est l'affaire de tous, et que chacun doit prendre sa responsabilité en arrêtant de critiquer, d'être spectateur et critique, ou la résignation critique, mais d'être peut-être critique, mais critique actif, constructif, créatif, en mettant quelques années de sa vie dans cette affaire. Pas à temps partiel, quelques années de sa vie à temps complet dans cette affaire. C'est en tout cas ma propre conviction. Deuxième décloisonnement très important, c'est l'éducation à vie, pas à la vie, à vie, c'est-à-dire toute la vie. Et ce n'est pas seulement une éducation sur des connaissances, une éducation sur les valeurs que je viens de dire, parce qu'on oublie les valeurs. On l'oublie, moi aussi, je peux l'oublier. J'ai oublié quelquefois. On est tous sujets à des tentations dans la vie. Il faut nous renouveler le message. C'est donc la base. Il faut que les professeurs, les enseignants en France soient dans le rang social digne de ce nom pour attirer les meilleurs dedans. Deuxième fondamental changement. Ce n'est pas une question de quantité, c'est une question de qualité. Aujourd'hui, qui peut me dire qu'en France, les enseignants de tous échelons sont parmi les meilleurs de la société? Est-ce que la société investit dedans? Il faut le faire. Car, je répète, si aujourd'hui j'ai pu m'en sortir, c'est parce que j'avais un fond. J'avais été éduqué d'une certaine manière. Donc, éducation à vie, mais décloisonnement, ça veut dire les PME et l'éducation à vie. Il faut en France créer un ministère transversal des PME et de l'éducation à vie. Pourquoi j'ai dit ça? Aujourd'hui, les personnes qui sont... Les jeunes, lorsqu'ils ont les moyens, ils pensent toujours aux grandes entreprises. En général, ils sont contents d'y entrer. Et lorsqu'ils entrent dans une petite entreprise, c'est en général parce qu'ils n'ont pas pu trouver ailleurs. Il faut ça. Or, la PME, en France ou partout dans le monde, c'est la mécanique de développement demain. Tout le monde le dit, évidemment. Ça, il n'y a pas de discussion possible. Par contre, on ne le fait pas. Il faut donc remettre l'éducation à vie et les PME en parfaite mixité, l'apprentissage, pas seulement dans le métier manuel, mais comme en Allemagne, beaucoup plus dépassé ça, et surtout dans toutes les fonctions, nous sommes en train de faire dans notre entreprise cela, et surtout, il faut que les PME elles-mêmes soient décloisonnées. J'en venais, je suis encore dedans. Pour moi, 10 000 personnes, c'est encore une grosse PME. Décloisonner, pourquoi? Car pour qu'une PME réussisse, ce n'est pas seulement de l'argent, des capitaux, bien sûr, il faut des solutions, décloisonner pour cela, évidemment. Des ressources humaines, évidemment, il faut aussi des solutions pour décloisonner vos ressources humaines, je l'ai dit, en mettant en ligne les PME et les écoles, depuis les écoles secondaires jusqu'aux études supérieures, mais encore beaucoup plus profondément. Décloisonner de l'esprit des PME, ça veut dire quoi? Couper le lien complètement maintenant injustifié entre le capital et le travail. Le couper vraiment, en tout cas vouloir le couper. Parce qu'on ne le coupe jamais tout comme ça, d'une manière définitive. Mais en tout cas, ça va être une volonté de pouvoir éradiquer, de pouvoir éliminer un jour. Peut-être pas jamais, mais aller vers ça, le lien, pour créer une dynamique collective. Une entreprise qui se développe, c'est d'abord l'esprit, c'est d'abord la motivation dedans. Moi, je suis bien payé pour le savoir. L'employeur qui a le capital, les employés qui sont employés, qui n'en ont pas, qui n'ont que travaillé pour lui, c'est un peu dépassé tout cela. C'est fini. Il faut qu'il n'y ait plus d'employeurs, qu'il n'y ait plus d'employés, qu'il y ait des membres de l'entreprise et qu'il y ait un leader dedans. Parce qu'il faut montrer la voie. Le leader que j'ai dit, décloisonné, équipe dirigeante qui mérite, méritante par les valeurs, qui les incarne, etc. Très bien. Mais à partir de là, les actionnaires de l'entreprise de demain, de la petite à la grande, les actionnaires, où ils sont? Ils sont d'abord dans l'esprit des membres de l'entreprise. Les membres d'entreprise doivent être visés à ce que, c'est peut-être pas, on n'atteint pas tous les jours, mais on essaie de viser à ce que la majorité d'une entreprise, depuis qu'elle est tout petite, jusqu'à ce qu'elle soit grande, au maximum, on puisse pouvoir avoir des entreprises dont la majorité est détenue par les personnes qui la construisent. Voilà le sens de l'histoire. Le capitaliste, tout seul, pour moi, est fini. Et ce capitaliste tout seul, ça amène à ce que nous sommes en train de payer aujourd'hui. Nous sommes tombés aujourd'hui par terre, Japon inclus. Chine incluse. Bientôt. C'est parce que nous n'avons pas vu cela. Il faut oublier le capitalisme, le socialisme, des idéologies qui ont été trop figées. Il faut aller vers un mouvement irrépressible, irréductible, et qui fait que ça unisse la volonté humaine. Il faut que quelqu'un qui travaille dans une entreprise, quel qu'il soit, aille travailler demain, et ce n'est pas encore demain la veille. J'en suis conscient, je suis chef d'entreprise, je sais. Même si c'est difficile, il faut le viser. Même si on n'atteint pas, il faut le viser. C'est quoi? Qu'il part demain, peut-être pas en sifflant, mais en quittant son domicile pour aller dans un autre, une autre maison, la maison de projet collectif, dans lequel il est partie prenante. Parce qu'il a même ouvrier, même agent de maîtrise, même cadre, même dirigeant, à peu près 5 années, 4 années, 6 années, peu importe, un nombre d'années très important, significatif du salaire annuel dans les actions de cette entreprise-là, de son entreprise, qui va appeler notre entreprise. Bon, je ne vais pas prendre le temps de l'émission aujourd'hui, mais j'ai brossé à peu près quelques idées sur ce que j'appelle la valeur de décloisonnement. Dans le livre, c'est plus étayé. Et je pense que ce livre, pour les personnes précaires, je ne suis pas orgueilleux en disant ce livre est bon, mais je pense que c'est une vie qui s'y met, une vie pour pouvoir donner peut-être une voix pour les personnes précaires dont j'étais, et aussi une vie pour nos sociétés dans lesquelles je souhaite effectivement joindre l'acte à la parole dans les années qui viennent. Quelques années de ma vie, pas plus. Voilà, j'en ai terminé, Michel, pour pouvoir participer à la discussion avec vous.
1: Eh bien, merci, fou. Et c'est tellement de semences qu'il faut qu'elles passent en douceur. Mais c'est excessivement... Je vous remercie de ce joli cadeau d'avoir pu profiter de cette synthèse, de tout ce livre et de l'esprit de votre présence et de ressentir la conviction des points qui sont importants et que vous structurez déjà en tant qu'un promoteur de ce monde futur. Merci infiniment.
0: Merci Michel. Merci. Antoine.
2: Avec plaisir. 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
1: Bonjour et bienvenue sur Radio Crésus pour ce nouveau Flash Info Conso. Alors aujourd'hui, nous allons voir que faire face à un entrepreneur qui ne réalise pas les travaux que vous demandez. Dans de nombreux cas, effectivement, de prestations de services, il est courant que le prestataire exige la signature du contrat, voire le versement de sommes afin de s'assurer que le client veut véritablement s'engager. Mais dans certains cas, les prestataires n'exécutent pas les obligations pour lesquelles ils se sont engagés. Il est donc intéressant de connaître les solutions dont vous disposez pour faire face à cela. Alors, si j'ai signé un contrat de réalisation de travaux dans ma maison, mais le prestataire ne réalise pas ses travaux, que puis-je faire ?
2: Si vous n'avez versé aucune somme d'argent, il faut envoyer une lettre recommandée avec avis de réception afin de signifier au prestataire que vous souhaitez qu'il réalise les travaux ou encore que vous souhaitez résilier le contrat. Dans la plupart des cas, les personnes souhaiteront résilier en raison du manque de sérieux du prestataire.
1: Et si j'ai versé une somme d'argent au prestataire ?
2: Alors cela dépend. Si vous avez versé un acompte, en principe, la commande ne peut pas être annulée. Aussi bien vous que le prestataire devez respecter le contrat. Si le prestataire ou vous-même ne vous exécutez pas, il sera possible d'être condamné au paiement de dommages et intérêts. Vous avez aussi pu verser ce qu'on appelle des arts. Alors vous avez aussi pu verser ce que l'on appelle des arts. Dans ce cas, il est possible d'annuler la commande, mais les sommes qui ont été versées seront conservées par le prestataire. Si le prestataire n'exécute pas sa prestation, il pourra être condamné à rembourser le double de la somme qui aura été versée en art.
1: Quelles sont les démarches pour que le prestataire réalise effectivement les travaux ?
2: Dans un premier temps, si vous constatez que le prestataire n'intervient pas, il faut le mettre en demeure de réaliser les travaux. Il est donc préférable pour commencer d'envoyer une lettre recommandée avec avis de réception afin de mettre en demeure le prestataire d'exécuter son obligation.
1: À partir de quel moment faut-il mettre le prestataire en demeure ?
2: Alors le prestataire s'engage à exécuter la prestation dans les délais qui auront été fixés dans le contrat ou à défaut dans un délai raisonnable. Si le délai est dépassé ou que vous estimez que le délai a dépassé un délai raisonnable, il faut agir pour que le prestataire exécute sa prestation. En réalité, il est préférable d'envoyer plusieurs mises en demeure avant même d'envisager toute autre procédure.
1: Si, malgré la réception des mises en demeure, le prestataire n'exécute pas les travaux, que puis-je faire ?
2: Il existe une procédure qu'on appelle l'injonction de faire qui permet de contraindre le prestataire à réaliser sa prestation. Le juge va rendre une ordonnance précisant les délais et les conditions d'exécution de l'injonction et fixera une date d'audience au cas où celle-ci n'est pas respectée. Alors, il faut faire attention parce que la demande d'injonction de faire peut être faite, mais à condition que la valeur de la prestation ne dépasse pas 10 000 euros. La décision du juge ne peut pas être contestée et si le demandeur n'est pas d'accord avec la décision, avec l'ordonnance, il devra faire une demande classique devant le tribunal d'instance.
1: Et où peut-on déposer une injonction de faire ?
2: Selon la valeur de la prestation, ce sera devant le juge de proximité, qui statue au tribunal d'instance, ou devant le tribunal d'instance. Donc si la valeur de la prestation est inférieure à 4000 euros, ce sera devant le juge de proximité. Si la valeur est entre 4000 et 10 000 euros, cela sera devant le tribunal d'instance.
1: Concrètement, comment faire cette demande d'injonction ?
2: L'injonction de faire doit être une demande qui est par écrit, déposée auprès de la juridiction compétente, avec certaines mentions obligatoires. Donc pour constituer le dossier, il est possible d'utiliser un formulaire, le formulaire CERFA numéro 122-88-06 ou 08, selon la juridiction qui est compétente. Donc le formulaire 122-88-06 sera pour le juge de proximité et le formulaire numéro 122-88-08 pour le tribunal d'instance. Il faut joindre à ce formulaire l'ensemble des justificatifs, les contrats, les mises en demeure, les accusés de réception, etc.
1: Qu'en est-il si la non-intervention du prestataire me cause un préjudice ?
2: Lorsque vous déposez une demande, enfin une injonction de faire devant la juridiction, il est tout à fait possible de demander des dommages et intérêts si vous estimez être victime d'un préjudice. Et cela est d'autant plus vrai si vous avez versé une somme et que le prestataire ne s'exécute pas. Il est tout à fait possible de demander au titre de dommages et intérêts le remboursement de la somme qui a été avancée. Si en plus vous subissez un préjudice, par exemple l'électricien qui s'était engagé à agir avant l'hiver mais il n'a pas agi, au résultat vous n'aviez plus de chauffage, donc là il est possible d'envisager une demande de dommages et intérêts.
1: Et quel va être le coût de cette procédure ?
2: Alors cette procédure est gratuite, elle ne nécessite pas la représentation par avocat ou signification par huissier. Donc les seuls coûts qui seront liés à cette demande seront ceux qui sont liés à la constitution du dossier.
1: Eh bien merci pour toutes ces informations et à bientôt pour un nouveau Flash Info Conso.
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1: Bienvenue sur Radio Crésus et sa fidèle émission spéciale consacrée au mois de l'économie sociale et solidaire. L'économie sociale et solidaire au secours des entreprises en difficulté, mythe ou réalité? La question est ambitieuse, certes. Alors, est-ce que l'ESS peut-elle prévenir, voire enrayer les difficultés des entreprises? Il faut savoir qu'en France, chaque année, ce sont près de 63 000 entreprises qui défaillent. Cela représente une défaillance d'entreprise toutes les 8 minutes. Et ce sont les très petites entreprises et les petites et moyennes entreprises les plus touchées, car elles constituent 98% des entreprises en France. Au premier trimestre 2016, 2% des entreprises font l'objet d'une sauvegarde, 28% d'un redressement judiciaire et 70% d'une liquidation. La vie économique est marquée à la fois par un grand nombre de créations et de cessations d'activité, et l'enjeu économique et social est crucial. Préserver un tissu entrepreneurial, c'est bien sûr préserver et aussi développer l'emploi, c'est assurer le maintien et la transmission du savoir-faire de l'entreprise et des compétences de ses collaborateurs. C'est aussi assurer une dynamique sur un territoire et en tirer tous les bénéfices induits en termes de logement, de commerce et de vie sociale. Et l'économie sociale est solidaire dans tout ça. L'ESS est indéniablement concerné. L'économie sociale et solidaire rassemble aujourd'hui plus de 221 000 établissements employeurs en France et représente 10% du produit intérieur brut. Les entreprises de l'économie sociale et solidaire emploient plus de 2,4 millions de salariés. Un emploi privé sur 8 relève de l'ESS en France. Alors, les entreprises sont-elles moins exposées aux défaillances lorsqu'elles relèvent de l'économie sociale et solidaire ? Il est sûr que l'ESS se soucie des bonnes pratiques de ses entreprises. Pour preuve, la création d'un guide des bonnes pratiques des entreprises qui a été mené sous l'égide du Conseil supérieur de l'économie sociale et solidaire sous la présidence de Martine Pinville, secrétaire d'État de l'ESS, qui a adopté ce fameux guide des bonnes pratiques des entreprises de l'ESS. Ce guide est conçu comme un appui aux entreprises de l'ESS pour leur permettre d'élaborer leur propre diagnostic et plan de progrès. À la question « L'économie sociale et solidaire au secours des entreprises en difficulté, mythe ou réalité ?», eh bien, des experts et des acteurs de l'ESS sont présents sur Radio Crésus pour y répondre. Qu'est-ce qu'une entreprise défaillante? Quel est le rôle des CRES, des chambres régionales de l'économie sociale et solidaire dans l'aide aux entrepreneurs? Existe-t-il une solidarité entre acteurs de l'ESS en cas de difficulté? Les SCOP et les coopératives d'activité et d'emploi sont-elles les remèdes à la défaillance des entreprises? Restez avec Crésus pour cette spéciale du mois de novembre et vous aurez toutes les réponses.
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1: Vous êtes toujours sur Radio Crésus et nous avons avec nous Monsieur Michel Knöll, fondateur de Crésus et expert sur la question des entreprises en difficulté. Bonjour Monsieur Knöll.
2: Bonjour Monsieur Alter.
1: Et également Monsieur Chervin Raimian, salarié doctorant qui prépare une thèse sur la question des très petites entreprises en difficulté et quelles solutions pour ces très petites entreprises. Bonjour Monsieur Raimian.
3: Bonjour Monsieur Alter.
1: Alors la thématique du jour est bien sûr la question des entreprises défaillantes et en quoi l'économie sociale et solidaire peut-elle apporter un plus dans le traitement, dans les solutions apportées à ces entreprises défaillantes. Et la première question que je vous pose, c'est qu'est-ce qu'une entreprise défaillante, qu'est-ce qu'une entreprise en difficulté?
2: Une entreprise défaillante, eh bien c'est une entreprise qui n'arrive pas à faire l'équilibre entre ses ressources et ses dépenses, et on dit donc qu'elle est en cessation de paiement. Elle peut très bien faire un gros bénéfice, et pourtant elle peut être en cessation de paiement. Vous savez pourquoi?
1: Alors expliquez-nous le schéma, s'il vous plaît.
2: Et nous avons là une personne qui est très au courant de tout cela, qui est de ce monde-là, des intervenants dans les liquidations, mais je ne vais pas l'embêter. Elle va me corriger si je dis quelque chose de faux. Hein. Donc, les entreprises, eh bien, c'est un être vivant. On dit ailleurs, une entreprise, c'est une personne morale. Donc, c'est une entité. C'est donc quelque chose qui crée, qui a pris corps et tête. Et donc, à un moment donné, eh bien, l'organisme est de l'entreprise est identique à celui d'un corps humain, il y a le flux du sang. Si le sang n'arrive plus et il y a une distorsion dans le fonctionnement, eh bien il y a une cessation de vie. D'accord ? On appelle ça dans l'entreprise cessation de paiement. Alors qu'elle a peut-être des grosses créances qui devraient rentrer, qui ne rentrent pas. Des grosses subventions de l'économie solidaire au niveau de l'État qui ne rentrent pas. Parce qu'il faut dire que l'État est lui-même en faillite. Hein. C'est le premier par qui il faudrait commencer. Et donc, effectivement, tout cela pose problème. Et l'entreprise, donc, qui a même des créances et un bilan qui est beau, comme on dit, parce qu'il dégage un bénéfice sur lequel il faudrait payer des impôts, mais en réalité, l'argent ne rentre pas. Les créances devenant douteuses à force d'attendre, la banque ne faisant pas une avance sur des crédits, des créances, n'est-ce pas, de clients qui mettent du temps à payer, eh bien, la situation devient intenable parce que vous, entreprise, personne morale, vous devez payer vos collaborateurs. Tous les ouvriers veulent manger et l'impôt veut être payé aussi. Sinon, vous avez la direction des impôts qui, elle, ne fait pas partie forcément de cette économie humaniste, vous voyez.
1: Alors, monsieur Kneul, justement, quand vous parlez d'entreprise, être vivant, ça veut dire que c'est un être qui naît, mais aussi qui meurt.
2: Bien sûr.
1: Et entre le moment où il naît et sa mort, je dirais, ce qui n'est pas souhaité, puisque perdre un être, perdre une entreprise, c'est aussi perdre tout son savoir-faire, c'est perdre ses compétences. Et justement, la question, c'est comment préserver aujourd'hui les entreprises de ces moments difficiles qu'elles rencontrent. Vous parliez de flux sanguin, qui doit nourrir à la fois eh bien, tous les organes, qu'on pourrait comparer à l'argent peut-être, hein, qui arrive dans le corps. Est-ce que effectivement aujourd'hui les entreprises arrivent à financer, est-ce qu'elles ont les fonds de roulement nécessaires pour vivre, parce que c'est peut-être ça les problématiques qui se posent aujourd'hui, hein. Quand on parle d'entreprises en difficulté, c'est aussi identifier à un moment donné les problématiques les plus fréquentes qui mettent leur pérennité en cause. Est-ce que c'est un problème de solvabilité, est-ce que c'est un problème de gestion, est-ce que c'est un problème de stratégie, de trésorerie fragile, ou la perte finalement du client principal?
2: Monsieur Alter, aujourd'hui il y a une diversité de problèmes qui changent le monde. Parce qu'avant tout, une entreprise, elle est faite pour gagner de l'argent. Et on n'aime pas souvent qu'on veuille gagner de l'argent, mais pour payer les gens qui collaborent avec moi, entreprise par exemple, il faut qu'on ait effectivement des ventes qui génèrent effectivement un surplus, et c'est ça la marge qui permet la survie. Aujourd'hui, les marges sont de plus en plus restreintes par leur concurrence locale et internationale. Dans le cadre européen, on voit toutes les semaines des grands placards, appels d'offres, etc., qui sont largement ouvertes. Donc, il y a beaucoup de domaines où la concurrence devient plus dure, avec des entreprises qui sont moins prises à la gorge peut-être, par les charges qui sont énormes en France. Il faut quand même dire qu'il y a des prélèvements énormes en France. Sur la richesse créée, on prélève 57%, monsieur. Il reste très peu de miettes, n'est-ce pas, pour...
1: Alors, est-ce que ces prélèvements sont un frein véritablement au développement ou à la survie des entreprises, dans certains cas? On sait que l'État a essayé de mettre en place, a mis en place des aides, le CICE, Crédit Impôt Compétitivité pour l'Emploi. Est-ce que ça fonctionne? On voit que les résultats sont pas très probants. Aujourd'hui, on constate qu'il y a une reprise au niveau de l'activité, au niveau des entreprises, notamment au niveau de l'investissement. Donc ça devient plus fébrile là au premier trimestre 2016, mais c'est tout récent. Donc on voit que c'est un monde qui est complexe et dans lequel il faut se battre. Aujourd'hui, est-ce qu'il y a un moyen de lutter contre ces défaillances? On sait qu'en France, il y a grosso modo 63 000 entreprises défaillantes par an. Il y en a peut-être le double qui se crée aussi. Donc c'est un mouvement continu de mort et de naissance. Mais la question, c'est à un moment donné, quand il y a des entreprises qui sont bien vivantes, comment préserver ces compétences, ces savoir-faire qui peuvent effectivement être complètement abandonnés, perdus?
2: En premier lieu, je pense, mais je ne voudrais pas effectivement accaparer la parole, vous pouvez intervenir, monsieur Raimian, vous êtes un spécialiste. Je voudrais surtout dire que, au fond, on attend moins de cadeaux de l'État qu'un cerveau bien fait de l'État qui s'immisce pas trop dans ce qui relève du monde économique et de la liberté des individus. Si on veut tout le temps faire des cadeaux et d'autre part on le reprend ailleurs uniquement pour donner effectivement des faire-valoir politiques à certaines tranches de la population, ma foi, c'est des calculs machiavéliques mais qui n'arrangent pas effectivement l'économie et qui engendrent effectivement le mal-être de ces personnes morales. Donc, il faudrait un peu plus de bon sens que de réglementation dont plus personne s'en sort. À quoi bon créer ceci et cela pour soutenir? On demande que l'État, effectivement, fasse déjà bien ses missions régaliennes, que vous connaissez par cœur. Eh bien, l'État devrait effectivement être dans cela, et un soutien contre la lutte contre le chômage, etc. Ça, c'est vrai. Donc, des missions très importantes. Et je pense que là, il y a des dérèglements profonds qui font que nous récoltons ce que nous semons.
1: Alors peut-être faudrait-il revenir au principe du laisser-faire, du laisser-passer. C'est un peu ce que vous prenez, dans le sens où l'État doit être moins interventionniste et plus libérateur de l'économie.
2: Prenons l'exemple, monsieur, de l'auto-entrepreneur.
1: Prenons l'exemple de l'auto-entrepreneur.
2: Voilà. Oui. Est-ce qu'elle a été créée quand, cette loi de l'auto-entrepreneur?
1: C'est de 2008, de mémoire. Hein.
3: Ça a commencé à partir de 2010.
1: 2010.
2: Ouais. Alors, créée en 2009 et mise en route en 2010. Hein. Ok, ça vous paraissait une bonne chose?
1: Sur le principe, effectivement, de pouvoir être actif et construire sa propre activité et en être l'acteur, véritablement, c'est une bonne chose. Ouais. Mais la question qui se pose derrière, c'est est-ce qu'on est suffisamment formé, est-ce qu'on est informé et formé à pouvoir mener l'activité dans toute sa complexité? Parce que mobiliser une force de travail, c'est une chose, mais l'entreprise, ça ne se réduit pas à la force de travail. Il y a d'autres éléments qui doivent être pris en considération. Et je crois que l'erreur, ça a été de faire croire aux gens, de leur dire, voilà, vous avez une capacité de travail, eh bien, mettez-vous à votre compte et puis vous gagnerez de l'argent. Et je crois qu'aujourd'hui, on voit les effets aussi néfastes de l'auto-entrepreneuriat un peu à tout va, des gens qui ne sont pas préparés, qui découvrent effectivement qu'ils ont à payer des sommes au régime social des indépendants, qui n'arrivent plus à s'en sortir parce qu'ils n'ont pas anticipé les dépenses, qu'ils n'ont pas mis effectivement une marge de côté pour faire face à toutes ces charges dont vous parliez qu'impose l'État, autant d'éléments qui sont, je dirais, contradictoires de ce que voulait l'État. Une libéralisation quelque part de l'économie, mais aussi des freins qui font que finalement le poussin meurt dans l'œuf. Alors quel est votre regard sur cet aspect-là?
2: Moi je pense, et je reviens toujours, une entreprise est faite pour gagner de l'argent. Il faut donc de la marge. Or en France, on croit toujours l'entreprise quand elle marche, surtout le petit entrepreneur ou artisan quand il arrive, on a presque le sentiment qu'il est coupable de gagner de l'argent. Parce qu'ils achètent une nouvelle voiture, une maison, qui va en vacances, etc. Donc, quelque chose qui ne tourne pas rond, puisqu'ils gagnent de l'argent. Donc, est-ce que dans la tête des petits Français moyens, il n'y a pas déjà cette idée, effectivement, comme quoi c'est une usurpation que de prendre de l'argent à ceux qui travaillent, puisque l'autre, le patron, c'est celui qui a des biens et que je lui envie. Donc en France, il y a un climat de jalousie, mais on ne s'est jamais posé la question combien d'heures travaille un entrepreneur pour y arriver.
1: Il est clair. Et je crois qu'aujourd'hui, effectivement, il y a une question culturelle.
2: Oui.
3: Effectivement, alors pour pouvoir rebondir un peu sur ce que vous dites, et pour continuer à discuter de l'auto-entrepreneur qu'on est censé aujourd'hui qualifier de micro-entrepreneur hein, depuis le 1er janvier 2016, il y a quelque chose de très intéressant. Cette semaine, il y a deux sondages qui ont été publiés par OpinionWay. Il y en a un qui a été pas mal repris par les différents médias et un autre beaucoup moins repris. Le premier, en fait, c'est justement demander aux sondés s'ils souhaitaient justement particulièrement se lancer dans l'auto-entrepreneuriat ou non. Et il ressort du sondage, en fait, que un Français sur quatre souhaite se lancer en auto-entreprise, donc en entreprise individuelle, être son propre patron. Et quand on regarde de plus près ce sondage, on voit en fait que les deux raisons principales qui émergent de ces choix-là sont effectivement d'une part de sortir du chômage, c'est-à-dire créer son propre emploi et réussir à se réinsérer au sein de la vie active. Et le deuxième choix également, c'est de sortir du salariat, de ne plus avoir affaire justement à cette de ne plus avoir de compte à rendre à ce supérieur hiérarchique, d'être libre en quelque sorte. Donc, on le voit en France, il y a toujours eu cette idée que se lancer, d'être son propre patron, c'est quelque chose qui fait rêver, quelque chose qui donne envie et quelque chose qui est réalisable facilement.
1: Je suis d'accord avec vous, monsieur Rémy. L'estime de soi, quand on annonce qu'on est chef d'entreprise, évidemment, c'est très bien. Alors, ce qui est intéressant dans l'étude que vous annoncez, c'est que d'une part, effectivement, les gens ont envie de travailler. Ça, c'est une première chose. Ouais. Et la deuxième chose, c'est que manifestement, le modèle d'entreprise aujourd'hui, tel qu'il est connu, ne correspond plus aux aspirations des salariés.
3: Voilà.
1: Et effectivement, l'auto-entrepreneuriat, c'est un peu le pis-aller. Pour répondre aujourd'hui aux attentes de la population en demande d'activité. Est-ce qu'il ne faut pas repenser le problème différemment et se dire, est-ce qu'il ne faut pas modifier le modèle de l'entreprise ?
3: Exactement. Effectivement, donc le deuxième sondage qui a été beaucoup moins relayé par les médias, c'est celui qui concerne directement les entrepreneurs eux-mêmes, les autres entrepreneurs eux-mêmes. C'est eux qui ont été sondés. On leur a demandé, effectivement, au sein de votre activité, qu'est-ce qu'il y aurait à redire. Et les deux facteurs qui sont ressortis le plus dans ce sondage-là, c'est pour le premier le fait que le statut d'auto-entrepreneur est très mal reconnu en France. Effectivement, quand l'auto-entrepreneur veut aller contracter un crédit, que ce soit un crédit professionnel ou tout simplement un crédit immobilier pour pouvoir se loger, il y a de très très fortes chances qu'il ne soit pas recevable dans sa demande à la banque. Et le deuxième problème qui ressort, c'est les charges sociales. Alors, on constate qu'en France, on est quand même les champions en ce qui concerne le domaine des charges sociales. On est dans le monde, on est le numéro 1, c'est-à-dire qu'on est vraiment ceux qui chargent le plus les entrepreneurs. Ça, c'est quelque chose qui est reconnu, qu'on ne peut pas nier. Et aujourd'hui, les auto-entrepreneurs, eux-mêmes en ont ras-le-bol. Et ce qui est intéressant dans ces deux sondages, c'est que le premier sondage qui fait état des personnes qui ont envie de se lancer a été repris massivement par les médias, mais le second justement qui fait un peu état d'un signal d'alarme qui dit attention, on est auto-entrepreneur mais on a beaucoup de mal à s'en sortir, n'a pas vraiment été repris. Et ce qu'il faut pas oublier, c'est qu'en France, quand on est son propre patron, si jamais, donc on est par exemple en auto-entrepreneuriat, si jamais on ne peut pas faire face à un problème personnel, si jamais on est dans une impossibilité de travailler, on n'a pas de chômage. On peut éventuellement se retrouver au RSI, ça dépend après des situations, mais on n'a pas de chômage comme pour le salarié, pour venir préserver les rentrées les mensuelles, et c'est cette grande incertitude qui pose problème aujourd'hui.
1: En vous écoutant, si on l'entend bien, effectivement, c'est vrai que avoir le statut chef d'entreprise, c'est très très très très valorisant, enfin dans le sens du terme, mais derrière, ça, c'est des contraintes énormes que le salarié n'a que peu de connaissances, et passer du statut de salarié à auto-entrepreneur ou chef d'entreprise, ça a des conséquences énormes sur la manière de fonctionner et du changement qu'il faut opérer dans son propre fonctionnement. Et je crois que c'est là où le bât blesse, c'est qu'effectivement, ce changement n'est pas opéré. Il faut transmuter, il y a une mutation à faire quelque part. Et celle-ci n'est pas réalisée, et c'est ce qui pèse dans le mal. Alors, quand on parle de défaillance des entreprises, comment sont vécues ces défaillances par le chef d'entreprise lui-même? Autant se dire, se proclamer chef d'entreprise, c'est valorisant, mais quand on perd ce statut, comment est-ce que c'est vécu? Au niveau à la fois personnel, professionnel et voire même financier.
2: Eh bien, souvent, tout craque. Et souvent, en premier lieu, le ménage, la famille. Parce qu'il y a des enfants, il y a une femme qui travaille ou qui travaille pas. Si elle ne travaille pas, effectivement, il faut qu'il y ait des rentrées, et les rentrées sociales ne suffisent pas pour faire tourner un ménage et payer le loyer. Donc il y a des effets d'enchaînement, n'est-ce pas? Si moi, petit entrepreneur ou auto-entrepreneur, d'ailleurs, posons de suite le fait que l'auto-entrepreneur ne permet pas d'en vivre. C'est une chimère. Mais l'auto-entreprise est une excellente chose à condition qu'on la laisse prospérer. Or, dès que à peine le programme était-il lancé, commencé à prendre, qu'on a déjà augmenté les marges d'imposition, etc. Or, une entreprise qui gagne 25%, si les charges sociales sont payées sur le chiffre d'affaires, elles sont aussi de 25%, qu'est-ce que vous avez gagné? Rien, vous êtes déjà en faillite, comme auto-entrepreneur.
1: Oui.
2: Parce que vous devez 25%. Pour couvrir les charges. Et si la marge est 25, ou 28, ou 30, ou 35, qu'est-ce que vous avez gagné? Rien. Le droit de faire faillite.
1: Et on dit, on dit. dit effectivement que le poussin meurt dans l'œuf.
2: Ben oui. Et là où effectivement un problème que vous aviez soulevé, ils ne reçoivent pas les prêts, ils reçoivent pas si. Mais c'est normal. Un banquier qui leur fait des prêts, il serait con. On a vu assez de banquiers qui ont soutenu effectivement des investissements qui n'auraient pas dû l'être avant 2008. On a vu des bistrots racheter effectivement une fortune, des débits de tabac une fortune, par rapport à leur rentabilité. Il faut croire que les bilans n'étaient pas étudiés. De toute façon, ceux qui achètent souvent ont la méconnaissance, n'est-ce pas, de ce qu'est un bilan, de ce qu'est effectivement une marge, de ce qui est un bénéfice net d'un bilan, mais qui ne l'est pas dans votre poche pour autant, parce qu'il faut payer les impôts dessus et tout. Donc il faut faire toute une cascade de calculs avant d'être au fond de la réalité. Donc, un banquier qui fait pas de prêt, ben je dis bravo. Bravo, ben, que l'État se substitue, ça c'est autre chose. J'en discuterai pas. C'est dans le problème, on rentrerait dans une autre économie. D'accord.
1: Merci Monsieur Kneu. Alors, quelles seraient les solutions ou quelles sont les solutions actuelles pour aider les entreprises défaillantes? On sait que philosophiquement, on est passé d'un droit de la faillite à un droit de l'entreprise en difficulté. Hein, donc fondamentalement, c'est un grand changement. Alors Monsieur Raimian, peut-être sur la question. Quelles sont les solutions aujourd'hui qui se présentent?
3: Alors aujourd'hui, on peut avoir plusieurs solutions qui pourraient se présenter. Là, dans le cadre du mois de l'économie sociale et solidaire, par exemple, on a tout ce qui est scope qui pourrait être repris. On repasse en fait sous une forme de salariat, mais c'est quelque chose qui permet de protéger directement l'activité de l'entrepreneur. Hein. Ça lui permet vraiment de se sortir de l'argent tous les mois, quelque chose de fixe. D'éventuellement fixe, bien sûr.
1: Et donc, ça veut dire que l'entreprise pourrait être reprise à l'issue d'une liquidation, c'est ça?
3: Il faut voir s'il y a quelque chose à reprendre déjà.
1: Oui.
3: Ça dépend. On a beaucoup d'entreprises individuelles où il n'y a absolument rien à reprendre. Hein. Donc,
1: Mais la SCOP pourrait être peut être une solution. On en parlera d'ailleurs avec Madame Boissière dans un instant.
3: Mais je pense effectivement que si on veut vraiment pouvoir apporter des solutions à ce problème des entreprises en difficulté, ça ne peut pas passer par des réformes ponctuelles sur tel ou tel point. En fait, c'est vraiment l'état d'esprit qui doit changer en France. Il faut vraiment se dire, aujourd'hui, ces jeunes qui ont envie de se lancer, donc ces Français qui ont envie de se lancer dans l'entrepreneuriat, tout simplement. Il faut qu'ils soient conscients de tous les risques qui existent et il faut qu'ils soient conscients qu'en tant que chef d'entreprise, il n'y a pas juste une seule activité à gérer, il faut également s'occuper de tout ce qui est gestion, organisation, fiscalité, il faut être au courant de tout. Quand on commence après à recruter ses premiers salariés, il faut être conscient des charges sociales qui incombent au chef d'entreprise. Il faut surtout savoir manager le salarié. Il faut avoir cette fibre, en quelque sorte. Tout le monde ne peut pas se proclamer chef d'entreprise. Il y a vraiment une formation à faire, quelque chose d'important à mettre en place pour changer les mentalités et vraiment éviter de continuer à aller, on va dire, systématiquement vers la faillite. C'est vraiment cela. Donc vraiment changer les choses dans leur globalité, ce serait vraiment ça la solution. Mais ce qui est sûr, c'est qu'aujourd'hui, cette solution, ça ne peut pas être la bonne, puisque on va dire que ça ne peut pas arriver. Ces choses-là ne vont pas arriver comme ça du jour au lendemain, on ne va pas commencer à changer les mentalités françaises, ça ne viendra que progressivement.
1: On y travaille en tout cas sur Radio Crésus.
3: On y travaille, effectivement.
2: Donc, je voudrais juste rajouter, vous avez tout à fait raison, dans l'économie solidaire, eh bien, la solution de la COP, c'est une bonne formule. Eh bien, et ça sera une société, c'est plus un entrepreneur individuel.
1: Voilà, tout à fait.
2: D'accord.
3: On devient salarié.
2: Et devient salarié d'un groupe.
3: Voilà, c'est ça. La coopérative.
2: Où on ne reprendra pas forcément tous les éléments de la société qui a failli, ou de l'entrepreneur qui a failli, on prendra les meilleurs. Pas ceux qui sont 2 mois par an maladie ou absents non justifiés. Il faut prendre les meilleurs éléments.
3: Une sélection.
2: Et là aussi, il y a un problème. Dans la vie, il faut savoir sélectionner. Mmh. Il faut de la qualité. Et pas un égalitarisme, n'est-ce pas, qui tend les choses vers le bas. Donc, une bonne COP, il faut des bons collaborateurs qui sont effectivement unis sur le bateau. Toi, tu as 50 parts et moi j'en ai une, mais j'ai la même voix que vous. Quel que soit le nombre de parts ou d'actions, eh bien, c'est une voix par effectivement participant. Donc, c'est l'être humain qui est au centre, comme l'a dit Monsieur Alter déjà, dans nos entretiens, et c'est ça l'élément important à retenir. L'économie sociale, je vois surtout cela. Mais l'économie sociale au niveau de l'État, je n'y crois pas. Il faut déjà, aide-toi et le ciel t'aidera, Donc si vous êtes une bande encore de gens qui travaillent et qui connaît le métier et qui a la vraie valeur ajoutée dans l'entreprise, parce qu'il faut de la valeur ajoutée dans l'entreprise, qui se termine aussi en finale en bénéfice, eh bien il faut réunir ces gens qui ont en eux cette valeur ajoutée pour en faire un nouvel élément sur des nouvelles bases juridiques où la coopérative répond à une évolution de modernité et aussi de besoins humains dans la tête des individus qui veulent participer à quelque chose où ils sont partie prenante et pas seulement un boulon ou une vis dans l'organe. Vous voyez, ils veulent être vraiment un atome qui fait partie du corps social de cette entreprise.
1: Alors, monsieur Knudl, je crois que pour résumer, on peut effectivement, on comprend bien que la prévention est fondamentale pour pouvoir mener une entreprise sur la durée. La prévention, c'est d'une part, c'est déjà s'informer, c'est aussi se former, c'est aussi bien s'entourer, c'est, on l'a compris aussi, se préserver une marge dans le cadre de son activité, une marge financière, et c'est aussi, à un moment donné, faire des choix difficiles, on l'a compris, à travers notamment le choix de ses collaborateurs, mais pas seulement, des choix stratégiques. Donc on voit que c'est à ces conditions-là qu'on a des chances, effectivement, d'assurer une pérennité à son entreprise. Et on comprend bien aussi que aujourd'hui le système, la procédure de traitement de la difficulté de droit commun ne trouve pas toujours des solutions. On sait que dans 70% des cas des entreprises, les entreprises sont liquidées. Donc vraiment la prévention, je crois que c'est

0: que ceux qui se mouillent, ceux qui se lancent dans l'entreprise, le regrettent et se disent qu'au final, vraiment rester dans le monde du salariat, il y a quand même beaucoup plus de confort, beaucoup plus de tranquillité que dans celui du monde de l'entreprise.
1: Merci Monsieur Rémian pour ces précisions. Merci Monsieur Knoll pour votre expérience et votre expertise. Et nous vous disons à très très bientôt sur Radio Crésus puisque d'autres témoignages se suivent.
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1: Vous êtes sur Radio Crésus et nous avons avec nous Marc Brignon, le secrétaire général de la Chambre régionale de l'économie sociale et solidaire. Bonjour Monsieur Brignon.
3: Bonjour et merci pour votre invitation.
1: C'est avec plaisir, hein. Nous sommes toujours en attente sur Radio Crésus d'experts et de compétences pour nous apporter les réponses sur les questions qui concernent l'économie sociale et solidaire. Alors, Monsieur Brignon, est-ce que vous pouvez nous parler de la CRES et plus particulièrement de la CRES Alsace?
3: Alors, en quelques mots, la CRES Alsace a vocation à représenter et promouvoir l'économie sociale et solidaire dans toutes ses composantes et dans toute sa transversalité, et donc défendre les intérêts, soutenir le développement des coopératives, des mutuelles, des fondations, des associations et des sociétés commerciales de l'économie sociale et solidaire.
1: Alors, c'est vrai que la thématique du jour, c'est en quoi l'économie sociale et solidaire peut-elle aider les entreprises qui sont en défaillance? Et la question que je vous pose, c'est aujourd'hui, en quoi la Chambre régionale de l'économie sociale et solidaire, en quoi la CRES Alsace peut-elle apporter un soutien, voire une aide aux entreprises en difficulté de l'ESS?
3: Alors, d'abord, peut-être redire que le secteur de l'économie sociale et solidaire est comme l'ensemble des acteurs économiques qui l'entourent, soumis aux mêmes difficultés. Je pense notamment à des coopératives qui sont positionnées sur la prestation de service, qui voient, elles aussi, leur carnet de commandes se tendre. Cela dit, l'économie sociale et solidaire résiste mieux à la crise, ce qui lui permet de traverser ce cap, ce passage difficile en termes économiques. C'est peut-être ce qui fait l'ADN de l'économie sociale et solidaire. C'est-à-dire que parmi les principes que partagent les entreprises de l'ESS, on va retrouver l'obligation de mise en réserve et des réserves impartageables. Et donc, en moment de tension, ces réserves peuvent permettre d'absorber un peu mieux les difficultés économiques, si tant est qu'elles restent passagères.
1: Alors, quand vous parlez de mise en réserve financière, pour en fait, c'est de l'épargne de précaution qu'on se met en place, c'est ça?
3: Alors, c'est plutôt des fonds propres.
1: Des fonds, oui.
3: Et donc, c'est effectivement les fonds propres vont permettre à l'entreprise à la fois de soutenir des projets de développement, d'aller à la rencontre des banquiers pour lancer de nouveaux investissements, et puis ils vont également permettre effectivement de jouer un rôle de matelas en période de difficultés ou de chute d'activité.
1: Et cette réserve, elle doit être à quel niveau? De quel montant
3: Alors, les règles sont variables selon les statuts des structures. J'ai pas les montants précis là, mais l'ensemble des structures de l'économie sociale et solidaire doivent réinjecter les bénéfices réalisés dans l'année dans le projet de la structure. C'est-à-dire qu'une association qui dégage des résultats positif et c'est plutôt signe de bonne gestion, a pour obligation de réinjecter ses bénéfices dans l'activité et le projet de l'association.
1: Plutôt que de le distribuer vers les associés, c'est ça?
3: Et en effet, une des caractéristiques de l'économie sociale et solidaire, c'est bien que le bénéfice de l'activité ne rémunère pas les actionnaires ou les parties prenantes. Il est prioritairement réinjecté dans le projet de l'entreprise.
1: D'accord. Donc ça, c'est effectivement un des éléments qui pourrait, qui

0: permettrait une stabilité et une meilleure pérennité de l'entreprise.
1: Alors on est là plutôt dans la prévention et dans l'anticipation. Et ça, c'est un des facteurs qui contribue à ce que l'entreprise ne soit pas en défaillance.
0: D'accord.
1: Ça règle pas tout, mais c'est quand même une caractéristique importante qui permet notamment à l'économie sociale et solidaire de continuer à créer de l'emploi, alors que l'économie dans sa globalité en détruit maintenant depuis plusieurs années. Entre 2007 et 2013. L'économie sociale et solidaire a progressé en termes d'emploi de 4% en Alsace.
0: D'accord. Et c'est pour ça que vous dites que l'ESS résiste bien à la crise sur ces éléments-là.
1: Alors, l'ESS, je vous le disais, n'est pas en dehors de l'environnement économique.
0: Oui.
1: Elle résiste un peu mieux à la crise, mais elle est elle aussi touchée par les tensions sur les carnets de commandes et puis par les contractions budgétaires des partenaires publics de certaines d'entre elles.
0: Oui. Alors concrètement, moi, si je veux créer ma propre affaire qui relève de l'économie sociale et solidaire, et j'ai besoin de conseils pour structurer mon entreprise et puis pour sécuriser son déploiement, quels sont les moyens que la CRES pourra me donner?
1: Alors la CRES n'a pas vocation à être un opérateur direct et a plutôt vocation à structurer le paysage de l'accompagnement ou du soutien ou de la consolidation à l'économie sociale et solidaire. Cela dit, on a quand même directement nous la possibilité d'abord de mobiliser un dispositif de soutien aux micro-projets innovants. Ce dispositif qu'on porte en partenariat et en délégation pour la région Grand Est, il permet de soutenir des micro-projets à hauteur de 23 000 euros et ça permet en général de structurer une idée, un projet et de l'accompagner sur sa phase d'émergence. Ça donne des résultats qui sont souvent intéressants et ça permet aussi d'expérimenter un certain nombre de réponses économiques à des besoins de nos concitoyens. Je pense à l'autopartage, je pense à sport santé, je pense à l'accompagnement des aidants dans le champ du handicap, mais j'aurais bien d'autres projets à vous décrire, puisque ça fait maintenant plus de 200 projets qu'on a accompagnés grâce à cette mesure de financement, financement qui émane principalement des fonds sociaux européens.
2: Marc Brignon, il est temps de faire une pause musicale et nous répondrons ensuite à la question: est-ce qu'il y a des critères pour déterminer ce qu'est un micro-projet innovant? Restez sur Radio Crésus, vous aurez la réponse après la pause musicale.
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2: Marc Brignon, nous avions effectivement eu beaucoup d'informations de votre part et la question qui se pose maintenant, c'est: est-ce qu'il y a effectivement des critères pour déterminer ce qu'est un micro-projet innovant?
1: On est souvent sur des projets qui ne sont pas financés par les opérateurs de l'accompagnement traditionnel. C'est-à-dire qu'on part sur des idées qui peuvent paraître, mais c'est le cas, je dirais, de l'innovation en général, hein, que ce soit de l'innovation sociale, mais l'innovation technologique rencontre à peu près les mêmes résistances. C'est-à-dire que on est souvent sur des projets qui paraissent fous ou étonnants. Et ma foi, on se rend compte que à la mise en œuvre, on est bien sur des réponses qui finalement répondent. Alors, on est sur une réponse à un besoin de société. Si je prends par exemple le cas de l'autopartage qui s'est développé maintenant depuis plusieurs années en Alsace et puis plus largement en France, à l'origine, ce sont quelques citoyens, quelques habitants qui imaginent de partager un véhicule. D'abord pour ne pas avoir chacun leur propre véhicule et donc réduire les nuisances de l'automobile en ville,
0: oui,
1: mais pour répondre tout de même à un besoin ponctuel de déplacement pour aller faire des courses ou sortir le week-end.
0: Tout à fait, et ça répond aussi à un enjeu écologique.
1: Pardon ?
0: Un enjeu écologique aussi, puisqu'on réduit les émissions.
1: Avec évidemment une dimension environnementale, quoi, hein, sur ce projet-là.
0: Oui.
1: Et donc un projet qui, comme ça, a priori, ne paraissait pas avoir un déploiement économique évidente, donne lieu aujourd'hui à un réseau d'autopartage déployé sur l'ensemble du territoire français avec plus de 300 véhicules en partage et donc une vraie activité économique avec avec des structures qui fonctionnent bien et qui continuent à innover, y compris en termes technologiques, puisque on peut maintenant réserver sa voiture en flux libre depuis une application sur son smartphone.
0: Donc si je comprends bien, il faut effectivement, on a des idées en France, hein, ça on le sait. La question c'est comment les faire vivre ces idées et comment les développer sous un modèle économique viable et pérenne. Alors le rôle de la CRES, c'est aussi, il y a un rôle opérationnel de la CRES par rapport.
1: En dehors de la mesure de soutien aux micro-projets innovants, qui est vraiment là un accompagnement, financement à l'émergence, qui permet justement de lancer ces idées et de passer concrètement de l'idée à la mise en œuvre, la CRES a une bonne connaissance des réseaux d'acteurs, des partenaires, et donc elle a une capacité à informer, conseiller, orienter, mettre en réseau des porteurs de projets, autant avec nos partenaires qu'avec des dispositifs ou que des entreprises de l'économie sociale et solidaire qui sont déjà positionnées sur des activités qu'envisagent les porteurs de projets. Et donc c'est aussi l'occasion de mettre en relation je dirais des entrepreneurs qui ont de l'expérience avec des entrepreneurs qui sont plus récents, quoi.
0: Alors monsieur Brignon, vous parlez effectivement d'information, de conseil et d'orientation. À quel niveau de développement de l'entreprise ces informations, ces conseils interviennent? Est-ce que c'est à la création, est-ce que c'est en cours de vie de l'entreprise ou lors de sa fin, lorsqu'elle est sur le point de mourir?
1: Vous savez, le parcours de l'entrepreneur, et on le voit bien, les entrepreneurs qui réussissent sont ceux qui savent s'entourer à tout moment de la vie de leur entreprise. Donc il est important, et l'ESS, une fois de plus, ne fait pas exception, dans l'économie sociale et solidaire, les entreprises, les associations ont besoin d'être accompagnés à tout moment de leur vie, autant dans l'émergence que dans la consolidation de leur activité. Et il existe là des dispositifs qui leur sont dédiés. Je pense notamment au dispositif local d'accompagnement qui est porté en Alsace par Alsace Active.
0: Oui, le DLA.
1: Qui permet à une association de mobiliser du temps de consultant pour réinterroger ou un projet de développement ou un repositionnement de son activité ou des problématiques qui se poseraient au sein de l'association.
0: Alors ça veut dire
1: il y a d'autres acteurs de l'accompagnement qui exercent leur activité sur le territoire alsacien. Je pourrais en citer pêle-mêle. Je pense à Alsace Active, notamment sur le financement de l'économie sociale et solidaire, coproduction qui peut accompagner des démarches de création vers un statut coopératif, l'Union régionale des SCOP qui est également qui accompagne des entreprises, alors tant des entreprises en création. Que la transmission d'entreprises saines vers une forme coopérative,
0: oui.
1: que d'entreprises en difficulté qui peuvent également être reprises sous un statut de SCOP par les salariés de l'entreprise.
0: Alors si je comprends bien, effectivement, l'entrepreneur doit rester effectivement ouvert à cette possibilité de demander de l'aide, parce que c'est pas toujours évident, hein. C'est aussi ça le problème qui se pose aujourd'hui, c'est que l'entrepreneur, il veut mener son activité, quelquefois il veut rien demander à personne, et il se dit, bah voilà, mais on comprend bien qu'il faut qu'il soit aussi en lien, dans un réseau, et que la CRES lui offre d'une certaine manière.
1: Alors c'est la mission plus structurante de la CRES, c'est-à-dire que le porteur de projet, l'entrepreneur, a parfois du mal à trouver le bon interlocuteur. Et dans les échanges que que nous avons là entre partenaires et opérateurs de l'accompagnement et du financement de l'économie sociale et solidaire, il y a une préoccupation forte à ce que tout porteur de projet puisse trouver une réponse facilement. Et on voit
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1: Bonjour Monsieur Vauquelin.
2: Bonjour.
1: Vous êtes directeur de la Caisse des dépôts Alsace. Et nous avons eu l'honneur de vous accueillir ce matin pour la signature d'une convention sur le microcrédit personnel accompagné. C'est le nouveau nom qui est officiel du microcrédit, où Crésus Alsace est appelé à apporter son concours à la coordination sur le terrain et au développement du microcrédit. Pouvez-vous nous expliquer ce que signifie microcrédit ?
2: Alors, le microcrédit est un dispositif que vous connaissez bien à Crésus. Il s'agit en fait de distribuer à travers le réseau bancaire des prêts de petite dimension, entre 300 et 3000 euros, qui sont remboursables sur une durée maximale de 3 ans et qui sont surtout conçus pour permettre à des personnes qui sont, on va dire, en situation d'exclusion bancaire, de pouvoir trouver une solution pour financer des projets qui vont contribuer à leur rebond personnel ou professionnel. Voilà, grosso modo.
1: Alors, une des originalités, parce qu'il y a un rôle de la Caisse des dépôts, vous ne seriez pas parmi nous si la Caisse des dépôts ne jouait pas un rôle. Quel est le rôle joué par la Caisse des dépôts?
2: C'est-à-dire qu'en 2005, il y a eu la mise en place du fonds de cohésion sociale à travers une loi votée à l'initiative de M. Borloo et qui avait pour vocation donc ce fonds d'apporter des garanties au réseau bancaire qui s'impliquerait justement dans le développement de microcrédit, qui soit d'ailleurs personnel ou professionnel en fait. Hein. Et donc notre rôle à nous, ça a été de gérer ce fonds pour le compte de l'État et donc d'attribuer aux banques qui s'impliquaient donc des taux de garantie à hauteur de 50% sur les prêts qui seraient engagés dans le microcrédit.
1: Et ces microcrédits, donc de 300 à 3000 euros, ont vocation à financer quel type d'objets ? Sont-ce des dettes, des équipements ?
2: Non, c'est essentiellement, comme je disais tout à l'heure, des projets de rebond professionnel. Donc ça peut être acquérir des moyens de mobilité pour aller prendre un nouvel emploi, suivre une formation, traiter un problème de santé courant qui permettra à la personne d'être en bonne situation pour mener son projet. Enfin, voilà, il y a des choses qui ne sont pas, par contre, comprises dans le financement et qui sont exclues. C'est évidemment financer des dettes préexistantes. On n'est pas là pour traiter la question du surendettement ou alors traiter des projets immobiliers lourds. C'est pas le but du jeu. Hein. On est vraiment sur des projets liés à l'insertion sociale et professionnelle. Voilà.
1: Alors, ce qui est très intéressant dans le microcrédit, c'est du microcrédit personnel. Il y a une deuxième branche qui s'appelle le microcrédit professionnel, qui est dédié aux personnes qui ont un projet d'entreprise, mais chacun n'a pas vocation à créer son entreprise. Donc, il s'agit de personnes, sans doute, qui n'accèdent pas au crédit traditionnellement. Ces personnes ne sont-elles pas dangereuses en elles-mêmes? C'est-à-dire, ne présentent-elles pas un risque tel que, finalement, il faudrait faire un don voilà.
2: En fait, on est clairement avec ce dispositif sur une sorte de zone un peu particulière entre les gens qui vont spontanément trouver un emprunt auprès de leur banque et celles qui sont surendettées et qui sont dans des situations où il s'agit surtout de trouver des solutions avec les banques pour restructurer la dette. Et d'ailleurs, vous avez un rôle tout à fait imminent à Crésus pour jouer aussi un rôle d'accompagnement des banques sur ce champ-là. On est vraiment entre les deux. Il s'agit véritablement de s'adresser à une population qui conserve une capacité de solvabilité, donc qui n'est pas complètement surendettée, mais qui, aujourd'hui, du fait de sa situation, ne peut pas emprunter beaucoup et qui, allant voir spontanément sa banque, aura souvent des réponses portes fermées parce que la banque se dira « Oh là, c'est un petit dossier, c'est compliqué, il faut faire un travail d'instruction un peu lourd et on n'a pas le temps de le faire. » Donc, c'est plutôt des gens qui vont se retrouver en situation d'exclusion bancaire. Donc, c'est pour ça que le microcrédit personnel a été inventé, en quelque sorte, puisqu'il s'agit de coupler un travail d'instruction financière tout à fait classique avec un travail d'accompagnement social. Et donc c'est pour ça qu'on essaye de coupler, et c'est notre rôle en fait à la Caisse, hein, l'initiative bancaire avec l'initiative associative, et de pouvoir faire créer en quelque sorte des duos, en fait, des couples entre guillemets, qui vont à travers l'association du travail social, l'accompagnement et l'instruction d'un dossier financier, permettre à une personne de retrouver accès au crédit.
1: Et sans doute consolider son emploi et retrouver du boulot. Quoi.
2: C'est tout le pari.
1: D'ailleurs, mon prof de droit me disait autrefois que le crédit, c'est un pari sur l'avenir, et l'avenir est incertain.
2: Exactement. Après, ce qui compte justement, c'est de voir si ces mécanismes fonctionnent ou pas. Et en fait, le recul qu'on a depuis quelques années, on voit que le taux de ce qu'on appelle de sinistralité, en fait, les prêts qui sont en fait pas remboursés puisqu'il y a un défaut, sont quand même finalement relativement limités. Hein. On est entre 5, 6, 7% grand maximum. Ce ne sont pas des chiffres énormes qui rentrent tout à fait dans l'équilibre du fonds de cohésion sociale, donc des garanties qu'on apporte. Et on est sur un mécanisme qu'on peut considérer comme étant fonctionnel. Après, il faut effectivement qu'il soit tout à fait en contact avec les personnes qui en ont le besoin et qui se retrouvent dans la situation où elles peuvent encore y faire appel.
1: Je vous remercie infiniment, monsieur. Donc, longue vie au microcrédit et merci de nous avoir rendu visite.
2: Et merci aussi beaucoup à votre action, à Crésus et au travail que vous faites depuis de nombreuses années sur le sujet. Et surtout aux missions qui vont être les vôtres aujourd'hui pour fédérer l'activité du microcrédit au niveau des deux départements d'Alsace.
1: Merci.
2: Merci
1: à
2: beaucoup.
1: À bientôt.
2: Au revoir.
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1: Bonjour et bienvenue sur Radio Crésus pour ce nouveau Flash Info Conso. Aujourd'hui, la thématique expulsion locative, comment ça marche ? Expulser un locataire, c'est l'obliger à quitter son logement, au besoin avec l'assistance des forces de police. L'expulsion n'est possible qu'à la suite d'une procédure comprenant plusieurs phases, au cours desquelles le locataire peut faire valoir ses droits. Alors Marilyn Wächter de la Chambre de Consommation d'Alsace, pouvez-vous nous dire quelles sont les différentes phases d'une procédure d'expulsion ?
2: Le bailleur qui envisage de demander l'expulsion de son locataire va devoir suivre trois phases. Donc, dans un premier temps, il devra résilier le contrat de bail, puis obtenir un jugement devant le tribunal qui prononce l'expulsion, et enfin faire procéder concrètement à l'expulsion du locataire. Mais en aucun cas, une expulsion ne pourra avoir lieu suite à une simple demande du propriétaire.
1: Et pour quel motif un propriétaire peut-il résilier le contrat de bail ?
2: Alors schématiquement, il y a surtout deux motifs pour lesquels un propriétaire va pouvoir faire une demande de résiliation de bail. D'une part, lorsqu'il souhaite reprendre possession de son logement pour y loger lui-même ou y loger un de ses proches. Dans ce cas, le propriétaire va devoir envoyer une lettre de congé à son locataire et respecter un délai de préavis de 6 mois. L'autre raison pour laquelle le propriétaire peut demander la résiliation du bail, c'est lorsque le locataire ne respecte pas le contrat de bail, par exemple lorsqu'il ne paye pas son loyer ou ses charges. Dans ce cas, le propriétaire va utiliser une clause du contrat de bail, qu'on appelle clause résolutoire, qui permet d'obtenir une résiliation de plein droit, donc sans avoir à prouver la faute du locataire.
1: Est-ce que le locataire peut-il être expulsé dès que le propriétaire demande la résiliation du bail ?
2: Non, en fait, l'expulsion ne pourra pas être immédiate. Le bailleur devra au préalable obtenir un jugement d'expulsion auprès du tribunal d'instance, même s'il a utilisé une clause résolutoire. En plus, le jugement ne pourra pas être obtenu si le locataire n'a pas reçu un commandement de payer. Délivré par huissier, ce commandement lui demande de régulariser sa situation financière.
1: Et dans ce cas, le locataire doit-il procéder immédiatement au paiement ?
2: Alors, suite au commandement de payer, le locataire a 2 mois pour demander au tribunal des délais de paiement supplémentaires dans l'optique d'obtenir une aide financière de la part du Fonds de solidarité pour le logement. Lorsque le locataire n'a toujours pas régularisé sa situation au bout de ce délai, le propriétaire peut alors obtenir le jugement d'expulsion.
1: Et que se passe-t-il si le tribunal prononce un jugement d'expulsion ?
2: Dans ce cas-là, le locataire va se voir adresser ce qu'on appelle un commandement de quitter les lieux par un huissier de justice. Ce commandement va être assorti d'une notification de la décision du tribunal auprès de la préfecture. Donc à partir de cette remise du commandement de quitter les lieux, le locataire va à nouveau disposer d'un délai de 2 mois pour demander un nouveau délai de paiement auprès du juge de l'exécution cette fois.
1: Et que se passe-t-il si le locataire n'a pas remboursé ses dettes une fois le délai de 2 mois échu ?
2: Alors, dans ce cas, s'il n'a pas remboursé ses dettes mais qu'il n'a toujours pas quitté les lieux, le propriétaire va mandater à nouveau un huissier de justice pour que cet huissier délivre ce qu'on appelle un commandement de partir.
1: Et ce commandement de partir, qu'est-ce que c'est ?
2: Alors c'est en fait le dernier acte administratif qui est délivré au locataire avant que l'expulsion ne devienne effective. Ça veut dire qu'à ce moment-là, le locataire n'a plus de délai de recours à faire valoir.
1: Alors est-ce que vous pouvez être plus précise sur le fonctionnement du commandement de partir ?
2: Alors lorsqu'on est face à un commandement de partir, 2 cas de figure vont pouvoir se présenter. Alors, soit le locataire est à son domicile lorsque l'huissier apporte le commandement de partir. Dans ce cas-là, l'huissier va rappeler au locataire le motif de sa venue et lui délivrer commandement de partir. Si le locataire refuse de partir, l'huissier va dresser un procès-verbal de tentative d'expulsion et qui va notifier la résistance passive, donc le refus de quitter les lieux de la part du locataire. Autre cas, face à ce commandement de partir, le locataire peut être absent de chez lui. Donc l'huissier va à ce moment-là dresser un procès-verbal dit de réquisition qui va remettre au commissariat pour demander le concours de la force publique pour procéder à l'expulsion. Donc le procès-verbal devra indiquer les éléments qui permettent l'expulsion, hein, la copie du bail, la copie du jugement, la composition du logement, enfin, tout ce qui est détail administratif. Et dans ce cas-là, les services de police transmettent tout le dossier à la préfecture.
1: Et comment l'expulsion se déroule-t-elle concrètement ?
2: Alors, lorsqu'on a demandé la participation de la force publique, un nouveau délai va courir, qui est un délai administratif de réponse, qui est de 2 mois. Donc l'administration a 2 mois pour répondre. Si elle ne répond pas dans ce délai, cela vaut refus de prêter concours. Ça veut dire à ce moment-là que le bailleur devra se débrouiller sans le concours de la force publique pour procéder à l'expulsion. Et lorsque la force publique, par contre, accorde son concours, l'huissier va simplement prendre rendez-vous avec la police ou la gendarmerie compétente. Et le jour convenu, il se présentera au domicile du locataire, assisté des forces de police. Donc si l'occupant est présent à ce moment-là, on lui demandera de partir manu militari, finalement, hein, en lui demandant de désigner un lieu pour entreposer tout son mobilier. Sinon, ce sera remisé en garde-meuble. Et lorsque l'occupant n'est pas présent, les meubles sont d'office entreposés en garde-meuble ou séquestrés dans l'appartement.
1: Voilà, merci beaucoup Marine Vechter pour ce flash info conso sur l'expulsion locative. À bientôt sur Radio Crésus.
2: Merci, à bientôt.
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1: Bonjour à toutes et à tous, vous êtes bien sur Radio Crésus, la radio qui vous écoute, la radio qui vous aide. Et en ce temps de rentrée, nous sommes déjà au mois de septembre, nous avons préparé effectivement une émission que vous connaissez tous, hein, pour les plus fidèles de nos auditeurs et auditrices, une émission qui est consacrée à des personnes qui sont en difficulté financière et qui acceptent de témoigner sur Radio Crésus. Et nous avons en ligne aujourd'hui Gérard qui est avec nous. Gérard ?
2: Oui, bonjour.
1: Oui, bonjour Gérard, vous êtes sur Radio Crésus. Merci.
2: Oui,
1: et
2: exact.
1: Voilà, et vous avez accepté de nous parler de vous.
2: Ben oui, parce que je vous ai contacté.
1: Oui.
2: Pour que vous puissiez m'aider dans mes démarches, parce que je me trouve dans une situation financière difficile, voilà.
1: D'accord. Vous avez quel âge, Gérard ?
2: 73 ans.
1: 73 ans, donc c'est un bel âge déjà.
2: Ah ben, je souhaiterais que tous les jeunes puissent y arriver, oui.
1: Voilà, donc vous avez une certaine expérience de vie, hein, 73 ans.
2: Oui, ben j'étais enseignant.
1: Oui.
2: Et puis bon, maintenant à la retraite, et c'est malheureusement à la retraite que je commence à avoir des pépins, quoi.
1: D'accord. Alors, de quelle nature sont ces pépins ?
2: Alors, d'abord, j'ai vécu avec une personne qui, malheureusement, à la suite d'un drame personnel, s'est suicidée.
1: Oui.
2: Et elle m'avait fait... Comme j'enseignais que j'étais à l'extérieur, je lui avais prêté ma carte bancaire pour qu'elle puisse faire mes achats.
1: D'accord.
2: Je lui faisais entièrement confiance.
1: Oui.
2: Malheureusement, vu son état dépressif, elle a compensé par des crédits et des achats compulsifs.
1: D'accord.
2: Et j'ai eu une double peine lorsqu'elle s'est suicidée. J'ai eu la peine de la perdre, mais en même temps... l'extrême horreur de découvrir qu'elle m'avait laissé 48 euros de dette auprès de 8 sociétés de consommation qui ne lui ont pas demandé autre chose que
1: 40 000 euros ou 48 000
2: 48 000 euros,
1: d'accord. Oui, c'est une somme conséquente.
2: Et puis, bon, entre-temps, j'ai fait une grosse dépression.
1: Oui.
2: J'ai négligé mes papiers, j'ai négligé un petit peu tout, et puis je me suis retrouvé, bien entendu, avec les organismes et les banques, à chaque fois à payer des frais supplémentaires.
1: D'accord.
2: Et j'ai demandé l'aide à une amie qui m'a prêté 25 000 euros pour essayer de me dégager, mais...
1: C'était pas suffisant.
2: Là, je n'en peux plus. Là, ouais. En plus de ça, pour essayer de régler mes dettes, j'ai... je suis à la retraite depuis 2007,
1: oui.
2: Ça fait 11 ans. J'ai fait du portage de publicité, j'ai travaillé pour certaines sociétés, mais malheureusement, en décembre 2016, ma voiture m'a lâché. Et ce qui s'est passé, c'est que j'ai eu comme un voile noir devant les yeux.
1: Mm-hmm.
2: Et malheureusement, je suis entré dans un talus et ma voiture est morte, je n'ai plus de voiture. Et donc, n'ayant plus de voiture, j'ai perdu également le travail d'appoint que j'avais pour pouvoir régler mes dettes.
1: D'accord, et donc là, la situation, c'est financièrement, c'est aggravé, c'est ça ?
2: Ah oui, parce que c'est une perte sèche entre 10 et 12 000 euros, vous voyez.
1: Par an ?
2: Par an, oui.
1: D'accord.
2: Alors, donc... maintenant, j'en suis autour de 57-58 000 euros, voilà.
1: Alors, comment on fait pour s'en sortir quand vous ne vous avez pas parlé précisément de votre capacité de remboursement aujourd'hui. Vous pouvez rembourser combien par mois ?
2: Tout de suite, j'ai conclu un accord avec ma banque. Hein,
1: oui.
2: Ils me payent le loyer pour que je puisse avoir un toit.
1: Oui.
2: Et le reste, il y a des rejets, et à chaque fois qu'il y a des rejets, il y a des rejets de prélèvement, il y a des rejets,
1: il y a des frais,
2: il y a des, frais des commissions,
1: oui.
2: etc. Et ce que je ne savais pas, c'est qu'elle, normalement, elle devrait être limitée à 200 euros par an.
1: Alors ça, c'est effectivement les nouvelles règles que souhaite mettre en œuvre le gouvernement,
2: voilà.
1: Par rapport
2: oui,
1: aux banques.
2: Bon.
1: Hein.
2: Oui, bon, mais les banques sont un peu réticentes, je les comprends.
1: Oui, elles ont montré de la bonne volonté, mais d'un autre côté, c'est réservé à certains clients qui sont identifiés comme fragiles.
2: Voilà,
1: voilà,
2: des clients qui ont plus de facilité de caisse, voilà.
1: Peut-être pas, mais en tous les cas,
2: oui. Alors, ce qui s'est passé, c'est que je ne savais pas comment faire. Et puis, comme dans ma famille, on a toujours. Mes parents me disaient toujours, si tu contactes des DEC,
1: oui.
2: Que ce soit pour toi ou pour quelqu'un d'autre, et au moins l'honneur de les payer.
1: Bien sûr.
2: Alors, j'ai essayé de tenir le coup, mais maintenant, je n'en peux plus. Et heureusement, un ami m'a dit, mais Jacques,
1: Oui, Gérard, oui.
2: Gérard, mais ouais. Il m'appelle Jacques parce qu'on adorait les frères Jacques.
1: Voilà. D'accord.
2: Alors, il me dit, Gérard, s'il te plaît, essaye de contacter Crésus et voir si tu peux établir avec eux un dossier pour la Banque de France, que tu puisses soit avoir un moratoire, soit un effacement de dette.
1: Oui.
2: Voilà.
1: Et vous l'avez fait.
2: Que tu respires un peu. Et alors, je l'ai fait, oui.
1: Voilà. Donc, ça, c'était récent. C'était il y a quelques mois, quelques semaines.
2: J'ai reçu un document de Crésus qui me dit que, voilà, je l'ai sous les yeux. Nous attestons que vous avez déposé un dossier de surendettement auprès de la Commission le 16 août 2018.
1: D'accord. Donc, ça, c'est la Banque de France qui vous l'a envoyé.
2: Ça, c'est la Banque de France, oui.
1: Oui, tout à fait. Oui. Donc, effectivement, vous avez vu un conseiller Crésus qui vous a aidé à constituer le dossier.
2: J'en ai même vu deux. J'en
1: D'accord.
2: ai même vu deux.
1: Ah bah.
2: Et les deux étaient non seulement très, très disponibles. Bon, je sais que c'est une forme de bénévolat.
1: Tout à fait.
2: Et les deux sont venus aussi avec des stagiaires pour les former. Et puis ça s'est passé vraiment bien. Ils m'ont aidé totalement à construire mon dossier que j'ai pu déposer à la Banque de France. Et puis voilà, en tous les cas, je suis content d'être passé auprès de chez vous, de Crésus, parce que je ne sais pas si j'ai reçu le dossier. Le dossier d'enregistrement, mais on me dit que maintenant la commission a 3 mois
1: tout à
2: pour
1: fait.
2: Statuer si c'est recevable ou non.
1: C'est vrai. Et pour orienter aussi votre situation vers une réponse ou vers une autre. Donc là, on est vraiment qu'au début, je dirais, de la procédure.
2: Mais alors j'ai eu justement un appel d'un de mes créanciers qui me dit, mais je lui ai expliqué. Alors il me dit, ah mais ce document n'a pas de légalité. Essayez de régler tout ce que vous pouvez en attendant.
1: Gérard, juste une précision, mais pour nos auditeurs aussi, c'est important. Hein. Alors, quand votre créancier dit ce document n'a pas de légalité, c'est faux.
2: Oui.
1: Il a une légalité puisqu'il est d'une part produit par la Banque de France. Et il a une légalité puisque dans le code de la consommation, il est clairement prévu qu'à compter de l'attestation de dépôt, effectivement, et du dépôt, il y a le délai de 3 mois qui court.
2: Donc, exactement.
1: Voilà.
2: Alors, c'est ce que je lui ai dit. Alors il me dit, mais essayez de régler quand même, de régler un petit peu ce que vous pouvez.
1: Tout à fait.
2: Et effectivement, c'est bien inscrit en gros caractère que je dois... dans la mesure de mes possibilités, essayer de donner quelque chose à chacun des créanciers sans en favoriser l'un plus que l'autre.
1: C'est
2: voilà.
1: Ça. Donc ça veut dire qu'aujourd'hui, vous avez effectivement déposé le dossier, qu'il a été reconnu déposé au niveau de la Banque de France, donc ça c'est une étape
2: fait.
1: Importante, mais pour autant ça ne vous libère pas du paiement des créances aujourd'hui.
2: Voilà, alors je suis tombé sur un des créanciers qui a été un petit peu plus loin, il m'a dit... Si vous pouvez nous régler au moins une partie de la mensualité, vous pouvez demander immédiatement à notre service une suspension de 2 mois en attendant que la commission statue
1: se prononce,
2: de telle façon à réduire les frais, parce que les frais bancaires continuent de courir.
1: Bon, et vous l'avez fait cette demande? Vous l'avez faite?
2: Je vais la faire tout à l'heure, parce que c'est ce matin à 9h30 qu'il m'a appelé.
1: Ah vous voyez, donc on est vraiment là en temps réel sur le traitement du dossier.
2: On est tip-top, oui, exactement.
1: Voilà, donc juste pour rappeler au niveau de la procédure, ce qui compte c'est effectivement bien sûr de déposer le dossier, mais le dépôt du dossier ne libère pas du paiement de ses créances.
2: Non, ça ne libère pas. Non.
1: On est bien d'accord. Il faudra attendre vraiment la décision de recevabilité qui, elle, permettra de suspendre le paiement le temps que la commission se prononce sur la solution à mettre en œuvre.
2: D'accord.
1: Hein, c'est vraiment deux choses différentes. Donc maintenant, vous, effectivement, la prochaine étape, c'est la recevabilité.
2: Exactement. Alors, on m'a dit que ce ne serait pas avant mi-septembre, vu que il y avait les vacances juridiques.
1: Enfin, les vacances de la Banque de France aussi, peut-être. Il y a peut-être un petit ralentissement de l'activité, de façon générale. Hein, donc voilà, Gérard. Gérard, si vous aviez des conseils à donner à nos auditeurs ou à nos auditrices qui seraient en difficulté financière, tout comme vous l'avez été ou vous l'êtes encore aujourd'hui, quel est le conseil ?
2: Premier conseil, ne pas attendre d'être pris à la corde au cou.
1: Oui.
2: Parce que j'ai vécu 4 années d'enfer.
1: D'accord. Donc ça, c'est vraiment le conseil c'est primordial.
2: C'est venir le plus vite possible, s'adresser soit à la Banque de France, soit à Crésus, où on peut recevoir des conseils. En tous les cas, ce qu'il y avait de formidable, c'est pour ça que j'ai vu deux conseillers. Le premier m'a expliqué tout ce que je devais faire. Le deuxième m'a finalisé le dossier de telle façon à ce qu'il soit correct pour la Banque de France.
1: Très bien. Ben, écoutez, Gérard, on a bien retenu le conseil. Hein, donc, n'attendez pas d'avoir la corde au cou pour agir. Hein, donc, prenez le mal à la racine.
2: Parce que sinon, on ne vit plus. On se lève chaque matin avec le nœud au ventre, la tête pleine de questions. Et on a envie parfois de faire comme malheureusement ma compagne, de tout balancer et de laisser les autres le reste aux autres. Voilà.
1: Très bien, Gérard. Merci beaucoup pour votre témoignage. Et on voit qu'il faut toujours se battre. Hein. Et on est là pour vous aider à Crésus. Hein.
2: Il ne faut jamais baisser les bras.
1: Ne baissons pas les bras.
2: Surtout quand il y a des sociétés et des associations comme vous et puis des amis qui essayent de me soutenir. Oui.
1: Et voilà.
2: Je me sens maintenant entouré et aidé.
1: Merci beaucoup, Gérard. Je vous souhaite bon courage pour la suite. Et puis,
2: Merci beaucoup, monsieur.
1: On reste à vos côtés.
2: Merci beaucoup et passez un bon week-end.
1: Merci à vous. À bientôt. Au revoir, Gérard.
2: À bientôt. Au revoir.
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1: Vous êtes bien sur radiocrésus.fr et nous enchaînons après Gérard, nous enchaînons avec Naïma. Bonjour Naïma.
3: Oui, bonjour.
1: Voilà, vous êtes bien sur Radio Crésus et vous avez décidé de nous parler de votre situation sur notre radio. Dites-nous ce qui vous arrive.
3: Bah, écoutez, moi en ce moment je traverse une situation très très très précaire. Vu mon âge et j'ai pas de qualification ni de véhicule, ce qui m'empêche de trouver un travail, etc.
1: Vous avez quel âge, Naïma?
3: J'ai 51 ans.
1: D'accord.
3: Et j'ai été maman de 5 enfants que j'ai élevés toute seule, etc. Et maintenant ils sont grands. Malheureusement, ma situation était très difficile. Donc, quand je cherchais du travail, il me disait il faut un diplôme, etc. J'avais du mal. Ou alors, quand je trouvais un travail, il fallait un véhicule. Donc, c'était impossible. Après, j'ai trouvé un petit travail aide à la cantine, dans le périscolaire, 2 heures par jour. C'est pas suffisant. C'est juste un peu pour joindre les deux bouts, pour terminer un peu les fins de mois.
1: D'accord.
3: Et malheureusement, j'avais une dette auprès de Cuisse Habitat, qui est mon bailleur.
1: Oui.
3: Cette dette qui a augmenté parce qu'ils m'ont mis chez l'huissier, donc les frais, ils ont un peu grossi la somme.
1: Oui.
3: Du coup, c'était même pas des loyers d'impayés ou quoi que ce soit. J'ai toujours payé mon loyer, à part quand on m'a supprimé mon RSA, parce que je reçois que le RSA.
1: D'accord.
3: Avec un enfant, je reçois 480 euros. C'est pas beaucoup pour subvenir à mes besoins et aux besoins de mon fils aussi.
1: Bien sûr, oui.
3: Payer les factures, l'électricité, faire des courses, habiller mon enfant, etc. Donc c'est très très difficile.
1: Très compliqué, oui.
3: Voilà. Du coup, on m'avait fait un contrôle CAF on m'a supprimé mes droits au RSA, aux APL pendant 5 mois. Du coup, c'est ce qui fait que je devais payer mon loyer, j'ai pas pu le payer. J'empruntais chez les amis, chez les parents, la famille, pour pouvoir payer au moins le loyer résiduel. Mmh. Ce qui fait que, à ma charge, c'était les APL, vu que Cuis Habitat ne les avait pas, donc c'était à ma charge. Du coup, après, quand on a régularisé mon dossier, après l'enquête qu'ils ont fait, il fallait ramener plein de papiers, etc. Donc,
1: d'accord,
3: j'ai tout fait.
1: Donc, vous avez contesté vous aviez contesté la décision qui vous supprimait les droits à la CAF ou pas?
3: Apparemment, c'est un contrôle qu'ils sont obligés de faire pour contrôler les situations des gens qui sont qui reçoivent le RSA, etc. J'ai plus d'allocation familiale, j'ai que le RSA. Plus l'APL, c'est tout. Hein.
1: D'accord.
3: Et donc, même avec ça, on m'a fait un contrôle. Il fallait attendre que le contrôleur CAF passe chez moi à la maison. Mm-hmm. Il fallait que je cherche plein de papiers. Bon, c'était... voilà. Donc, j'ai fait ce contrôle-là. Je l'ai passé. Et il s'avérait que j'avais un trop perçu.
1: D'accord.
3: Parce que ma fille, à ce moment-là, même si elle était avec moi, elle avait juste c'est son adresse à mon domicile. Ce qui fait que pour eux, il fallait que je déclare ce que m'a fait ma fille percevait en travaillant, ou etc. Mais c'était très très difficile pour moi. Je leur ai expliqué que même si l'adresse de ma fille est chez moi, je ne la vois pas, elle ne me donne rien, etc. Donc on m'a dit non, pour nous, son adresse est chez vous, son courrier arrive chez vous,
1: oui.
3: Donc c'est à votre charge. Du coup, ça m'a fait un trop perçu. Et le trop perçu à la CAF, le jour où ils ont régularisé mon dossier, ils devaient envoyer une certaine somme à Cuis Habitat, c'est tous les rappels de l'APL.
1: Oui.
3: Et ben la CAF a gardé cet argent pour le trop perçu que j'ai reçu.
1: Pour compenser le trop perçu.
3: Le trop perçu.
1: Vous deviez combien au niveau du trop perçu?
3: Ben, il y avait 1499 à peu près.
1: D'accord, 1500 euros, quoi.
3: Voilà, 1500 euros.
1: Et donc, tous les rappels de CAF, du coup, ils ont été absorbés par ce trop perçu qui a permis de régulariser.
3: Ce qui fait que Cuis Habitat, ben, les APL, ben, c'était, je devais payer un loyer plein pot, c'est-à-dire que c'était à ma charge.
1: D'accord.
3: Donc, après, donc, ça a fait grossir ma dette.
1: Et donc, cette dette, vous avez de quoi la payer ou pas?
3: Ben non, non.
1: Donc, quelle est la solution qui a été mise en place du coup?
3: Ben écoutez, là, dernièrement, je suis vraiment en état dépressif, etc. J'ai fait appel aux assistantes sociales de mon quartier, mais ils ne savaient pas quoi faire. Ils sont souvent absents, donc j'avais du mal à contacter quelqu'un. Toutes les portes étaient closes, je ne savais pas où aller. Du coup, je vais à une association qui s'appelle l'OPI, qui aide les habitants... pour rédiger des lettres, des recherches d'emploi, pour se connecter sur Internet.
1: D'accord.
3: Franchement, je les remercie beaucoup parce que c'est grâce à eux que j'ai connu Crésus.
1: D'accord.
3: C'est grâce à eux que j'ai pu scanner ou alors envoyer du courrier ou faire une lettre ou des demandes de recherche d'emploi.
1: Oui, donc c'est un soutien technique et matériel aussi, oui.
3: Voilà. Donc, j'ai envoyé un courriel, un mail à Crésus.
1: Oui.
3: Et ce qui m'a étonné, c'est qu'ils m'ont répondu le lendemain, tout de suite, en me proposant de téléphoner pour prendre un rendez-vous.
1: D'accord.
3: J'étais trop contente, donc j'ai téléphoné, on m'a proposé un rendez-vous, j'ai expliqué ma situation au téléphone. On m'a dit qu'il y avait un avocat qui est là le vendredi en tant que bénévole, qui pouvait m'aider, etc. Donc tout de suite après, ben, on m'a donné rendez-vous dans la foulée, dans la semaine. J'ai été très bien accueillie. Je pensais que ça y est, je vais être SDF, je vais être dans la rue parce que ils veulent me mettre. Enfin, ils m'ont mis
1: une procédure d'expulsion.
3: Il y a l'huissier qui est venu et qui a dit que je dois libérer mon appartement pour le 19 pour début octobre.
1: Oui.
3: Et je passe au tribunal avec Cuis Habitat pour la dette.
1: D'accord.
3: Et il y a une expulsion en route.
1: D'accord. D'accord. Donc là, c'est la situation, on est là aujourd'hui, actuellement, c'est ça?
3: Voilà. Là, maintenant, j'ai été reçu par Maître Franck, qui était vendredi...
1: Oui, qui fait du bénévolat, à Crésus.
3: Voilà. Et qui va me représenter, qui va m'aider à me représenter lors de ma comparution au tribunal avec Cuis Habitat. Et je me suis arrangé avec Maître Lévy, qui est l'huissier... à donner 50 euros tous les mois. J'ai,
1: c'est beaucoup 50 euros, ouais, c'est beaucoup.
3: Oui, c'est beaucoup pour moi, mais je préfère me serrer la ceinture quitte à aller au Resto du Cœur ou alors aller à, dans des, pour la nourriture que perdre mon appartement parce que je ne sais pas où aller. J'ai quand même encore à ma charge mon fils.
1: Oui.
3: Voilà, c'était la seule
1: chose. Oui, vous avez également déposé un dossier de surendettement.
3: Oui, il y a longtemps, j'avais déposé, c'était encore pour la dette des anciens appartements. Que,
1: d'accord.
3: Un appartement, j'avais un incendie, mais il fallait quand même que je paye quand ils ont fait l'état des lieux, il fallait que je paye certains trucs. De l'ancien appartement encore, que ça fait 15 ans que j'ai quitté, que l'appartement n'existe même plus, ils ont détruit les immeubles à Lingolsheim, il fallait aussi que je paye les frais de machin, etc. Et malheureusement, le dossier est fin de moratoire, comment on dit, c'est ça quand
1: oui, s'il y avait un moratoire, oui.
3: C'est, voilà, et j'ai trouvé personne qui m'aide à le reconstituer, etc. à ce moment-là.
1: D'accord.
3: Du coup, voilà, je vais voir une assistante sociale pour m'aider. Comme je vous ai dit, ils sont jamais là. Ils viennent une semaine, ils repartent, donc c'était impossible. Et c'est vrai que j'ai laissé tomber, ça m'a fait me rendre malade, etc.
1: D'accord.
3: Surtout en ce moment.
1: Alors, vous avez repris un dossier, vous avez refait un dossier du coup. Ou pas.
3: Là, on va essayer de redéposer un dossier avec l'aide de justement de Crésus. Mais le plus urgent encore, c'est d'essayer de nous arranger avec CUS pour qu'il me laisse dans l'appartement tout en appuyant ma dette 50 euros par mois et je paye le loyer résiduel.
1: Quoi qu'il en soit, il y aura effectivement la période hivernale pendant laquelle vous serez protégé.
3: Oui, d'accord. Mais le problème, c'est qu'ils veulent que je parte avant.
1: Oui, mais évidemment, ils vont tout faire pour que vous partiez avant le début de la période hivernale, parce qu'après, ils ne peuvent plus vous mettre dehors.
3: Ouais,
1: tout simplement. Donc, eux, ils ont tout intérêt à le faire le plus tôt, et c'est pour ça qu'ils accélèrent la procédure.
3: Mais
1: justement,
3: voilà,
1: il faudra tenir bon jusqu'à ce moment-là pour que vous puissiez au moins trouver les moyens de repartir d'un meilleur pied. Mais vu vos ressources et vu votre situation actuelle, ça va être très compliqué. Parce que manifestement, vos ressources sont largement insuffisantes par rapport aux exigences aujourd'hui financières qu'il faut pour vivre en France. Hein.
3: Voilà, exactement,
1: donc,
3: exactement.
1: Vous allez vous retrouver effectivement, de toute façon, de façon très tendue financièrement. Alors, il y a aussi un point qu'il faut peut-être rappeler à nos auditeurs, c'est que lorsqu'on a un moratoire qui est décidé par la Banque de France, c'est-à-dire un gel des dettes pendant une période qui peut aller jusqu'à 2 ans, il ne faut pas manquer, effectivement, peu de temps avant le moratoire, si la situation ne s'est pas améliorée entre-temps, de redéposer un dossier. Généralement, on recommande de le déposer 3 mois avant la fin du moratoire.
3: Et ça, je ne savais pas.
1: Et donc ça, c'est important de le faire, parce qu'on peut se retrouver à l'issue du moratoire, de nouveau exposé à la poursuite des créanciers.
3: Oui.
1: Et le temps qu'on remette le dossier en cours, eh bien, on peut effectivement être, je dirais, un peu malmené. Naïma, en tous les cas, vous êtes entre de bonnes mains actuellement. Les choses sont faites avec Crésus et nos bénévoles. Donc, on verra peut-être par la suite, on reprendra peut-être contact avec vous aussi pour voir où en est votre situation et voir plus clair.
3: Hein. Oui,
1: d'accord.
3: Oui.
1: Il y a une tradition à Radio Crésus, c'est que les témoins donnent aussi des conseils aux auditeurs. Alors, quel est le conseil que vous donneriez aujourd'hui à ceux qui nous écoutent?
3: Bah écoutez, si y a des gens, enfin je ne souhaite pas, hein, qui sont dans la même situation que moi, parce que je ne dors pas, je ne mange plus, je suis en état dépressif à cause de tout ça, ce qui m'arrive, c'est de dès qu'on aille une dette ou n'importe quoi, voilà qui nous arrive, c'est de prendre les devants et de foncer, de chercher une aide ou alors un arrangement, ou alors tout simplement, si c'est les personnes qui sont dans le même état que moi, c'est voilà, d'aller à Crésus, parce que je pense que c'est une association qui, franchement, moi j'ai été étonné. Hein.
1: Bon, eh bien écoutez, il y a des bonnes surprises encore hein, dans la vie, hein, donc il faut aussi se projeter un peu comme ça et se dire que voilà, on peut sortir du tunnel, hein, donc ça c'est important, à Crésus on le sait, et en tout cas on est à vos côtés Naïma, et puis on reviendra à vous hein, pour savoir comment les choses évoluent, d'accord?
3: Oui, d'accord, merci beaucoup.
1: Merci, à bientôt.
3: À bientôt, merci beaucoup, au revoir.
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1: Vous êtes sur Radio Crésus, vous voulez toujours en savoir plus sur le surendettement, vous voulez savoir comment les personnes s'en sortent, comment aussi elles galèrent. Nous avons avec nous David pour en parler. Bonjour David.
4: Bonjour.
1: David, alors vous êtes sur Radio Crésus justement pour parler de votre situation. Alors il me semble que vous aviez déjà, il y a un certain temps, bénéficié d'un moratoire.
4: Tout à fait, ouais.
1: C'est ça. Ben, je vais vous peut-être laisser nous expliquer ce qui vous arrive aujourd'hui, puis quel chemin vous avez parcouru.
4: Ben, disons que ça a commencé par une expérience professionnelle personnelle qui a mal tourné. Une séparation avec ma femme et puis les dettes qui commencent à s'accumuler, dessus un divorce qui n'en finit plus. À un moment donné, ben voilà, je me suis retrouvé un peu étouffé par la situation, et il m'a été présenté par des amis en fait qui avaient entendu parler donc de Crésus, de chercher de l'aide chez vous.
1: D'accord.
4: Par rapport au surendettement, quoi.
1: D'accord.
4: Et voilà, donc du coup, de vos bénévoles s'est mis à mon service et du coup m'a aidé à monter un dossier.
1: Oui.
4: Que j'ai présenté ensuite à la Banque de France.
1: D'accord.
4: Et d'ici après à peu près un mois et demi, il a été décidé qu'effectivement j'ai un moratoire de 2 ans.
1: D'accord.
4: Je l'ai en fait mes dettes et trouver une possibilité d'amélioration et de plan d'épurement.
1: D'accord.
4: Le seul problème, c'est que la situation empire, le divorce empire. Et
1: malgré le moratoire, aujourd'hui vous avez.
4: Malgré le moratoire. Disons qu'en fait le problème, c'est que d'un côté, je suis parti de chez ma femme pour aller vers une autre famille. On s'est séparé et du coup je me retrouve seul à devoir payer une pension alimentaire qui est exorbitante. D'ailleurs, normalement au-delà de mes ressources, c'est un autre problème, mais ça fait partie du problème. Je me retrouve à devoir rembourser certaines choses et ça ne cesse de s'accumuler. Donc avec un loyer en plus, avec tout seul, ce que c'est.

0: Vous étiez propriétaire ou locataire?
1: Non, locataire.
0: Locataire, donc c'est des dettes de loyer principalement, c'est ça qui...
1: Non, c'est plein de choses, c'est un prêt, c'est...
0: D'accord.
1: C'est des dettes qui sont accumulées parce que bon, quand j'avais mon entreprise, à un moment donné, t'arrivais à une liquidation, mais pendant 18 mois, je n'avais plus de salaire.
0: D'accord.
1: Or, ben, les dettes s'accumulent à partir du moment où il n'y a plus de salaire, forcément, ça devient compliqué, quoi.
0: Alors, juste une précision sur les éléments déclenchants. Donc, vous expliquiez effectivement une expérience professionnelle qui a mal tourné, hein, telle que vous l'avez décrite.
1: Bah, disons que c'est un tout. C'est une expérience professionnelle qui a mal tourné, qui crée des tensions dans un couple, le couple se sépare.
0: Oui.
1: Voilà, donc...
0: ça s'est concentré finalement sur une période relativement courte, ou pas?
1: C'est une... Maintenant, ça fait quoi? Ça fait 4 ans que je suis en divorce,
0: oui.
1: Plus, on va dire, ça fait 6 ans, à peu près.
0: D'accord.
1: 6-7 ans.
0: D'accord.
1: Disons que ça fait 8 ans que je me bats, et ça fait... Après, voilà, les dettes, tout ça, c'était sur les 3 dernières années, deux dernières années avant que je parte.
0: Oui.
1: Quand je suis parti, bah, voilà, ça fait 4 ans maintenant, et que ça ne cesse de s'accumuler, en fait.
0: D'accord. Alors, le moratoire, il est toujours actif?
1: Non, il l'est plus.
0: Il l'est plus, donc
1: en
0: là...
1: fait, malheureusement, ça, par contre, c'est une chose que j'ai du mal à comprendre. Après,
0: oui.
1: Je pense que c'est plus de mon fait. C'est que moi, pour moi, j'attendais en fait une convocation pour faire un état des lieux, et ensuite on avisait de la situation. En fait, j'avais pas compris que ce moratoire m'obligeait en fait à devoir régler la chose moi-même, à devoir au préalable. Là, d'ailleurs, c'est la personne justement que j'ai rencontrée ces derniers jours qui m'a dit ça, en fait, qui m'a éclairé sur la situation.
0: Oui.
1: Comme, en fait, si on voit que la situation empire, à peu près 2 mois avant la fin du moratoire, c'est à nous de revenir et de redéposer un dossier.
0: Tout à fait, c'est ce que j'expliquais lors d'une interview précédente. En fait,
1: voilà.
0: Le moratoire, effectivement, ça gèle pendant un temps, hein, 24 mois maximum, au mieux.
1: Ouais.
0: Mais il faut réagir vers la fin du moratoire si la situation ne s'est pas améliorée. Et là, manifestement, on voit que votre inaction vous a apporté préjudice, hein, puisque du coup, je pense que les créanciers se sont manifestés de nouveau, je pense, à l'issue du moratoire.
1: Alors,
0: pas trop.
1: J'ai cette chance-là, je pense que tout le monde s'est endormi, comme moi.
0: D'accord.
1: Ce qui fait que, bon, ben voilà. Le fait de reposer le dossier, ça va les réveiller à nouveau, et là, je pense que la prochaine fois, ils feront attention. Effectivement,
0: oui.
1: ça risque de me porter préjudice de toute façon.
0: Bon, en tout état de cause, là, vous avez redéposé un dossier.
1: Bah, on est en train de le créer.
0: Voilà,
1: il sera finalisé la semaine prochaine.
0: D'accord. Donc, en mettant ce qui est important, c'est vraiment d'intégrer l'ensemble des dettes. Voilà. En se basant peut-être sur les éléments qui figuraient déjà dans le premier dossier, puisque vous aviez un moratoire, donc il y avait déjà des éléments. En expliquant, alors, ce qui est important aussi, c'est dans la lettre d'accompagnement au dossier, c'est de bien expliquer pourquoi la situation s'est aggravée. Hein, donc un divorce qui se complique, voilà, peut-être des conditions pour retrouver un emploi qui sont aussi complexes. Je ne sais pas si c'est le cas.
1: Non, là, en fait, c'est peut-être la seule chose qui va bien.
0: Bon, bah oui, voilà,
1: actuellement.
0: Un point positif, ça c'est important. Oui.
1: J'ai la chance d'avoir le même travail depuis 3 ans et demi, je m'y sens bien, j'ai moyen de pouvoir aménager un peu mon planning. Donc voilà, je veux dire, non, là-dessus, c'est vraiment une chose qui va très très bien à ce niveau-là, quoi. J'ai été augmenté, voilà, bon, par contre, j'ai été augmenté, mais c'est pas... Je gagne toujours pas assez pour pouvoir rembourser toutes mes dettes. C'est un peu la raison de la chose.
0: D'accord.
1: C'est pour ça que...
0: Alors, vous faisiez référence à la pension alimentaire à payer.
1: Ouais.
0: Il est clair qu'à un moment donné, la pension alimentaire, elle va être effectivement évaluée en fonction de vos ressources actuelles. Hein. Si jamais vous saisissez le juge aux affaires familiales...
1: Je veux bien imaginer ça.
0: Ouais.
1: Seulement, si on part... j'ai pas envie de faire mon calimero, mais en fait, j'ai été pris dans un traquenard. Et malheureusement, la preuve que ça peut arriver... Je veux bien avoir foi en la justice, mais là j'avoue que j'ai quelques doutes à ce niveau-là. Parce qu'en fait dans l'histoire, quand vous me dites on va pouvoir réévaluer, sachez qu'au moment où j'ai été condamné à payer, parce que je n'ai rien à cacher, hein, j'ai 3 enfants, avec ce que je gagnais avant de partir, le maximum que j'aurais dû légalement pas payer, c'était 450. J'ai été condamné à 550, ouais. Alors qu'à ce moment-là, je n'avais plus de travail.
0: D'accord.
1: Il a été soi-disant prouvé que j'avais fait exprès de perdre mon travail.
0: Mm-hmm.
1: Sauf que je faisais la navette, je suis dans la restauration, hein, donc
0: Oui,
1: je faisais la navette entre Strasbourg et Colmar. Je partais à 9h30.

0: Matin, je rentrais entre 2 et 4 heures du matin. Vous imaginez bien que j'ai
1: Oui.
0: failli avoir quelques petits soucis sur la route
1: Oui,
0: régulièrement.
1: bien sûr.
0: Car c'est, voilà,
1: Bah
0: c'est un métier qui est assez usant et
1: oui,
0: en même
1: oui,
0: temps, voilà.
1: on sait que c'est un métier qui est exigeant, à tout point de
0: Voilà.
1: vue.
0: Donc
1: Ouais.
0: disons que je ne suis pas sûr que ça. Alors tout dépend où ça se fait. Si ça se fait sur Colmar, je vous garantis que ce ne sera pas révisé. À la base, ma femme demandait 800 euros. Elle a eu 550, alors que je gagnais zéro. Normalement, c'est
1: D'accord.
0: tablé sur ce que vous gagnez.
1: Oui,
0: Pardon.
1: à la fois les deux parents, hein, puisque c'est aussi ce que gagne l'autre parent. Hein, donc tout ça,
0: Elle
1: ça
0: gagne la
1: sent.
0: même chose que moi, donc
1: Voilà.
0: enfin,
1: Bon, en tous les
0: voilà.
1: cas, voilà, c'est important aussi de le rappeler, hein, que c'est pas. Et que c'est. Alors bien souvent la pension alimentaire, elle est perçue un peu comme une mesure de. Enfin, une somme qui va directement à la mère ou au père, après ça dépend qui paye, hein. Et plus comme une contrainte, avant tout, c'est une mesure pour pouvoir
0: Pour les
1: subvenir
0: enfants.
1: aux enfants, on est bien d'accord, hein.
0: Oui, non, mais là-dessus, moi, comme dit,
1: Voilà,
0: à
1: c'est
0: partir du moment où
1: ça.
0: je suis parti, sans même avoir une décision ou quoi que ce soit, je donnais de l'argent.
1: Oui, j'entends bien.
0: Qui d'ailleurs correspondait même un tout petit peu plus à ce que je paye aujourd'hui. Mais c'est juste qu'après, derrière, voilà, il y a des choses qui ont été faites de façon plutôt, voilà,
1: Alors,
0: plutôt bizarre.
1: ce qu'il faut savoir, David, également, c'est que le montant de la pension alimentaire, si vous déposez un dossier de surendettement, puisqu'il est en cours, hein, il va être pris en compte dans le cadre de vos dépenses contraintes. Donc,
0: Oui,
1: ça
0: bien
1: va
0: sûr.
1: réduire d'autant votre capacité de remboursement de vos dettes actuelles.
0: Ben aujourd'hui, de toute façon, ma capacité de remboursement, elle est même négative dans le sens
1: Négative.
0: où
1: D'accord, donc ça n'aura.
0: quand on a fait l'état des lieux avec votre conseiller,
1: Oui.
0: en fait, on s'est aperçu que en fait, par mois, il me manque 500 euros, quoi.
1: D'accord.
0: Donc
1: Donc,
0: voilà, quoi.
1: bah là, il y a deux cas de figure qui peuvent se présenter. Si vous êtes véritablement en capacité négative, c'est soit il y a un nouveau moratoire qui est décidé,
0: Ouais.
1: considérant que vous pouvez améliorer encore votre situation dans les 2 ans à venir, soit la commission se prononcera plutôt vers une PRP, vers une procédure de rétablissement personnel pour un effacement des dettes. Et parmi ces dettes effacées, eh bien, il y aura toutes les dettes que vous avez accumulées, hein, sauf des dettes de pension alimentaire qui, elles, ne
0: Ouais.
1: seront jamais effaçables. Hein.
0: Ça, de toute façon,
1: Voilà.
0: de toute
1: Mais
0: façon,
1: c'est.
0: je m'y refuse, mais j'avoue que,
1: Oui, non, mais c'est
0: voilà,
1: simplement
0: c'est,
1: au niveau
0: voilà.
1: juridique, hein, pour que vous ayez tous les éléments en main. Hein.
0: Moi, comme dit, à partir du moment où c'est pour mes enfants, il n'y a pas de problème, sachant qu'il faut qu'ils les touchent. Ça,
1: Bien
0: c'est encore
1: sûr,
0: autre chose.
1: on est d'accord. David,
0: Oui.
1: on va s'arrêter pour notre interview. Ce que je vous
0: Ouais.
1: demande, c'est juste peut-être un conseil que vous aimeriez donner à nos auditeurs, auditrices.
0: Le conseil, c'est de ne pas faire comme moi, en fait, d'éviter de faire l'autruche.
1: Oui.
0: Bah, ou alors baisser les bras, parce qu'en fait moi c'était plutôt ça, c'est plus j'ai baissé les bras et parce que voilà, à un moment donné, c'est vrai qu'on a l'impression que tout va contre nous. Il faut se reprendre en main. Voilà,
1: Entendu, bah écoutez, voilà,
0: c'est le conseil. Faut pas oublier, faut faire attention, faut mettre la petite date de fin de. Moi j'avoue que j'ai complètement oublié.
1: Ouais,
0: Et
1: pour le
0: ça c'est un
1: moratoire,
0: gros problème. C'est très important de suivre tout ça.
1: oui.
0: Faut se battre. Voilà. Faut se
1: Mais
0: battre et
1: à Crésus, on sait que c'est pas simple parce qu'à un moment donné, on a besoin aussi d'avoir une relâche parce que manifestement, la pression est trop forte. Et que ce qui est important, surtout, c'est que vous puissiez trouver à un moment donné un appui, soit amical, soit familial, soit associatif, qui puisse vous aider à sortir de cette ornière là qui dure depuis un certain temps. Merci beaucoup,
0: C'est bon.
1: David, pour votre témoignage. Et puis, on vous souhaite bon courage pour la suite.
0: Merci beaucoup, bonne journée à vous.
1: Merci. Au
0: Au
1: revoir.
0: revoir.
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1: Bonjour, Flash Info Conso, Crésus, le cautionnement, un acte important. Marilyn Wechter, pouvez-vous nous parler du cautionnement? Jean-Emmanuel Medina, bonjour. Vous nous apporterez des précisions dans ce Flash Info Conso. À vous, Marilyn.
2: Le cautionnement est un contrat qui permet à une personne, qu'on appelle la caution, de se porter garantie du paiement de la dette d'une autre personne qui est considérée comme le débiteur principal. C'est un engagement accessoire à un contrat qui relie le débiteur principal à son créancier. Il ne faut pas confondre le cautionnement, qui est un acte, et la caution, qui est une personne. Alors, quel est le principe du cautionnement ?
3: Quand un emprunteur ne rembourse plus son prêt, le prêteur réclame à la caution le remboursement des sommes restant dues à la place de l'emprunteur. L'engagement dépend du type de cautionnement choisi. Concernant la caution simple, le créancier engage d'abord des poursuites contre l'emprunteur avant de s'adresser à la personne qui se porte caution. Concernant cette fois-ci la caution solidaire, la personne qui se porte caution est engagée à payer la dette du débiteur dès le premier incident de paiement. Il faut savoir que ce second type de caution est généralement privilégié par les établissements bancaires.
2: Est-ce que tout le monde peut être caution ?
3: En effet, les personnes privées ayant la capacité juridique, ainsi que les personnes morales, sociétés spécialisées, mutuelles de santé, peuvent se porter caution. Les mineurs, en revanche, donc les mineurs ou les majeurs protégés ne le peuvent pas.
2: Le cautionnement demande-t-il un formalisme particulier ?
3: Le cautionnement doit être effectué par écrit. Il doit toujours mentionner le type de cautionnement, comme on vient de le voir, simple ou solidaire. L'offre de crédit doit être adressée par courrier à la caution. Elle doit comporter l'ensemble des mentions obligatoires et ne peut être signée avant l'expiration d'un délai de 10 jours. Lorsqu'une personne se porte caution par un acte sous sein privé, c'est-à-dire sans l'intervention d'un notaire, elle doit rédiger de sa propre main, dans l'acte, un texte relatif à son engagement de rembourser le créancier en cas de défaillance de l'emprunteur dans la limite d'une somme définie précisément et pour une durée déterminée.
2: Et de son côté, le prêteur, lui aussi, a-t-il des obligations ?
3: Bien entendu, le prêteur a des obligations importantes. Et il doit d'abord vérifier les capacités de recouvrement de la personne qui se porte caution. Car en cas de défaillance de l'emprunteur, si aucune vérification n'a été faite et que la caution n'a pas de patrimoine suffisant au moment où surviennent les difficultés financières de l'emprunteur, le prêteur ne pourra pas demander à la caution de se substituer aux obligations du débiteur. Il existe aussi une obligation d'information périodique. En effet, tous les ans, avant le 31 mars de chaque année, le prêteur professionnel doit informer la caution du montant, du capital, des intérêts, des frais et des commissions restant à courir au 31 décembre de l'année précédente, ainsi que le terme de sa garantie. À défaut de le faire, et en cas de défaillance de l'emprunteur, la caution ne paiera que le capital, sans les intérêts ou les pénalités de retard dus.
2: Que se passe-t-il pour la caution en cas de surendettement de l'emprunteur ?
3: En cas de surendettement de l'emprunteur, la caution est informée, d'une part, de tout incident de paiement caractérisé, par exemple une mensualité impayée, et d'autre part, du dépôt d'un dossier à la commission surendettement. Dans ce cas, la caution doit, dans un délai de 30 jours, justifier des sommes qu'elle a déjà payées à la place de l'emprunteur et fournir à la commission de surendettement toutes les informations complémentaires utiles. Alors, il faut le savoir que dans le cadre des procédures de surendettement, la caution est protégée lors de l'établissement d'un plan conventionnel de redressement établi par la Banque de France. En revanche, ni les mesures arrêtées par le juge, ni les mesures recommandées par la commission de surendettement, ni même la procédure de rétablissement personnel ne met la caution à l'abri des poursuites des créanciers.
2: Alors, les remises de dette de l'emprunteur modifient-elles l'engagement de la caution ?
3: Alors, il faut savoir que les remises de dette accordées à l'emprunteur ne modifient pas l'engagement de caution. Toutefois, si l'appel en paiement plonge la caution financièrement dans une situation relativement difficile. Elle pourra, et il faudra prouver à son tour, qu'elle est dans une situation de surendettement du fait de l'appel en paiement.
2: Que se passe-t-il lorsque la caution paye à la place du débiteur ? Alors, est-ce qu'il existe des recours contre le débiteur défaillant ?
3: Oui, il existe des recours. La caution qui paye à la place du débiteur récupère tous les droits, privilèges et actions qu'avait le créancier contre le débiteur ou les tiers. Cependant, il existe deux cas possibles pour lesquels la caution perd ses recours à l'encontre du débiteur. C'est-à-dire lorsque la caution paye le créancier sans avertir le débiteur qui a lui-même également payé. Et deuxième cas, c'est lorsque la caution paye alors qu'elle n'était pas poursuivie et sans en avertir le débiteur, alors que ce dernier pouvait faire valoir une cause éteignant sa dette.
2: Dans quel cas le cautionnement prend-il fin ?
3: Plusieurs événements peuvent mettre fin au cautionnement, et notamment le paiement de la dette par le débiteur, la remise de la dette, c'est-à-dire que le créancier renonce à la sûreté et libère la caution, la prescription, et enfin la novation, c'est-à-dire la substitution d'une autre caution acceptée par le créancier.
1: Merci beaucoup Jean-Emmanuel Medina, Marilyn Blechter pour ces précisions. À bientôt sur Radio Crésus.
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1: Bonjour à tous, bienvenue sur Radio Crésus pour cette nouvelle émission avec des témoignages que nous connaissons aujourd'hui le principe hein, pour lesquels les personnes acceptent de témoigner et mieux comprendre quelles sont les difficultés que rencontrent nos concitoyens, les impasses financières, les difficultés budgétaires. Autant de questions que nous aborderons aujourd'hui sur Radio Crésus. Avec moi Marlène Théris, stagiaire avocate. Bonjour Marlène.
2: Bonjour Régis.
1: Voilà. Et Chervine Raimian qui est aujourd'hui pour le réseau fédéral Crésus. Bonjour Chervine.
3: Bonjour Régis.
1: Voilà, également juriste. Alors, nous allons commencer sans tarder avec Lucien. Bonjour Lucien.
4: Bonjour.
1: Oui Lucien. Alors, vous êtes sur Radio Crésus, vous connaissez le principe de l'émission ?
4: Non, pas du tout, mais je vais découvrir.
1: Voilà, le principe, c'est tout simplement de pouvoir exprimer une situation que vous avez vécue, que vous vivez aujourd'hui, sur une difficulté financière, sur une impasse à pouvoir régler un problème, et aussi les solutions que vous avez pu trouver.
4: Oui.
1: De manière à pouvoir, je dirais, apporter une information pour nos auditeurs qui seraient dans une situation comparable.
4: Oui.
1: Vous voyez un peu voilà le principe, hein.
4: D'accord.
1: Voilà. Donc si vous voulez bien, je vous laisse la parole tout simplement. Et pour nous dire comment aujourd'hui vous vivez et quelle a été la difficulté que vous avez rencontrée en fait.
4: Oh ben disons que je me suis enfoncé au fil des années, j'habitais à Paris à l'époque, dans un surendettement progressif invisible. C'est-à-dire que tout en n'ayant rien, pratiquement vivant très simplement. Je me retrouvais tous les mois en découvert et j'ai cédé aux sirènes des publicités, parce qu'à l'époque j'ai reçu beaucoup de publicités, de, je ne vais pas citer les marques, hein, j'ai même reçu des cartes de crédit à la maison, des cartes Visa. Tout est arrivé et j'ai craqué pour les premiers impôts que je ne pouvais pas payer, j'ai craqué, j'ai commencé par 1 000 ou 2 000 euros. Et de fil en aiguille, ça a monté tellement haut, j'ai dépassé les 30 000 euros en fin de compte, ça a été une ruine totale quoi. D'accord. Voilà. Donc je regrette d'ailleurs de n'avoir pas fait tout de suite que les banques n'avaient jamais incité à faire deux comptes, un compte qui sauve les charges de vie, un compte qui charge le reste à vivre. Avec deux comptes bancaires, ça serait peut-être plus facile déjà. Quand tout est sur un même compte, on ne suit pas ses comptes régulièrement, qu'on n'est pas très doué pour gérer un budget, on ne sait jamais très bien où on en est entre les chèques qui tombent un mois plus tard. Voilà. Et je me suis retrouvé dans une situation assez désespérée. Je me suis pas suicidé tout de suite, mais c'était pas loin. Et puis finalement, la Banque de France donc m'a accepté mon dossier et les choses se sont un peu stabilisées, quoi. Voilà.
1: D'accord.
4: En gros.
1: Oui. Et donc ça, c'était sur Paris, ça, c'est ça ?
4: C'était sur Paris à l'époque. Oui, c'était sur l'époque. Oui.
1: D'accord.
4: Ouais.
1: Et vous êtes sorti de cette difficulté ou pas ?
4: Alors le problème que j'ai eu, malheureusement aussi, c'est pas de chance, mais c'est toujours pareil. Quand on n'est pas très rigoureux, c'est absolument défaut et un peu déprimé dans la vie en général. J'ai loupé le plan de Banque de France. J'ai loupé pour une mensualité de 10 euros par mois que j'ai oublié. Et au lieu qu'on me prévienne, qu'on me dise attention, là il en manque une pour 10 euros, on m'a rien dit. On m'a soudainement annoncé que c'était fini et tout le plan, quoi. Voilà, c'était très compliqué. Pour 10 euros par mois, tout le reste était payé rubis sur l'ongle. Je trouvais que c'était un peu rude, quoi, mais bon. Très bien. Et donc après, j'ai fait un deuxième plan, ce qui complique beaucoup les choses. Mais voilà. Entre temps, je suis parti en fin de travail. Je suis actuellement en chômeur type pré-retraite. C'est-à-dire que Pôle emploi me finance pour l'instant le temps que mes trimestres soient complets. Donc c'est une vie, disons, foutue, hein. Faire ce qu'est, j'ai pas démoraliser tout le monde, mais en ce qui me concerne, moi, en tout cas, à mon âge, j'ai vu ma situation. C'est une vie foutue, je n'ai plus aucun projet, plus, voilà, puisque quoi que je fasse, quoi que je travaille, quoi que je gagne, on mettra toujours 650 euros par mois, en gros. Donc, c'est même pas la peine que je travaille, mais c'est pas, ça motive pas, voilà. Ça, c'est le côté très négatif du truc.
1: Oui.
4: Mais bon, ça me permet de vivre de façon stable, c'est-à-dire d'avoir des revenus, de manger, d'être logé, de vivre à peu près presque normalement, en faisant rien, évidemment, mais enfin, en vivant à peu près normalement sur tout ce qui est les besoins vitaux, quoi.
1: D'accord. Voilà. Donc aujourd'hui, est-ce que vous êtes toujours dans un plan de surendettement ou vous êtes hors plan ?
4: Ah, toujours. Non, ouais. Toujours, toujours en plan.
1: D'accord.
4: C'est toujours en plan.
1: D'accord. Voilà. Alors peut-être pour nos auditeurs, voilà. ce qui est intéressant, c'est aussi de comprendre un peu comment vous avez perdu le bénéfice de ce plan du fait d'avoir oublié de payer 10 euros par mois. Hein. Voilà. Comment ça s'est déroulé en fait ?
4: Eh bien écoutez, moi je faisais à l'époque j'avais peur que les banques me tracent, c'était une sorte de parano à l'époque.
1: Oui.
4: Donc je faisais des mandats lettres, ce qui est une connerie à mon avis, mais bon. Et pour le traitement des virements ou des chèques, quoi. Et donc, je me cachais pour que mon compte bancaire soit pas... J'ai dû changer de banque. Et non, j'ai eu du mal à changer de banque, d'ailleurs. Seule la banque postale m'a pris, d'ailleurs, je le dis. Hein. Les autres ne me prenaient pas, malgré la loi qui oblige à prendre. Et ensuite, effectivement, j'ai oublié. J'avais une mensualité dans une banque à rembourser. Et 10 euros par mois, hein, c'est pas grand-chose, parce que j'en paye en gros 400 par mois, hein, à plusieurs organismes de crédit et banques. Et voilà, pour ça, je l'ai loupé pendant environ 9 mois ou un an. Et sans aucun préavis de rien, j'ai pas vu ce truc passer là, sans aucun préavis de rien, j'ai reçu tout d'un coup un courrier de la Banque de France, comme quoi c'était fini. Du jour au lendemain, et sans appel. D'accord. C'est fini, terminé. J'ai trouvé ça quand même très particulier. Je sais bien qu'il ne faut pas suivre tous les gens et toutes les turpitudes des gens qui savent pas lire leur compte, mais quand même, je trouve ça très très rude, quoi, pour le vu le montant, quoi.
1: Parce qu'en principe, hein, dans ce genre de situation, effectivement, le créancier qui n'est pas payé se manifeste. Et Il y a normalement un délai pour lequel vous avez la possibilité de régulariser, hein, dans une quinzaine de jours, et laisser normalement au débiteur dans votre situation pour dire voilà, vous n'avez pas payé, régularisez. Et c'est à l'issue de ces 15 jours que si aucune régularisation n'est faite, que le plan devient ce qu'on appelle caduc.
4: Oui, j'ai peut-être dû louper quelque chose. Alors, s'il y avait forcément un préavis, mais moi j'ai vécu sans préavis parce que j'ai pas dû faire attention à ça.
1: Donc c'est vrai qu'il faut être assez vigilant, hein, sur la manière. Et c'est vrai que les plans sont pas toujours simples à lire. Ensuite, les paliers, il y en a plusieurs dans le cadre d'un remboursement qui est prévu par la commission de surendettement. Hein, il y a des paliers qui se font sur des périodes, par exemple du premier mois au sixième mois. Ensuite, il y a d'autres créanciers à payer du 7e au 12e mois, par exemple, etc., etc. Et c'est vrai qu'il faut être très vigilant sur la mise en place de ce plan de remboursement. Ouais. Et c'est vrai que si on n'automatise pas ces paiements avec son banquier, par exemple, hein, en mettant en place des virements qu'on organise...
4: Oui, c'est le mieux, voilà, des virements planifiés, programmés...
1: Et c'est vrai qu'il faut vraiment suivre de près. Hein. Donc... Ouais. Alors, quand vous dites votre vie est foutue aujourd'hui, ça veut dire quoi? Ça veut dire que vous avez juste de quoi vivre?
4: Bah écoutez, j'ai 60 ans, donc j'ai 60 ans, j'ai arrêté de travailler parce que tout ça m'a grillé professionnellement. J'étais pas crédible, j'avais un poste, j'étais directeur d'hôtel. Qui va vous confier un hôtel quand vous êtes venu surendetté, hein, en gestion. J'étais pas crédible, j'étais un peu au bout du rouleau, j'étais déprimé. C'est une situation qui a miné toute ma vie, pratiquement. Hein. C'est au niveau vie sociale, c'est une catastrophe. Bon, je ne vais pas pleurer misère ici, mais vous me direz, c'est pas la santé, je suis en bonne santé. Je mange, je dors, je bois, donc qu'est-ce qu'il me faut de plus, à la limite. Mais vous êtes tellement dans une société de consommation actuellement, que quand vous n'avez pas le début du quart de l'excès qu'a tout le monde, comme beaucoup de gens, vous vous sentez en marge, quoi. Sentiment de marginalisation, quoi. Oui. Vous ne pouvez rien faire, pratiquement, quoi. Oui. Voilà. À peine qu'on vous demande si vous étiez en vacances, pas à peine qu'on vous demande ce que vous avez fait le week-end dernier, vous ne faites rien. Voilà. Enfin, dans mon cas, en tout cas, j'ai beaucoup de mal à reprendre une vie à peu près normale, je dirais.
1: D'accord. Après, c'est vrai que ça oblige à changer des habitudes, hein, de consommation. Ça oblige à revoir, effectivement, les perspectives, ses projets. Et c'est vrai qu'avec un budget réduit, il faut trouver d'autres manières de...
4: Oui,
1: c'est toute la difficulté aujourd'hui. Hein.
4: Oui, c'est important. D'ailleurs, si on a la chance de trouver le sens à sa vie, effectivement, et de pouvoir se mettre un peu à l'écart de cette frénésie de consommation dans laquelle nous vivons, c'est tant mieux. Hein. Bon, ça n'a jamais été mon truc, la surconsommation non plus. C'était pas des dépenses... j'ai toujours été grillé sur mes impôts, moi. Sur mes impayés.
1: D'accord.
4: Ça a commencé comme ça.
1: D'accord.
4: Et je suis sorti surendetté sans rien. Je pense que certaines personnes, peut-être, ont au moins le mérite d'avoir un appartement... plein de choses, parce qu'ils ont acheté quelque chose, mais moi j'avais rien du tout, j'avais rien et rien de tous les côtés, quoi. Rien dans les mains et rien sous les comptes.
1: D'accord.
4: Voilà, c'était des dépenses alimentaires, je pense quotidiennes, qui ne se voyaient pas, quoi.
1: D'accord. Oui. Voilà. Alors, je ne sais pas si vous avez pu lire les échos de ce jour, hein, le journal économique, hein, les échos, il parle justement de la question des découvertes bancaires, et qu'on a vu un accroissement là tout récemment, hein, depuis la loi Lagarde notamment, hein. Des encours, des découvertes bancaires. Donc les Français utilisent beaucoup plus aujourd'hui leurs découvertes bancaires qu'avant, un peu pour compenser aussi limitation de l'octroi du crédit.
4: Hein,
1: donc,
4: ah oui.
1: Voilà, donc je pense que c'est intéressant de voir effectivement comment les choses évoluent. Hein. Et aussi les réponses que trouvent les banques à un moment donné pour continuer à délivrer de l'argent.
4: Oui, ce que je ne comprends pas, c'est que les organismes de crédit les plus courants sont adossés à des banques. Oui. Donc en fait, quand votre banquier vous refuse un découvert, même à bon escient, oui. Mais sans vous donner des moyens plus performants de mieux gérer votre compte, sans vous aider un petit peu à gérer votre compte, d'une façon ou d'une autre, quelque part, elle vous précipite dans les bras des maisons de crédit.
1: Hein, bien
4: part.
1: Sûr. Oui, oui, c'est vrai que le réseau est ainsi fait. Hein. Et quand on y regarde de près, c'est vrai qu'on est assez surpris des imbrications entre les établissements de crédit et les banques traditionnelles, hein, oui. Qu'on connaît. Hein.
4: C'est certain que moi, je n'aurais jamais commencé cette spirale aussi facilement si quelqu'un avait mis un petit holà. Mais au contraire, j'étais incité et même démarché pour reprendre à l'époque à coût de 1000 ou 2000 euros par mois sans aucun problème. 48 oui. heures, c'est versé sur un simple coup de fil. Hein. D'accord. Je n'avais aucune difficulté. À l'époque, j'avais aucune difficulté. Hein.
1: D'accord. Alors, Lucien, dites-nous, là, votre plan, il se termine quand ?
4: Ben, mon plan, comme il a recommencé il y a à peine un an, il va se terminer dans 8 ans. Mais vu mon âge, voilà. J'ai une particularité aussi, c'est que ma maman, qui possédait deux petits appartements, m'en a donné un en donation-partage.
1: D'accord.
4: Et j'avais oublié de le signaler à la Banque de France, totalement sorti de la tête, puisque c'est ma maman qui reçoit les loyers, qui paye les charges, qui paye les impôts, qui paye tout. Et du coup, je pense que mon plan a été, je pense que la Banque de France a décidé de me garder dans le, de maintenir mes dettes, pour que le jour où ma maman décède, elle puisse au moins récupérer cet appartement dont je deviendrai propriétaire automatiquement.
1: D'accord.
4: Non, je pense. Sinon, peut-être que mes dettes auraient été effacées, peut-être, mais je ne sais pas. Oui. J'ai comme 60 ans, passé 61 ans, donc. Plus tellement de perspectives de rembourser des sommes de 30 000 euros avec les revenus que j'ai, c'est impossible pour l'instant.
1: D'accord. Est-ce qu'il a été question d'une clause d'insaisissabilité dans cette donation ou pas ?
4: Ah, je ne sais pas. Je n'ai pas étudié ça. On n'a pas D'accord. été voir le notaire pour ça. Je n'ai pas... Voilà.
1: Mais ce sera un point.
4: Comme ma maman est âgée oui. et va peut-être décéder, peut-être bientôt, ça va être très âgé, on ne sait pas, mais bon, oui. je ne sais pas.
1: D'accord. Alors Lucien, si vous aviez un conseil à donner à nos auditeurs, parce que c'est bien l'objet de votre témoignage, oui. hein, c'est de leur dire voilà ce qui est de mieux à faire.
4: Bon, moi je ne peux donner qu'un petit conseil. Bon, évidemment, c'est de se garder tout surendettement, parce que c'est une véritable calamité. Je dis franchement, c'est dramatique quelque part. Enfin bon, même si ça touche pas la vie, la santé au sens vital du terme, c'est quand même très difficile quand ça atteint des proportions importantes, disons. Le conseil que je donnerais, c'est de séparer les comptes, de prendre s'il faut même trois comptes bancaires. Si vous avez un compte aux dépenses courantes, et quand vous arrivez à zéro ce compte, ben c'est l'alarme. Le compte normal où sont prélevés les impôts, l'électricité, les charges pour continuer à vivre normalement. Et voilà, compte d'épargne, non, bon, n'en parlant pas, beaucoup d'hommes ne font plus d'épargne, mais au moins deux comptes pour séparer le reste à vivre, comme on dit, le mettre de côté. Parce que je ne sais pas si tout le monde a de la lisibilité de ses comptes, et que plein de gens sont découverts parce qu'ils ne savent pas trop où ils en sont, et qu'ils ne veulent pas trop savoir. C'est tellement déprimant de voir qu'on n'a rien, qu'on préfère ne pas regarder. Une petite dépense, et de découvert en découvert, on plonge.
1: Oui, donc c'est une méthode, il y en a d'autres hein, qui existent, hein, mais c'est vrai que ça peut être une solution, on en parlera tout à l'heure avec nos juristes. Je voulais vous remercier Lucien pour votre témoignage.
4: Oui.
1: Et puis surtout bon courage pour la suite.
4: Hein. Et oui, puis, je m'accroche. Oui.
1: Voilà, et puis l'essentiel dans la vie, c'est effectivement d'avoir toujours des projets, même si l'argent n'est pas là, mais de s'accrocher à des projets, c'est ce qui nous fait avancer.
4: Oui.
1: Voilà Lucien, ouais. À bientôt, merci à vous.
4: Oui, je vous en prie, bonne journée à vous aussi, merci de m'avoir appelé.
1: Et bientôt sur Radio Crésus.
4: Oui, merci.
1: Merci.
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1: Voilà, après Lucien, nous vous enchaînons avec Arnaud. Bonjour Arnaud, vous êtes sur Radio Crésus.
2: Bonjour.
1: Comment allez-vous ?
2: Bien.
1: Voilà, j'ai à mes côtés Marlène et Shervin qui sont juristes. Mm-hmm. Donc Marlène a effectivement son stage d'avocat, hein, et puis Shervin l'a passé et est doctorant en droit. Hein. Donc voilà, s'il y a des questions juridiques, vous pourrez effectivement leur soumettre. Alors, est-ce que vous pouvez nous dire un peu ce qui vous arrive, Arnaud ?
2: Alors en fait, j'ai été chef d'entreprise pendant 2 ans.
1: Oui.
2: J'ai créé ma société suite à un dépôt de bilan mon précédent employeur. Et donc j'ai créé une société de conseil pendant 2 ans. Et malheureusement, au bout d'un an et demi, je me suis aperçu que j'étais pas forcément fait pour ça et que aussi bien la gestion que la gestion quotidienne d'entreprise n'était pas forcément quelque chose qui me passionnait.
1: Oui.
2: Et malheureusement, j'ai eu un ennui de santé puisque j'ai fait un burn-out.
1: Oui.
2: Et suite à toutes ces problématiques, j'ai eu un contrôle fiscal de la société.
1: Oui.
2: Qui a entraîné un redressement conséquent, puisque à l'époque on était à plus de 200 000 euros.
1: D'accord.
2: Sachant que le chiffre d'affaires de l'entreprise a pas dépassé les 150 000 euros. Mon burn-out plus le contrôle fiscal plus un contrôle fiscal personnel m'a amené à une situation financière délicate.
1: C'est le moins qu'on puisse dire.
2: Voilà.
1: Oui.
2: Donc puisque les impôts ont considéré que donc le contrôle fiscal de l'entreprise a amené un bénéfice supérieur, donc il y a derrière entraîné un contrôle fiscal personnel pour des revenus supérieurs que je n'ai jamais touchés d'ailleurs.
1: D'accord.
2: Et donc j'ai eu un redressement fiscal de l'entreprise et un redressement fiscal personnel.
1: Alors comment on se sort d'une telle situation ?
2: Alors comment on s'en sort ? Déjà, on essaye de s'en sortir en termes de santé, puisque face à cette problématique, il faut gérer aussi la problématique de santé. Donc c'est pas évident de gérer un contrôle fiscal tout en étant dans une phase dépressive importante.
1: Mmh.
2: J'avoue très honnêtement que la personne qui l'a fait avec une grande humanité, ce qui est pas forcément l'image qu'on en a. Donc là-dessus, j'étais très surpris. J'ai dû malheureusement déposer le bilan de l'entreprise.
1: Oui.
2: et la liquider. L'entreprise aujourd'hui est en cours de liquidation.
1: Et donc là,
2: j'avais sollicité Crésus puisque j'étais pas du tout à même à faire cette démarche-là. Donc ils m'ont beaucoup aidé.
1: Mmh.
2: Notamment Marlène qui m'a beaucoup aidé sur cet aspect là.
1: Mmh.
2: et je suis aujourd'hui dans une phase entre deux eaux sur l'aspect personnel, puisque j'attends que les impôts fassent des poursuites judiciaires pour que je puisse me mettre en liquidation ou en tout cas faire une faillite civile et passer au tribunal.
1: Mmh. D'accord.
2: Voilà.
1: Donc là, je dirais que vous êtes en phase de, en cours de procédure, tout simplement. Hein.
2: Mm-hmm.
1: Donc, votre procédure commerciale, elle se déroule devant le tribunal de grande instance. C'est dans le cadre en Alsace. Hein. C'est un peu particulier, hein, puisqu'on n'a pas de tribunal
2: oui.
1: commercial. Voilà.
2: Mm-hmm.
1: Et donc, aujourd'hui, vous avez des délais à peu près. Vous savez dans quel...
2: Alors, j'ai vu le liquidateur récemment qui m'a dit que de toute façon, même s'il n'y a aucun créancier, il n'y a que des dettes dans l'entreprise, le délai sera de un an, donc lui il va faire son rapport dans un an, donc fin 2016 pour une clôture du dossier, il estime le premier semestre 2017.
1: D'accord. Donc là, effectivement, vous avez votre affaire qui est pendante en justice. Hein.
2: Mm-hmm.
1: Et en attendant, alors, comment est-ce qu'on vit dans ces cas-là ?
2: Comment est-ce qu'on vit ? Là, j'ai réussi, parce que j'étais pas du tout en état de travailler jusqu'à récemment. Là, j'ai réussi à retrouver un emploi.
1: Mm-hmm.
2: Mais pas du tout, parce que j'ai divisé mon revenu par deux,
1: bien sûr.
2: Donc pas du tout de ce que j'avais avant, mais aujourd'hui j'ai pu remettre le pied à l'étrier, ce qui est pour l'instant l'essentiel pour moi. C'est évident que l'aspect financier et l'épée de Damoclès que j'ai au-dessus de moi pèsent énormément, et aussi sur le couple, mais bon, c'est là j'ai réussi, je suis embauché depuis le 1er décembre et j'essaie de faire face.
1: Oui. Alors, vous parlez du couple et de l'impact que ça peut aussi avoir sur votre entourage direct, hein, c'est-à-dire votre famille, votre compagne ou votre épouse. Hein. Comment on résiste face à ce genre de choc, finalement ?
2: Alors, déjà le fait que tout ce qui est contrôle fiscal, etc., je lui avais caché pour pas l'inquiéter.
1: Oui.
2: Donc déjà, c'est pas du tout la chose à faire. Donc si j'ai un conseil à donner, c'est surtout de jouer la transparence, même si même si ça peut inquiéter l'épouse ou l'époux, il faut être transparent.
1: Oui.
2: Mais ça a eu un impact très très difficile puisque j'ai une épouse qui est très compréhensive et formidable, qui m'a toujours soutenu. Mais c'est vrai que ça a un impact sur le couple de façon importante, parce que c'est vrai que il y a un problème de confiance. Il y a aussi un problème de on fait plus de projet. Aujourd'hui, on n'a plus aucun projet.
1: Oui.
2: Même plus de partir en vacances, ça fait 2 ans qu'on part plus en vacances. Donc c'est vrai que sur la famille, c'est un impact très compliqué. Et la difficulté, c'est vraiment de c'est une véritable machine, quoi. Et donc la machine, elle avance, et même si vous arrivez à avoir des arguments, de bons arguments, les procédures sont les procédures et il faut passer à travers.
1: Alors quel est l'impact qu'a eu l'accompagnement Crésus pour vous, justement, parce que voilà.
2: Alors l'impact, déjà, j'ai été ce qui a été un grand soulagement pour moi, j'ai été compris aussi bien par Monsieur Knoll que par Marlène Théris. Mm-hmm. Donc ça, déjà, j'ai été compris et écouté. Ce qui passe toujours le cas, surtout quand vous vous trouvez face à des gens, notamment au service contentieux des impôts, qui sont très procéduriers et très donneurs de leçons, même si je devrais pas dire ça.
1: Oui.
2: Donc l'accompagnement a été déjà un grand soulagement. En plus, ils sont très disponibles pour vous répondre à vos questions, parce que quand vous êtes dans une situation comme ça, vous êtes stressé, donc vous posez des questions qui peuvent parfois être idiotes. Mais ils ont toujours été très patients et très il y a l'aspect psychologique qui joue beaucoup, et je les en remercie en tout cas.
1: D'accord. Alors Arnaud, si vous aviez des conseils à donner à nos auditeurs.
2: Alors déjà, si vous créez une entreprise, il y a un coût qui peut paraître important, mais qui est fondamental, c'est d'avoir quelqu'un qui gère, si vous n'êtes pas un gestionnaire. Soit un expert comptable, soit un associé qui gère, parce que ça, c'est quelque chose de fondamental. Et puis deuxièmement, dès que vous avez des problèmes face à des créanciers, c'est surtout de pas se voiler la face et tirer face, parce que la politique de l'autruche, ça marche jamais. Mmh. Et d'assumer les erreurs, parce que tout le monde peut faire des erreurs, mais d'aller. Alors parfois c'est un peu compliqué, parce que vous êtes devant une machine qui vous broie.
1: Oui, qui ne s'arrête pas.
2: Il faut essayer d'être très transparent, très rapidement. Parce que l'honnêteté paye toujours.
1: Merci beaucoup Arnaud pour votre témoignage poignant, et on sent tout l'impact que ça a eu sur votre vie, à la fois bien sûr financier, mais aussi psychologique, dans la relation aux autres aussi. Et on espère que, voilà, on sent que vous êtes sur la bonne voie et que la sortie du tunnel est pas loin. Donc on vous souhaite bon courage et bon vent pour la suite, Arnaud. Merci beaucoup à vous. Merci.
2: Merci à vous. Bonne journée.
1: À bientôt sur Radio Crésus. Au revoir.
2: Au revoir.
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1: Et nous avons avec nous Marie-Françoise. Bonjour Marie-Françoise.
3: Bonjour.
1: Voilà,
3: vous êtes bien ?
1: Oui, merci, et vous ?
3: Très bien, merci.
1: Très bien. Alors, vous connaissez le principe de Radio Crésus, je le répète. Vous avez effectivement un vécu, une situation difficile financière. Vous pouvez nous en parler, que nos auditeurs comprennent ce qui vous arrive, et peut-être aussi trouver des solutions à travers votre récit.
3: D'accord, ok.
1: Voilà.
3: Alors, cette situation, en fait, concerne ma maman, qui a 82 ans. Disons qu'on a perdu, elle a perdu son mari, en fait, on a perdu mon père en 2012. Et à la suite de ça, j'ai une sœur cadette qui est venue habiter avec elle. Il se trouve qu'il y a eu des circonstances de vie qui ont fait que elle est arrivée au bon moment pour la mort de mon papa, qui est mort avec elle, enfin dans ses bras, disons. Et donc, sur cette base-là, elle est restée habiter avec maman. Et pendant 3 ans, on croyait que tout allait bien, voilà, ça avait l'air de se passer correctement. Et en mars 2015, deux assistantes sociales m'appellent pour dire que maman est en dernière phase d'expulsion avec une dette de 30 000 euros. Et sur ce, j'appelle ma sœur pour lui demander ce qui se passe. Enfin, voilà, gentiment, toujours en confiance, et qui me dit « Ah ah, mais ça n'est rien, dans une semaine, tout ça, ça sera payé. » Bon, j'attends encore 2 mois, et là, je prends rendez-vous avec des assistantes sociales qui me répètent que maman donc est en dernière phase d'expulsion par la force publique, qu'il faut la mettre en urgence sous tutelle. Donc, ce que j'ai fait, j'ai envoyé une lettre à un tribunal, et seulement, j'avais oublié de mettre le nom de la personne et l'adresse de la personne à protéger. Et là, je demande, bah, en pensant, j'ai eu une intuition, je me suis dit, bon, si je fais ça, elles n'auront plus les moyens de vivre. Et je pensais, elles au pluriel, elles deux. Et donc, je demande à ce qu'on me renvoie la lettre. Et là, quelques jours plus tard, un médecin psychiatre nommé par le procureur de la République me rappelle en me disant que là, cette fois-ci, c'est sa dernière chance d'éviter l'expulsion. Il faut qu'elle la voie, absolument. Et d'un autre côté, bah, pendant ce temps-là, ma sœur avait fait en sorte que maman, justement, ne veuille pas voir de médecin psychiatre, etc. Bon, voilà, c'était comme ça. Et donc, là, j'essaye de la persuader d'y aller. Elle dit OK. Ensuite, elle retourne à la maison, elle en parle à ma sœur. Elle me dit que non, finalement, elle ne veut pas aller la voir. Et finalement, bon, donc, elle devait quand même, malgré tout, avoir un rendez-vous avec elle le 3 juillet, avec ce médecin psychiatre. Et le 1er juillet, elle a été expulsée, donc, avec ma sœur. Voilà. Alors, à la suite de ça, bon,
5: le bailleur.
3: Le bailleur, voulez savoir qui est le bailleur ?
5: Enfin voilà, c'était une personne privée,
3: c'est un organisme public.
5: D'accord. Donc et là effectivement, ce qui est assez surprenant, c'est que le temps est passé, hein, et votre sœur manifestement n'a pas du tout pris la mesure de la chose.
3: Oui, ça c'est clair.
5: Ouais. Hein, puisque généralement les mesures d'expulsion, elles sont quand même longues à mettre en œuvre. Hein. On sait qu'il y a à peu près 2 à 3 ans.
3: Voilà.
5: Entre le moment où le bail résilié, on va dire, même. Hein. Voilà, en tout cas, les audiences. Là, on voit que la tutelle était proposée, que la condition, c'était effectivement qu'un médecin se prononce sur la sauvegarde, la protection de votre maman. Il n'a pas pu le faire dans les délais, c'est ça ?
3: Oui, hein, ils ont apparemment. Hein.
5: Oui, oui, oui. Et donc, l'expulsion a été prononcée et accordée par le préfet, c'est ça ? Le concours de la force publique a été accordé.
3: Ben oui.
5: Et donc,
3: enfin, disons que moi, ce qui est très choquant là-dedans, si vous voulez, bon, c'est qu'effectivement, ma sœur a reçu apparemment 23 actes qu'elle a cachés.
5: Oui.
3: Il faut savoir également que cette sœur avait eu à un moment donné une situation dans sa vie où elle avait vraiment beaucoup de sous. On va dire ça comme ça. Bon, ça a été son destin. Puis ensuite, elle a été ruinée. Donc, il y a eu un moment où elle n'en avait plus.
5: Oui.
3: Et au moment où elle est arrivée chez maman, elle n'avait

0: Et nous, on s'est retrouvés face au fait accompli. Moi, j'ai eu 3 semaines pour, en me demandant tous les jours qu'est-ce qu'il fallait faire, est-ce que j'avais raison, est-ce que j'avais tort. J'ai pris la décision, donc, comme j'ai dit, de faire revenir la lettre. Ça a entraîné l'expulsion, malheureusement.
1: Oui.
0: Mais bon, moi, je considère qu'on n'a vraiment pas été prévenus. Enfin, c'est-à-dire, ni ma fille, ni moi, quoi. On a eu très, très, très peu de temps pour essayer de comprendre ce qui se passait, essayer d'apprendre une décision. Ça s'est joué à un petit cheveu, quoi.
1: Oui. Qui était locataire? C'était votre mère, donc, qui était locataire?
0: Oui, oui, c'est maman qui avait le bail, oui, oui.
1: D'accord. Alors, c'est vrai que ce qui est surprenant, c'est au regard de son grand âge, hein, puisqu'elle a 83 ans, c'est ce que vous disiez.
0: 82, bon, 82, oui, elle va sur ses 83, mais elle avait 82.
1: D'accord.
0: Pas tout à fait 82 ans. Elle est née en juillet.
1: D'accord. Et que, effectivement, que l'expulsion ait été prononcée. Alors, les loyers aujourd'hui, est-ce qu'ils sont toujours en souffrance?
0: C'est-à-dire que pour l'instant, alors, voilà la situation à peu près, c'est-à-dire que non seulement elle a été expulsée, mais après ça, donc moi j'ai attendu parce que ma sœur est restée encore un petit peu, maman a été relogée dans une résidence de personnes âgées.
1: D'accord.
0: Donc la préfecture avait dit que bon, l'expulsion devait être prononcée, mais sous condition de relogement.
1: D'accord.
0: Alors ma sœur est restée encore un petit peu avec elle, même si elle n'a pas le droit de dormir à la résidence en fait. Voilà.
1: Oui.
0: Mais on s'en est quand même occupée. Donc moi, dès l'extérieur, je trouvais que voilà, encore elle a aidé à déménager, voilà, elle s'en occupait, etc. Et et à la suite de ça, mais seulement à partir de septembre, moi j'ai pu avoir un petit peu accès aux comptes. Il a fallu demander les comptes sur les 3 dernières années, enfin faire énormément de démarches pour essayer de savoir ce qui se passait. Et là j'ai eu en fait à peu près la somme qu'elle doit, à savoir que on est allé également chez l'huissier, on a obtenu les décomptes. Elle a à peu près 42 000 et quelques euros, enfin pas tout à fait 43 000 euros de retard de loyer. Donc pendant 2 ans, le loyer n'a pas été payé. Parce que c'était quand même un grand appartement familial. Hein. Il faut savoir que c'était un 5 pièces. Donc c'est un appartement de famille qu'on avait depuis 45 ans.
1: D'accord.
0: Voilà. Alors, il se trouve qu'on est dans une ville qui au départ était industrielle. Et avec le temps, bon, ça a pris beaucoup de... ça s'est beaucoup développé, quoi.
1: D'accord. Bah, si on calcule rapidement, 42 000, ça fait plus de 1 000 euros le loyer, hein, largement.
0: Ça fait 1 600 euros à peu près, 1 645 euros le loyer.
1: Voilà, plus les
0: avec les charges.
1: Avec les charges, d'accord.
0: Ouais, oui, donc qui est très très peu cher compte tenu de l'endroit, puisque maintenant ça va plus que doubler.
1: D'accord.
0: C'est un ancien bail, disons.
1: D'accord. Bon, il n'empêche qu'effectivement cette dette, elle est due aujourd'hui.
0: Oui.
1: Et comment est-ce qu'elle peut être réglée?
0: Alors donc, nous, ce qu'on nous a dit, c'est qu'il fallait constituer un dossier de surendettement. Donc, c'est ce que j'ai fait. Donc là, ça nous a pris pas mal de temps, mais là, ça a été déposé début décembre.
1: Oui.
0: La question également, c'est de savoir si pendant 3 mois, il va y avoir différentes choses qui vont se passer. Ils vont envoyer des lettres aux différents créanciers, parce qu'en plus du loyer, il y a également les impôts. Qui n'ont pas été payés, parce que ma sœur vivait comme ça, elle avait décidé que voilà, elle ne paierait plus ses impôts, puisqu'elle avait été chef d'entreprise et qu'à un moment donné, je pense qu'elle avait dû en payer beaucoup.
1: Oui.
0: Donc il y a à peu près 10 000 euros également d'impôts impayés.
1: Donc elle appliquait en fait son mode de fonctionnement à votre maman, c'est ça, si je comprends
0: Pardon
1: bien. Elle appliquait son mode de fonctionnement à elle,
0: oui,
1: votre
0: oui,
1: soeur,
0: oui, voilà, c'est ça. Alors que maman,
1: si
0: vous voulez, lui faisait une confiance totale,
1: oui.
0: Et qu'en plus, elle a pas mal de caractère, donc du coup, elle a un petit peu pris emprise sur tout,
1: oui.
0: Et elle disait qu'elle s'occupait de tout. Alors, elle s'occupait aussi bien de maman. Bon, c'est vrai qu'elle sortait beaucoup. On les voyait toujours ensemble, bras dessous et tout ça.
1: Mmh.
0: Ça, voilà, ça, c'était ce qu'on voyait de l'extérieur. Et donc, elle faisait beaucoup de courses ensemble. Elle se promenait, elle faisait... Enfin, bref, elles avaient l'air de bien s'entendre, quoi, voilà. Et puis, et en même temps, c'est vrai qu'elle disait également qu'elle s'occupait de tout ce qui était administratif. En gros,
1: oui.
0: De
1: oui.
0: tout ce que dont mon père s'occupait
1: oui.
0: avant, en fait.
1: D'accord. Alors, c'est vrai que 42 000 euros, c'est une somme. Le fait que votre maman soit aujourd'hui dans un établissement qui l'accueille, ça a un coût aussi. Je pense qu'il y a une prise en... Elle doit payer cet établissement.
0: Oui, qui n'est pas trop trop cher, hein,
1: d'accord.
0: Bizarrement, parce que c'est pris en charge par la mairie, mais il faut dire qu'il n'y a pas beaucoup d'activités. Hein.
1: D'accord. Est-ce qu'elle a une capacité de remboursement aujourd'hui?
0: Apparemment, oui, parce qu'elle a une retraite correcte qui était en fait adaptée au logement qu'elle avait déjà.
1: D'accord.
0: Et en fait, elle avait également une assurance vie, il y avait également des sous sur le compte de mon père. Ma sœur a été malade, elle n'a pas demandé son numéro de sécurité sociale, maman l'a soignée, ça lui a coûté à peu près toutes ses réserves.
1: D'accord.
0: Donc voilà, ça s'est passé d'ailleurs, en fait, beaucoup de dépenses sur des questions de

0: santé,
1: oui,
0: qu'avait ma sœur. Et voilà, la dette totale, elle s'élève à peu près, d'après ce que j'ai compris, à 66 000 euros, 65 000 euros, 66. Et il y a également 4 700 euros de chèques sans provision, donc ils l'ont fait fichier Banque de France sur une des banques.
1: D'accord, donc là il y a eu une interdiction bancaire hein, liée...
0: Pas vraiment, c'est-à-dire qu'elle a le droit à une petite carte de retrait.
1: Oui.
0: Mais elle ne peut plus, elle n'a pas de chéquier, quoi. Ni
1: oui,
0: de
1: tout
0: carte
1: à fait.
0: De paiement.
1: Oui, je crois qu'il faut bien distinguer les choses, hein, mais je crois que le juriste pourra le dire aussi tout à l'heure, c'est qu'en matière de chèques impayés, les chèques impayés, quand on en a effectivement deux d'impayés, on est en interdiction bancaire, on a une obligation de remise à la banque des formules de chèques. Après, la banque décide ou non de laisser les autres moyens de paiement en place. Hein, donc, en fonction de la gravité des manquements, c'est ce qui se passe pour votre maman. Hein, donc, il y a des moyens de paiement, mais en tout cas, les chèques, c'est sûr, interdiction, tant que ce n'est pas régularisé, hein, de reproduire, de signer des formules de chèques. Le surendettement,
0: là, il y avait
1: ouais,
0: pour 4 700 euros.
1: D'accord.
0: Alors, et il y a 3 chèques.
1: Peut-être une précision hein, sur la procédure de surendettement. Le dossier a été déposé là récemment.
0: Oui, le 3 décembre.
1: Le 3 décembre, donc un délai de 3 mois pour la commission pour se décider sur la recevabilité et l'orientation du dossier.
0: Mmh.
1: Donc ça, c'est le délai maximum. Il faut attendre maintenant la décision de recevabilité ou d'irrecevabilité.
0: Mmh.
1: Mais a priori, on s'orienterait plutôt vers une décision de recevabilité.
0: Mmh.
1: Et ensuite, effectivement, la commission proposera un plan d'apurement en fonction de la capacité de remboursement de votre maman.
0: Mmh.
1: Voilà, le plan pourra durer jusqu'à 8 ans maximum.
0: Oui,
1: donc,
0: c'est ce qu'on m'a déjà dit.
1: Voilà, et donc c'est en fonction de la capacité de remboursement, soit effectivement les dettes sont apurées dans ces délais de 8 ans, soit si elles ne le sont pas, elles seront effacées à l'issue. Hein.
0: Mais moi je veux savoir, compte tenu de l'âge de maman, donc
1: oui,
0: bon, voilà, hein, il peut y avoir un décès avant, etc.,
1: bien sûr,
0: il peut se passer plein de choses. Nous, et compte tenu du fait qu'en réalité elle n'est pas responsable de cette dette, nous on voulait savoir quels étaient notre recours pour obtenir l'annulation de la dette, parce qu'on considère déjà qu'elle en a déjà pas mal subi, puisqu'elle a été déjà spoliée de son appartement, donc son environnement habituel, d'une assurance qu'elle avait également de plusieurs milliers d'euros qui lui permettait de survivre, de vivre justement jusqu'à la fin de ses jours chez elle, mmh, correctement, normalement on va dire,
1: oui,
0: avec un salaire très très normal, mmh, rien d'extraordinaire, hein, comme monsieur et madame tout le monde, et également bon, des réserves qu'il y avait sur le, enfin, sur le compte de mon père, voilà, bon bref, différentes choses comme ça qui auraient pu d'ailleurs être utiles pour lui,
1: mmh,
0: puisqu'il n'y a même pas eu... comment dire, de tombes, par exemple, qui ont été faites.
1: D'accord.
0: Bizarrement. Enfin, il a une tombe, mais pas de pierre tombale.
1: D'accord.
0: Voilà, et moi, ça m'a un peu choqué, hein, finalement,
1: bien
0: au
1: sûr,
0: final,
1: oui,
0: tout ça. Et donc, comment dire, moi, je veux savoir quels sont les recours qu'on peut avoir pour justement essayer d'obtenir cet effacement de dette.
1: Alors, à mon sens, les recours, il n'y en a pas, parce que votre maman est effectivement tenue à une obligation en tant que locataire, notamment, puisque c'est le plus gros de la dette. Hein, si on parle de cette dette-là, elle était tenue de payer son loyer.
0: Mmh.
1: Après qu'elle ait été mal conseillée par votre sœur, c'est une autre question. Ça, c'est plutôt un problème entre votre sœur dans la gestion de cette question, mais c'est pas dans la relation avec le bailleur, si vous voulez.
0: Mmh.
1: Hein, donc malheureusement, je crains que la dette, elle est là et il faudra effectivement l'apurer. Après, s'il y a une question de responsabilité vis-à-vis de la sœur, etc., mais ça, c'est encore, ce serait compliqué à mettre en œuvre, hein, ça serait engagé effectivement en justice, hein, ou dans le cadre de la succession éventuellement, hein,
0: mmh,
1: par rapport aux sommes qui ont été remises à votre sœur. Hein. Donc ça aussi,
0: pardon, je sais pas.
1: Oui, par rapport aux sommes qui ont été remises à votre sœur quelque
0: oui,
1: part. Hein.
0: Mais ma sœur apparemment est quelqu'un qui est devenu très très très malin, quoi, en quelque sorte,
1: oui,
0: hein,
1: oui,
0: puisqu'elle
1: oui,
0: a elle a organisé en quelque sorte son insolvabilité.
1: Oui. Alors après, la question qui se pose, c'est dans le cadre de la succession, après le départ de votre maman, hein, comment est-ce que la succession pourrait être prise en compte? Vous pouvez très bien refuser la succession au regard des dettes.
0: Oui, oui. Ça, on est déjà au courant. De toute façon, bon,
1: voilà,
0: vu que...
1: mais du vivant de votre maman, ça va être très compliqué. Sinon, dans le cadre d'une procédure de surendettement, qui, à l'issue des délais de 8 ans, permettra d'effacer le solde s'il y a solde.
0: Mais nous, on nous a dit qu'également qu'on pouvait la mettre sous curatelle et que le fait de la mettre sous curatelle, puisqu'on a vu un médecin justement parce qu'elle a des soucis de mémoire, permettait en fait de revenir sur les sommes, comment dire, avait un effet rétroactif. On a vu un médecin justement qui l'a examinée, qui a dit que bon, elle a une bonne santé, ça va pour l'instant de base, mais qu'elle a effectivement des troubles de mémoire, donc oui, il demande des examens, et qui dit également que le fait de la mettre sous curatelle, bon, à l'époque on voulait la mettre sous tutelle, mais pour éviter l'expulsion, etc. Mais là, ça, il s'agirait d'une curatelle, pourrait en fait lui permettre d'apurer la dette, et que ça serait le seul moyen d'ailleurs qu'on aurait.
2: Oui. Alors moi, je serais plus réservé par rapport à cette solution. Hein. En tout cas, moi, je l'ai jamais, on l'a jamais vu comme ça à Crésus. Mais bon, il faut s'entourer de plusieurs conseils. Hein. Moi, dans la solution que je vois aujourd'hui, hein, celle qu'on connaît à Crésus, hein, c'est effectivement à travers le dossier de surendettement dont on a une expertise forte. Hein. C'est qu'effectivement, à l'issue des 8 ans, en tous les cas, il y a une possibilité d'effacement. Maintenant, si vous avez effectivement d'autres solutions, et si elles sont efficaces, on pourra très bien en reparler lors d'une prochaine émission radio, hein, si vous voulez. Hein.
0: Mais moi, ce que je veux savoir, donc, c'est que, bon, au départ, moi, justement, je voulais absolument éviter la tutelle, parce que la tutelle, c'est quelque chose de très, très contraignant, très fort, j'en ai toujours entendu parler. Et voilà, on me dit même, je connais autour de moi des personnes qui travaillent avec des personnes âgées en maison de retraite, ils disent qu'on leur laisse 80 euros par semaine et que même pour un rouleau de scotch, il faut pouvoir le justifier. Alors, même pour un shampoing, quoi.
2: Alors, la question qui se pose, c'est qui est le tuteur ?
0: Oui.
2: Voilà. Est-ce que c'est quelqu'un de la famille ? Parce que ça peut arriver, hein. Effectivement, c'est un membre de la famille qui assure cette tutelle. Bien sûr, il doit rendre des comptes annuellement dans le cadre de cette mission de tutelle qui lui est confié par le tribunal. Donc, après, la marge de manœuvre, elle dépend aussi des ressources et des revenus. On est d'accord. L'essentiel, c'est que les dépenses contraintes de logement, d'habillement, de soins soient effectivement réglées. Après, pour les dépenses un peu plus larges, si les finances le permettent, eh bien, c'est au tuteur de définir effectivement ce qui est possible de faire. Voilà. Donc, maintenant, je ne sais pas, est-ce que la tutelle, aujourd'hui, elle est activée, pas encore?
0: Non, mais là, par contre, si, d'après ce que me dit ce médecin, si elle me dit que la seule manière, d'obtenir un effacement de dette et de revenir sur le, enfin, que c'est un effet rétroactif, c'est de la mettre sous curatelle. Donc là, moi, je suis en train de prendre un rendez-vous justement avec les assistantes sociales qu'elle connaissait, qui voulait justement la mettre sous tutelle pour lui éviter l'expulsion.
2: Oui.
0: Et comme ma sœur a fait blocage contre tout et que maman a suivi son avis, donc du coup, ça, c'est pas fait. Donc, pour reparler de cette question-là, d'autant que je les ai en fait mentionnés dans le dossier de surendettement, de manière à ce qu'on leur envoie, un compte rendu en quelque sorte de ce qui va se passer. Quoi, ouais.
2: Moi, je suis pas certain que la mise sous tutelle soit la plus efficace pour réduire le montant de la dette. Hein. En tous les cas,
0: il s'agirait d'une curatelle.
2: Une curatelle.
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1: Bonjour à toutes et à tous et bienvenue sur Radio Crésus pour notre nouvelle émission qui se rapproche de l'été tout doucement. Alors avec moi aujourd'hui, Julien Commissionne, élève avocat en stage à Crésus. Bonjour Julien.
2: Bonjour Régis.
1: Voilà, et bien sûr, nous aurons également des témoignages de personnes accompagnées par Crésus qui nous parleront de leur situation de surendettement, de difficultés, mais aussi, vous le savez, des belles choses qui leur sont arrivées pour sortir de ces difficultés. Alors cette émission, elle aura aussi pour objet de parler des procédures de traitement des difficultés financières ouvertes aux professionnels, artisans, commerçants, professions libérales, entrepreneurs, autant de publics qui ont une procédure spécifique. Donc ça, Julien nous l'expliquera dans un instant. On pourra effectivement aborder cette question. Alors à la fois procédure, on va dire, commerciale, et puis les témoignages pour tout ce qui concerne le surendettement des particuliers. A tout de suite.
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1: Julien. Les procédures ouvertes aux professionnels, les procédures pour traiter les difficultés financières, pour les artisans, je l'ai dit, les commerçants, toutes les professions libérales, ça peut être effectivement un avocat,
2: tout à fait.
1: Une infirmière, et puis les entrepreneurs. Comment ça marche ?
2: Alors, ça s'appelle, ce genre de procédures qui sont ouvertes aux professionnels, s'appelle les procédures collectives. Alors ça porte bien son nom puisque ça s'oppose à ce qu'on appelle les poursuites individuelles que les créanciers exercent contre leurs débiteurs quand ils veulent être payés. L'ouverture d'une procédure collective interdit les poursuites individuelles, ce qui fait que les créanciers sont soumis à une discipline collective. Ils vont devoir se conformer à des mécanismes bien spécifiques pour espérer, à terme de la procédure, récupérer une partie de leurs créances si la situation de l'entreprise le permet.
1: Donc ça veut dire concrètement interdiction des poursuites individuelles, c'est-à-dire qu'un créancier ne peut pas aller demander son dû et engager une action vers le professionnel, c'est ça ?
2: C'est ça. Alors, il va pouvoir quand même demander à ce que sa créance soit reconnue, mais dans un mécanisme bien particulier qui est encadré par la procédure collective. Et surtout, ce qui est le plus intéressant, c'est que toutes les saisies, que ce soit des saisies sur les rémunérations, des saisies sur les comptes bancaires, des saisies de stock, par exemple, tout ça, ce sera arrêté et complètement interdit.
1: D'accord. Donc là, on parle bien des procédures collectives qui sont, je dirais, adaptés vraiment pour les professionnels qui se retrouvent en difficulté financière. Alors là aussi, quels sont les critères ? Parce que il y a bien forcément à un moment donné un élément qui va dire « Ok, je suis en difficulté ». Et quelles sont les solutions qu'on peut m'apporter ?
2: C'est ça. Alors ce critère, c'est ce qu'on appelle, dans les procédures la cessation des paiements. Pour faire simple, c'est quand vos liquidités en tant qu'entreprise sont insuffisantes pour payer tout de suite les dettes que vous devez. C'est une notion très comptable, ça se voit dans le bilan de l'entreprise. Et si effectivement vos liquidités deviennent inférieures à vos dettes, on est ce qu'on appelle en cessation de paiement, qui permet d'ouvrir une procédure de redressement judiciaire ou de liquidation judiciaire si les difficultés sont trop graves.
1: D'accord, donc cette notion de cessation de paiement, on la retrouve dans le Code du commerce ?
2: Alors oui, c'est une condition qui est posée par le Code de commerce, mais la définition de cette cessation de paiement a été étoffée, disons, par les juges au fur et à mesure des cas qui ont été ouverts.
1: D'accord. Alors concrètement, on parle de liquidité, on parle, je pense, d'actifs et de passifs, c'est ça ? On compare les deux ? Comment ça marche ?
2: C'est ça. Alors la définition exacte, c'est de la cessation de paiement, c'est l'actif disponible est inférieur à au passif exigible. Donc on va regarder dans le bilan, vraiment très, très simplement, quelles sont les liquidités. Donc par exemple, qu'est-ce qu'il y a dans la caisse de l'entreprise ? Qu'est-ce qu'il y a dans son compte bancaire ? Et le passif exigible, c'est qu'est-ce que doit immédiatement l'entreprise à un moment T, et on compare les deux. Et d'accord. Si l'actif est inférieur au passif, on est en cessation de paiement.
1: D'accord. Donc concrètement, on ne prend pas forcément tout le patrimoine pour définir l'actif, c'est que l'actif
2: disponible. Disponible. Effectivement, effectivement, une entreprise, elle peut être propriétaire de ses murs, par exemple, mais pour payer des dettes, les murs, déjà, elle en a besoin pour exercer. Ce serait contre-productif de vendre les murs. Et surtout, il faudrait les vendre dans un premier temps. Donc, ce n'est pas de l'actif disponible immédiatement. Mmh. On se concentre vraiment sur ce qui est disponible tout de suite, sans démarche particulière.
1: D'accord. Donc, comme vous le disiez, l'argent qui est sur le compte professionnel, le compte bancaire professionnel, ça peut être effectivement des liquidités qui sont accessibles rapidement. Ça, c'est de l'actif disponible.
2: C'est tout à fait, c'est ça.
1: D'accord. Et ensuite, on parlait du passif exigible. Alors si maintenant, imaginons que mon entreprise a souscrit un crédit qu'elle paye régulièrement, est-ce que ça fait partie du passif exigible ?
2: Alors le seul passif exigible, si vous avez un crédit qui se déroule normalement, c'est l'échéance mensuelle, c'est-à-dire, ça peut être pour des entreprises, c'est plus élevé que pour des particuliers, donc ça peut être 3000 euros par exemple d'échéance mensuelle. Par contre, si vous deviez constituer des impayés, la banque va se faire ce qu'on appelle la déchéance du terme, donc elle va demander est-ce que vous payez tout d'un coup. D'accord. Et là, l'entièreté du prêt devient exigible tout D'accord. de suite. Donc on ne va plus respecter les mensualités, on va vous demander de tout payer d'un coup. Et là, c'est à ce moment-là que tout le prêt sera considéré comme du passif exigible.
1: D'accord, donc c'est important vraiment d'avoir cette nuance entre passif exigible, actif disponible. C'est pas effectivement tout l'actif ou tout le passif, il faut vraiment distinguer ces nuances-là pour bien définir ce qu'on appelle la cessation de paiement.
2: C'est ça, et les juges ont réduit le plus possible la définition de l'actif disponible et ont élargi le plus possible la définition du passif exigible pour permettre... de faire en sorte que la cessation de paiement soit détectée le plus tôt possible pour que les difficultés ne soient pas encore trop graves.
1: D'accord. Alors ce que je vous propose, Julien, c'est que on va écrire notre premier témoignage. Alors on ne parlera pas de procédure collective avec la personne, mais plutôt de surendettement des particuliers. Et on reprendra ensuite, après le témoignage, nos échanges sur ces procédures collectives. A tout de suite.
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1: Et nous avons pour premier témoignage pour notre émission Daniel. Bonjour Daniel.
3: Bonjour.
1: Bonjour Daniel. Alors vous êtes retraité, Daniel ?
3: Oui, je suis retraité de l'éducation nationale.
1: Voilà, et donc aujourd'hui, vous avez quelques dettes qui vous posent difficulté ?
3: Oh, comme les accidents de la vie, vous savez, oui. ça fait le lit.
1: Oui.
3: Alors, de dettes.
1: Ah ben voilà, et alors expliquez-nous comment vous avez pu accumuler ces dettes et aujourd'hui, comment est-ce que vous arrivez ou pas à vous en sortir ?
3: Bah, vous savez, quand dans un couple, vous avez fait deux métiers totalement différents et des métiers à risque.
1: Oui.
3: Mon épouse étant artiste peintre.
1: Oui.
3: Il a fallu énormément investir. Mais étant donné que la retraite est arrivée, et puis fatalement, ce qui devait arriver, c'est que mon épouse n'ayant plus supporté des situations difficiles à gérer, plus jeune que moi, elle a demandé le divorce.
1: D'accord.
3: Tout simplement. D'accord. J'en veux pas. Hein. Tout de suite, je n'ai aucune rancœur.
1: Oui, c'est important de le dire. Hein.
3: Ah oui, il faut le dire. Hein.
1: Oui. Et donc ça, c'est arrivé récemment, c'était il y a...
3: Oui, il y a 6 mois. Donc on a fait un divorce à l'amiable.
1: Oui.
3: Évidemment, je prends en charge certaines dettes, ce qui me semble logique.
1: D'accord.
3: Et pour ça, je suis obligé de faire un dossier de surendettement.
1: D'accord. Oui, puisque aujourd'hui, le poids des dettes apportées est trop lourd pour vos seules épaules, c'est ça ?
3: Pas trop lourd, mais lourd quand même.
1: Oui.
3: Oui.
1: Bah, suffisamment lourd pour que vous orientiez vers un dossier de surendettement, par exemple.
3: Oui, c'est pour ça que je me suis adressé à Crésus.
1: Oui.
3: Parce que j'ai trouvé ce qu'on appelle un interlocuteur haut niveau.
1: Ah, ça c'est super, ça. Donc quelqu'un qui...
3: Et vous savez, je suis un gestionnaire fonctionnaire, donc je sais reconnaître le niveau des gens.
1: Oui.
3: J'ai l'habitude, 40 ans de...
1: de pratique...
3: de proviseur.
1: D'accord. Ah oui. Alors, quand vous dites de haut niveau, c'est-à-dire que vous avez senti que la personne, effectivement, avait les compétences requises
3: voilà.
1: pour...
3: On est allé à l'essentiel, sans tourner autour du pot.
1: Oui.
3: Avec beaucoup de franchise. Hein.
1: Oui.
3: Et beaucoup de logique, parce que c'est parfois complexe, les accidents de la vie. Hein. ça peut venir de tous les côtés. Santé, ce qui est mon cas, parce que j'ai eu pas mal de problèmes de santé qui sont accumulés. Cela crée des demandes bureaucratiques. On est en France, hein.
4: Oui.
3: Donc il y a des papiers à remplir, on n'en peut finir. Sauter d'un service à l'autre, etc.
4: C'est ça.
3: C'est la principale difficulté des personnes âgées en France, à mon avis. C'est une sorte d'accompagnement au niveau administratif, au niveau organisationnel.
4: D'accord.
3: C'est vrai. Il y a beaucoup trop de gens en curatelle.
4: Oui.
3: Alors que c'est pas nécessaire.
4: Oui, alors ça c'est encore d'autres questions hein, sur effectivement la prise en charge des personnes,
3: voilà.
4: Dire, vulnérables.
3: Mais
4: ou non.
3: Voilà, à un moment donné, ça suffit, quoi. On n'arrive plus à assumer.
4: Mais vous, mais vous avez raison de dire que les démarches administratives sont assez lourdes, elles sont et bien souvent complexes.
3: Voilà, et c'est pour ça que Crésus est là.
4: Exactement, aussi. On est aussi pour éclairer le chemin et débroussailler ce chemin administratif et comprendre les étapes aussi qui vont se proposer à vous dans ces différentes procédures. Alors peut-être
3: et tout va trop vite, ce qui fait que les étapes s'accumulent à une vitesse grand V. Ça, une personne âgée ne peut pas le comprendre et l'assumer. Ça, il faut le savoir.
4: Alors,
3: c'est la psychologie toute simple.
4: Oui, Daniel. Alors, le rythme, on va dire, de l'administration et ses contraintes en termes de délai font que quelquefois, effectivement, on passe le coche, on a tardé alors qu'on ne savait pas exactement qu'il fallait réagir, on n'a pas fait attention.
3: Et les créanciers ne tiennent pas compte de ça.
4: C'est un peu
3: principalement les banques.
4: Après, vous avez raison. Vous donnez l'impression vraiment que l'administration est un rouleau compresseur qui avance quoi qu'il arrive et que si on n'est pas dans les bonnes cases ou dans les bons timings, on se fait un peu broyer par la machine. C'est un peu ça.
3: Et après, aller expliquer à un banquier qu'il faut un délai pour faire un dossier, etc., lui, c'est la rentabilité, c'est normal. C'est un commerçant. C'est logique.
4: Alors, Daniel, vous nous expliquez effectivement que votre situation de surendettement, elle est née finalement d'un ce qu'on appelle un accident de la vie, une séparation avec votre épouse, qu'effectivement vous avez accepté de régler un certain nombre de dettes, donc ça c'est l'autre élément, mais qu'aujourd'hui effectivement les ressources que vous avez ne permettent pas de faire face à toutes ces dettes, et donc vous êtes entré dans une démarche de dépôt de dossier de surendettement, de montage de dossier.
3: Aujourd'hui, ça va être un peu long, mais ça avance quoi.
4: Donc aujourd'hui, vous en êtes où dans ce montage ?
3: Ben, il est quasiment... j'ai rempli tous les papiers administratifs.
4: Oui.
3: Et j'ai vu une assistante sociale aussi qui m'a aidé à le faire.
4: D'accord. Donc là, effectivement, vous êtes bien, bien encadré. Vous avez trouvé les personnes ressources pour vous accompagner
3: Maintenant, il faut que je calme un peu certains créanciers pour qu'ils comprennent un peu.
4: Oui. Alors peut-être, je vais interroger peut-être Julien, notre élève avocat, sur question des créanciers qui vous embêteraient un peu là. Alors Julien, à quel moment est-ce qu'on est vraiment protégé dans le cadre de la procédure de surendettement, des créanciers ?
2: Alors, on est protégé à partir du moment où la commission de surendettement estime que votre dossier est recevable. Ça intervient un mois maximum après le dépôt du dossier. C'est-à-dire que quand vous déposez le dossier auprès de la Banque de France, la commission a un mois pour statuer sur la recevabilité et vous dire si oui ou non vous allez bénéficier d'une procédure de surendettement. Une fois que vous êtes recevable, les créanciers n'ont plus le droit de vous saisir, par exemple, de vous assigner en justice. Vous serez protégé, c'est ce qu'on appelle aussi l'interdiction des poursuites. Et en contrepartie, vous n'avez plus à les payer, puisque les paiements se feront exclusivement par le plan de surendettement qui peut être retenu par la commission.
4: Voilà. Donc voilà, Daniel, donc c'est relativement clair. Alors quand il vous parle du délai d'un mois, Julien, c'est la pratique qu'on constate à Crésus, parce que la loi fixe le délai à 3 mois en principe. Mais là, effectivement, et Julien a raison de dire, c'est grosso modo un mois aujourd'hui que met la commission pour donner sa décision sur la recevabilité, voire même sur l'orientation du dossier. Est-ce qu'on va vers un effacement ou vers un plan de remboursement ?
3: Oui, j'ai bien relu les textes, hein. C'est exactement ça. Hein.
4: Voilà. Alors,
3: je suis un homme de texte, vous savez.
4: Ah, bah donc voilà. Donc vous avez effectivement là aussi des ressources pour vous immerger dans la procédure et comprendre.
3: Ressources intellectuelles.
4: Hein. Voilà, donc le code de la consommation, hein, si vous voulez aller plus
3: oui,
4: loin.
3: Voilà.
4: L'article
3: voilà.
4: L711 et suivant, il suffit effectivement de s'y plonger. Vous avez tout le livre 7 du code de la consommation
3: voilà.
4: qui est consacré à ça.
3: Oui.
4: Donc première étape à venir, hein, donc, alors, ça sera évidemment d'abord déposer le dossier quand il sera complété. Mais là, vous ne serez pas véritablement protégé, d'accord ? Il faudra attendre cette recevabilité, cette décision qui vous parviendra par lettre recommandée avec accusé de réception.
3: Oui, voilà.
4: Et ça,
3: oui. Je peux vous donner un exemple typique d'une certaine lenteur.
4: Oui.
3: Nous avions un compte joint. J'ai ouvert un compte personnel.
4: Oui.
3: Mais il faut que j'attende l'acte du divorce par le notaire à l'amiable
4: oui.
3: pour pouvoir fermer le compte joint et utiliser mon compte personnel.
4: Personnel.
3: Voilà,
4: oui.
3: Voilà.
4: Alors pour l'instant, c'est pas gênant. Le compte joint, vous pouvez encore l'utiliser en principe. Hein.
3: Bien sûr. Donc, je l'utilise.
4: Oui. Là où ça devient plus gênant, c'est lorsque le compte est bloqué.
3: Oui. Évidemment, les banquiers s'impatientent.
4: Eh bien oui, ben, c'est toujours pareil. Hein. Il faut à la fois mettre la pression sur le notaire,
3: oui.
4: Il faut revenir voir le banquier. Donc c'est une situation qui est pas confortable.
3: Non. Heureusement, j'ai encore des ressources personnelles pour pouvoir contre-attaquer un peu, pour pouvoir intellectuellement dire des choses. Quoi.
4: Oui. Donc
3: vous savez, vous avez beaucoup de personnes âgées dans mon entourage qui ne serait pas capable de faire ça.
4: Mmh.
3: Oui. Ça crée une dépendance.
4: Oui, vous avez raison.
3: Et heureusement que Crésus est là pour ça.
4: Tout l'intérêt des associations qui accompagnent
3: voilà.
4: et qui peuvent être effectivement des sources d'informations, de conseils
3: voilà.
4: Voilà. pour mieux comprendre et surtout mieux agir. Hein.
3: Alors, voilà.
4: Daniel, aujourd'hui, là, donc, on a compris, vous êtes dans le montage. Pour l'instant, on attend de voir la recevabilité. Comment vous envisagez l'avenir dans les prochaines semaines ?
3: Eh ben, c'est simplement de mettre en place une fin de vie correcte, hein, tout simplement. Et puis, bon, une résidence pour senior, c'est très bien.
4: Mm-hmm.
3: Ce n'est pas un EHPAD, c'est une résidence senior, je suis très libre.
4: Oui.
3: Ouais. Donc voilà, et puis je me suis organisé dans le budget.
4: Eh ben, okay. Ben voilà, donc ça c'est le préalable, je dirais, pour avoir un avenir plus serein, on va dire, hein,
3: oui,
4: sur la gestion du budget.
3: La difficulté est beaucoup plus morale. Il faut s'habituer à d'autres contraintes et à d'autres... La liberté, vous savez, c'est parfois une contrainte aussi.
4: Trop de liberté ou pas assez ?
3: Oui, voilà, qu'on n'a pas d'habitude parce qu'on avait des contraintes, on avait des obligations envers les enfants, etc.
4: Oui.
3: Qu'on n'a plus, mes enfants sont loin.
4: Oui.
3: Donc voilà.
4: Vous savez, à Crésus, le doyen de nos bénévoles, il dit toujours, ce qui est important dans la vie, c'est d'avoir des projets.
3: Ben oui, vous savez, toute ma vie, j'ai été utile à quelque chose. Maintenant, oui. Je suis un peu moins, beaucoup moins. Donc ça, c'est un cap à franchir psychologiquement.
4: Oui, oui, vous avez raison. Il faut se trouver une utilité dans notre société.
3: Voilà.
4: Ça, c'est important.
3: Voilà.
4: Alors que ce soit une utilité envers des personnes ou pour faire avancer des choses.
3: Oui, mais il faut y aller tout doucement pour que ça s'intègre bien dans un rythme de vie différent.
4: Oui.
3: Hein? Voilà.
4: Et là, c'est toute la question du changement, en fait, hein. Et de passer
3: voilà.
4: D'un
3: et
4: état
3: l'aide,
4: à un autre.
3: L'aide au changement pour les personnes âgées n'est pas toujours à la hauteur dans notre pays.
4: C'est vrai qu'il faut, s'y prendre un peu à l'avance hein, et anticiper. Il faut être conseillé, il faut dialoguer.
3: Oui.
4: Mais cette problématique du changement, vous savez, à Crésus, on la connaît aussi. Alors peut-être moins sur l'aspect du passage à la retraite, hein, qui est un passage important dans la vie. Mais plus, nous, dans la question d'abandonner une situation, je dirais, difficile, ou peut-être aussi des habitudes qu'on a prises pour aller vers d'autres habitudes, pour pouvoir se sortir d'une difficulté.
3: Oui, je voudrais un peu. Tout petit détail, je voudrais un peu élever le débat. Le passage à la retraite ne devrait plus être ce qu'il est en ce moment. Une rupture. C'est mauvais, ça.
4: Oui.
3: Et ça, c'est, au niveau national, il faudrait faire quelque chose. Une sorte de, d'organisation différente du passage à la retraite. Je ne parle pas des indemnités, je ne parle pas du salaire, je ne parle pas du logement. Je parle de, d'une atmosphère différente. Mmh. Je fais un peu de philosophie, là.
4: Oui, non, mais... Qui est aussi ancré dans une réalité. Et on entend bien votre message, Daniel. Alors, il faudra peut-être effectivement saisir les politiques sur cette question-là. Hein. Vous savez que...
3: Dans mon métier, j'ai beaucoup fréquenté des politiques. Parfois, ils sont un peu trop ras du sol. Ils ont d'énormes problèmes à régler, c'est vrai.
4: Bien sûr.
3: Mais de temps en temps, ils devraient prendre de la hauteur.
4: Oui. Eh bien, peut-être aider alors
3: c'est à... C'est plus la politique de la Troisième République. Hein.
4: Ah oui, bon. On en a passé quand même quelques-unes.
3: Voilà. Hein. Donc, la Cinquième République devait être une sorte de mélange de tempérance, de compassion, de compréhension et de pédagogie. Et ça...
4: Vous savez, les républiques, c'est aussi ce qu'on en fait. Hein. Après, même avec la meilleure volonté du monde... Il y a la pratique qui prend le dessus. En tout cas, Daniel, pour votre témoignage, je souhaite vous remercier sur cette situation.
3: C'est ce que j'ai pu. Hein,
4: oui. Et donc,
3: en gardant de la hauteur.
4: Quel conseil donneriez-vous à nos auditeurs aujourd'hui?
3: Ben écoutez, qu'ils n'attendent pas. Mm-hmm. S'ils ont un problème, qu'ils viennent au Crésus ou une association quelconque. Mais moi, je connais Crésus. Hein,
4: bien sûr.
3: Qu'ils se bougent. Et surtout, s'ils ont un avocat, dire à l'avocat, voilà, je prends les choses en main, faites ce que je vous demande, parce que l'avocat, c'est le gestionnaire de la loi, hein, mais il ne peut pas, à la place du client, prendre des décisions.
4: Alors, vous avez raison, effectivement, il faut échanger, il faut dialoguer avec les professionnels du droit.
3: Voilà.
4: Merci beaucoup pour votre témoignage, Daniel.
3: Mais je vous en prie.
4: Merci, Daniel. Et à bientôt sur Radio Crésus. Bonne journée.
3: Bonne journée. Au revoir.
4: Au revoir.
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1: Et nous enchaînons avec le témoignage de Gilles. Bonjour Gilles.
5: Bonjour.
1: Alors vous êtes sur Radio Crésus et vous avez accepté de témoigner de votre situation. Vous êtes retraité.
5: Je suis retraité, tout à fait.
1: Voilà. Vous avez effectivement quelques crédits et quelques dettes sur le dos.
5: Voilà, tout à fait. J'ai fait trop de crédits et des crédits pour en refaire, pour payer les autres.
1: Oui.
5: Et donc, je me suis retrouvé à ne plus pouvoir assumer le paiement de mes charges. Donc, je me suis tourné vers Crésus. Enfin, c'est ma banque plutôt qui m'a envoyé vers Crésus. Et là, j'ai rencontré quelqu'un qui m'a orienté vers un dossier de surendettement.
1: D'accord. Alors, quand vous dites qu'effectivement, vous avez fait ce qu'on appelle la cavalerie budgétaire, c'est-à-dire que vous avez pris vraiment un crédit pour en rembourser un autre, hein, quand c'était un peu tendu, est-ce que cette situation-là, cette rupture ou cette difficulté, elle est apparue au passage à la retraite? Est-ce que c'était déjà...
5: Avant, j'ai été au chômage pendant un an et demi. Et donc là, j'ai une baisse de revenus déjà de près de 40%.
1: D'accord.
5: Donc là, il a fallu, il y avait des crédits en cours. Hein. Et puis après, le passage à la retraite a été encore, j'ai encore perdu 30% par rapport à ça.
1: D'accord. Donc c'est conséquent la baisse de ressources.
5: Oui, parce que je travaillais en tant que cadre commercial et j'avais une grosse partie de mon salaire qui était fait de primes.
1: D'accord. Et donc, cette situation-là, aujourd'hui, effectivement, fait que vous êtes amené à déposer un dossier. Vous l'avez fait? Vous l'avez déposé?
5: Ça a été fait. Oui. La Banque de France l'a accepté.
1: D'accord.
5: Donc, ça, pardon?
1: Oui, et donc ça, c'était une bonne nouvelle.
5: Oui, c'est une bonne nouvelle. Sauf qu'il y a une société de crédit qui conteste la validité de la décision de la Banque de France. Bon, ça va passer au tribunal.
1: D'accord.
5: Mais je devrais gagner sans aucun problème.
1: Oui. Oui, alors c'est vrai qu'il y a certaines sociétés de crédit qui, par principe, contestent systématiquement la recevabilité des dossiers.
5: Oui, c'est ça.
1: Alors, dans ce cas-là, effectivement, alors j'ai avec moi Julien Commissionne, qui est élève avocat, qui est en studio avec moi à Radio Crésus, qui peut peut-être vous expliquer un peu comment ça fonctionne quand il y a un recours, en fait, hein, d'un créancier. Julien.
2: Bonjour Gilles.
5: Bonjour.
2: Alors, c'est sûr que oui, ça arrive, hein, y a des créanciers qui ne veulent pas en démordre et qui contestent la recevabilité. La plupart du temps, ils vont dire au tribunal que vous êtes de mauvaise foi. Faut bien avoir en tête que c'est pas un jugement de valeur, hein, c'est une notion juridique. Donc faut pas voir ça comme une attaque personnelle. C'est juste qu'ils vont certainement dire, parce qu'en général c'est ce qui se passe, que vous n'aviez pas les capacités financières pour faire ce crédit, que vous l'avez quand même fait, et donc en fait que quelque part on peut vous reprocher aussi des choses, et c'est pour ça que vous n'auriez pas le droit au surendettement. Mais ça encore, c'est le juge qui va vraiment le...
5: En fait, ce qui me reproche, excusez-moi de vous couper,
2: oui, je vous en prie,
5: c'est d'avoir puisé dans ma réserve, parce que c'était un crédit revolving, et d'avoir organisé mon surendettement après.
2: Mmh. Oui, voilà, c'est ça. C'est souvent ce qui est reproché, c'est-à-dire d'avoir utilisé un crédit peu de temps avant le surendettement ou quand on n'est pas en mesure de le rembourser. Mais voilà, c'est une audience. Faut savoir que c'est une audience qui se passe devant le tribunal de proximité. C'est l'ancien tribunal d'instance. Donc c'est une petite audience. On va vraiment essayer de chercher à comprendre votre situation. Il faut pas voir ça comme une audience comme on peut le voir de temps en temps à la télé, dans les audiences pénales notamment. Donc voilà, c'est une audience civile, une petite audience qui est là vraiment pour éclairer la situation.
1: Une audience publique, il faut le rappeler quand même.
2: Tout à fait, c'est public. Alors en ce moment, avec les mesures de restrictions sanitaires, c'est un peu compliqué d'assister à des audiences. Certaines juridictions ont levé la publicité, mais oui, alors par principe, effectivement, c'est public et on peut y assister. Donc si vous avez l'occasion... peut-être même avant votre audience, si vous pouvez aller jeter un coup d'œil à une audience de ce style-là, ça pourrait peut-être vous détendre.
5: Ouais.
2: Vous familiariser avec le cadre.
1: Oui, alors généralement, ce qu'il faut faire, c'est prendre contact avec le tribunal et demander quelles sont les prochaines audiences sur endettement. Elles sont à des dates qui sont connues par avance, de manière à ce que vous ne veniez pas comme ça à brûle-pourpoint et que vous soyez à une audience d'un autre type. Hein. Donc il y a bien des audiences pour le surendettement, il y a des audiences pour les saisies des rémunérations, etc. etc. Donc là, il faut bien se renseigner auprès du greffe du tribunal. Et comme le disait Julien, effectivement, ça permet d'avoir aussi après une détente quand on viendra vraiment à son audience. Et de mieux comprendre le fonctionnement du tribunal.
5: Hein. Ouais, c'est une très bonne idée, ça.
1: Donc ça, c'est le bon conseil de notre juriste élève avocat. Alors, la suite, comment vous la voyez?
5: La suite, je la vois avec un peu de soleil.
1: Ah.
5: Parce que je ne savais plus comment m'en sortir.
1: Mm-hmm.
5: En plus, je suis en plein divorce, donc c'est encore plus compliqué.
1: Mm-hmm.
5: Et là, grâce à l'association Crésus, qui m'a aidé à remplir le dossier, et donc qu'il soit accepté, je vois à peu près maintenant comment mon budget serait parti.
1: D'accord. Alors la prochaine étape, en principe, effectivement, c'est au-delà de l'orientation, hein, parce que manifestement, vous avez sûrement une capacité de remboursement qui a été retenue.
5: Oui.
1: Voilà. Donc ça veut dire que vous êtes amené à payer vos dettes dans une certaine mesure, sachant que les plans de remboursement aujourd'hui peuvent aller jusqu'à 7 ans maximum, en fonction de la dette que vous avez ou des dettes que vous avez à régler. Donc si vous arrivez, au regard de votre capacité de remboursement, à tout payer avant les 7 ans, eh bien le plan s'arrêtera à ce moment-là. Hein, ça peut être 3 ans, 4 ans, 5 ans, ça dépend. Si, imaginons que vous avez vraiment un gros, gros endettement et que votre capacité ne permet pas de tout régler au bout des 7 ans, à ce moment-là, il y aura un effacement partiel du reliquat.
5: Je pense pas, parce que la personne bénévole là, qui s'est occupée de moi, qui est un ancien banquier, a fait le calcul et il m'a dit, logiquement, j'en ai pour 4 ans et demi, 5 ans.
1: D'accord. Donc, ça veut dire qu'effectivement, si vous respectez le plan qui vous sera proposé, eh bien, vous serez libéré au bout de ces 4 années ou 5 années, tout simplement. Hein. Donc, voilà. Alors, comment... Non. Oui, Gilles, j'ai peut-être juste une question encore qui est importante aussi pour nos auditeurs. Le fait de choisir l'option dossier de surendettement, est-ce que pour vous, ça a été compliqué? Est-ce que vous aviez des freins, des obstacles à entrer dans cette procédure?
5: J'avais un frein moral au début... un peu de pudeur, j'ai eu un petit peu de mal à l'accepter. Parce oui. que je pensais peut-être que Crésus m'aurait proposé de trouver des financements pour acheter mes crédits, mais en fait, j'ai compris très vite que le surendettement était très bien. Parce que ça permet de se budgétiser vraiment bien. Parce que j'ai reçu de la Banque de France, poste par poste, les sommes que j'ai. Donc je vais vivre avec, et puis ça me permet quand même de vivre encore correctement.
1: Oui, ça donne vraiment un cap pour l'avenir.
5: Voilà.
1: Et un cadre, on va dire, plutôt rassurant.
5: C'est rassurant, oui. Ouais. Complètement, c'est ce que je dis à vos auditeurs, il ne faut pas hésiter d'abord d'en parler à sa banque. Et moi, c'est ce que j'ai fait, parce que à un moment, ils parlaient de me racheter mes crédits, puis ça ne s'est pas passé au niveau de la direction. Et eux, c'est eux qui m'ont fait connaître Crésus.
1: C'est ça.
5: Et là, Crésus, vraiment, c'est formidable, parce qu'il n'y a pas de jugement. Les gens vous demandent ce qui s'est passé, et ensuite, vous aident à remplir le dossier, vous expliquez tout ça, mais il n'y a jamais un jugement.
1: Oui, alors ça, c'est vrai que c'est vraiment, ça fait partie des valeurs que nous défendons, hein, et des choses que nous nous interdisons, c'est-à-dire de ne pas juger, bien sûr, ça n'a aucun sens de juger dans ce genre de situation. On se projette vers l'avenir, et on voit effectivement comment aider notre prochain, en fait. C'est tout simple.
5: Oui.
1: C'est vraiment l'objectif.

0: trois quarts, hein, donc on attend
1: Oui.
0: encore les derniers éléments et
1: Oui.
0: vous aurez effectivement la pleine lumière dans quelques semaines, hein.
1: Oui, et puis je dis, faut y aller. C'est pas beaucoup de gens ont peur d'aller dans. Je connais d'autres personnes qui étaient surendettées. Ils sont pas passés par crédit, ils sont passés par des avocats. J'ai rien contre les avocats,
0: Oui.
1: mais je pense qu'il faut entre deux ce stade de réconfort moral.
0: Écoutez, Gilles, merci beaucoup pour votre témoignage.
1: De rien.
0: Donc, et puis on vous souhaite surtout bon vent pour la suite, hein.
1: Eh bien, merci beaucoup.
0: Et toujours avec Crésus, hein, bien sûr, n'hésitez pas.
1: Oui, je suis en contact régulier.
0: Merci à vous.
1: Voilà,
0: À
1: merci
0: bientôt.
1: beaucoup à vous.
2: Merci,
1: Bonne
2: merci Gilles, au
1: journée,
2: revoir.
1: au revoir.
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0: Encore merci à Daniel et à Gilles pour leur témoignage. Et je vous propose de reprendre avec Julien Commissionne sur cette question que nous avions abordée en introduction sur les procédures ouvertes aux professionnels qui se trouvent en difficulté financière. Donc, on avait effectivement évoqué le critère important à avoir à l'esprit, cette cessation des paiements. Julien, c'est bien ça?
4: C'est ça, c'est donc la différence qu'il peut y avoir entre l'actif disponible d'une entreprise et son passif exigible. Donc, on a vu ce que chacun de ces termes voulait dire et effectivement que c'était une notion fondamentale en matière de procédure collective.
0: Alors ça va forcément avoir un impact à un moment donné sur la suite de l'activité de l'entreprise ou de l'arrêt de cette activité.
4: C'est ça, les procédures collectives, il y en a de deux grandes catégories, celles qui doivent maintenir qui doivent favoriser la poursuite de l'activité de l'entreprise, et une autre un peu à part qui est la liquidation judiciaire qui met fin à l'activité. Parce que les difficultés sont trop importantes. Pour celles qui doivent maintenir l'activité de l'entreprise, on a trois procédures qui sont ouvertes aux professionnels. On a la sauvegarde dans un premier temps, le redressement judiciaire et le rétablissement professionnel. Là, je les ai dites par ordre, si vous voulez, de gravité des difficultés de l'entreprise. Puisqu'on peut, pour parler de la sauvegarde en premier lieu, donc. L'entreprise, pour pouvoir bénéficier d'une procédure de sauvegarde, ne doit pas être en cessation de paiement. C'est une condition d'ouverture, c'est même la grande condition d'ouverture de la sauvegarde. Si l'entreprise est déjà en cessation de paiement, la sauvegarde lui sera fermée.
0: D'accord, donc ça veut bien dire que le chef d'entreprise, il doit être vigilant et qu'il doit quelque part anticiper cette cessation de paiement. Et déjà dire, là, ça va mal ou ça risque d'aller mal dans les semaines ou dans les mois à venir.
4: Tout à fait. C'est la deuxième condition de la sauvegarde, c'est qu'il faut que l'entreprise connaisse des difficultés qu'elle ne serait pas en mesure de surmonter. Mais toujours sans être en cessation de paiement, ce qui, effectivement, comme vous l'avez dit, oblige le chef d'entreprise à être vigilant, à surveiller ses comptes, à surveiller le marché autour de lui, si c'est un commerçant, à surveiller les commandes pour un artisan, voilà ce genre de choses.
0: Voilà. Alors, par exemple, si effectivement le chef d'entreprise, commerçant ou artisan a suffisamment de liquidités, donc il peut accuser le coup, là, on va dire, mais il peut l'amortir surtout, et voir venir les choses avant la cessation de paiement.
4: C'est ça, c'est-à-dire que il peut arriver, par exemple, pour une entreprise, disons, commerciale, qui a des liquidités et que d'un coup, on voit que, par exemple, typiquement le confinement,
0: oui.
4: Fermeture, on n'est pas en mesure de surmonter ça, mais on a des liquidités, mais on a quand même des dettes de l'autre côté. On peut quand même demander une procédure de sauvegarde pour essayer d'anticiper au maximum. Donc vraiment, la sauvegarde, c'est vraiment l'anticipation des difficultés.
0: D'accord. Donc ça, c'est vraiment pour la poursuite de l'activité économique, voire même le maintien de l'emploi, ça, c'est les objectifs.
4: C'est ça. Les trois objectifs de cette procédure, qui sont d'ailleurs les mêmes que pour le redressement judiciaire, si vous voulez, on pourra y revenir. C'est d'abord, évidemment, la poursuite de l'activité économique, pour continuer à faire tourner l'économie. Le maintien de l'emploi, pour éviter un trop grand nombre de chômage. Et évidemment, dans la mesure du possible, mais le plus possible quand même, le paiement des créanciers, pour que tout le monde en fait soit gagnant à la fin de cette procédure.
0: Voilà ce qu'on appelle la purement du passif.
4: La purement du passif.
0: D'accord. Donc on a bien compris les trois motifs, hein, en tout cas les critères pour entrer dans ce plan de sauvegarde.

0: pas de cessation de paiement et les trois motifs, donc ce qui nous permet effectivement, ce qui permet à l'entreprise de poursuivre son activité. Alors les autres cas de figure, les autres procédures, maintenant on parlait du redressement, c'est ça ?
1: Alors oui, on a le redressement judiciaire qui est, lui par contre, qui est déjà une procédure dans laquelle les difficultés financières de l'entreprise sont beaucoup plus flagrantes, puisque là, la condition, c'est d'être en cessation de paiement. Si on n'est pas en cessation de paiement, on ne pourra pas bénéficier du redressement judiciaire. Et en parallèle, il faut quand même que les difficultés ne soient pas si énormes de sorte que le redressement paraisse possible quand même. Mmh. Parce que si effectivement il n'y a pas de redressement possible, on a beau être en cessation de paiement, on va plutôt se diriger vers un arrêt de l'activité. D'accord. Mais voilà, c'est les deux conditions, cessation de paiement et redressement possible.
0: D'accord. Alors, est-ce qu'il y a un délai à respecter pour déclarer finalement cessation de paiement ?
1: Oui, il y a un délai légal de 45 jours, c'est-à-dire que si vous déclarez votre cessation de paiement plus de 45 jours après qu'elle soit survenue, la théorie veut que vous puissiez être sanctionné. Par contre, bon, en pratique, c'est très rare, puisque on a bien conscience qu'un chef d'entreprise n'a pas tout le temps le nez dans ses bilans, hein, il a d'autres choses à régler, donc c'est très rarement sanctionné.
0: D'accord. Donc ça, on comprend bien, redressement judiciaire, hein, donc c'est l'autre alternative par rapport à la sauvegarde. Hein, donc, mais là, il y a une dégradation plus forte de la situation économique de l'entreprise.
1: C'est ça.
0: Et vous aviez parlé aussi du rétablissement professionnel. Alors c'est quoi ça ?
1: Alors le rétablissement professionnel, c'est une alternative à la liquidation judiciaire. La liquidation judiciaire qui mettrait fin normalement à l'activité. Mmh. Là, le rétablissement professionnel, c'est pour des petites entreprises, des entrepreneurs individuels d'ailleurs, hein, une société ne peut pas en bénéficier. Mmh. Des petites entreprises qui n'ont pas de salariés, qui ont un actif inférieur à 15 000 euros. Mmh. Et surtout qui n'ont pas cessé leur activité depuis plus d'un an. Y a d'autres conditions un peu plus techniques, mais je ne vais pas rentrer dans le détail. Et surtout, évidemment, il faut être en cessation de paiement et que le redressement soit manifestement impossible. Parce que sinon, on se dirige plutôt vers un redressement.
0: D'accord.
1: Et là, l'effet, ça va être d'apurer les dettes de la société, de l'entreprise. Même de les effacer, mais de permettre quand même l'activité de continuer pour ces petites entreprises.
0: D'accord. Donc l'idée, c'est quoi ? C'est de repartir à zéro et de continuer l'activité après ? C'est un peu ça ou pas ?
1: C'est ça, dans la mesure du possible, en tout cas, parce qu'effectivement, on peut demander si le juge, parce que tout ça se passe devant un juge, bien sûr, si le juge estime qu'il faut que l'entreprise paye les dettes, elle les paiera quand même, dans la mesure de ses moyens. Mais effectivement, le juge peut aussi effacer les dettes, professionnelles et non professionnelles, d'ailleurs, hein, de l'entrepreneur, sauf bon, tout ce qui est pension alimentaire, tout ce qui n'est jamais effacé. Et là, effectivement, c'est vraiment un droit au rebond, entre guillemets, mais pour les entrepreneurs. C'est-à-dire que voilà, on repartira à zéro avec un bilan apuré, un bilan assaini, si vous voulez, pour continuer l'activité.
0: D'accord. Donc là, on vient bien de voir un peu les procédures qui permettent la poursuite d'activité, hein, le plan de sauvegarde, le redressement judiciaire ou le rétablissement professionnel. Ce que je vous propose, c'est qu'on enchaîne ensuite sur les situations où il y aura arrêt finalement d'activité, hein. Mm-hmm. Mais auparavant, nous allons prendre un témoignage sur Radio Crésus. A tout de suite.
1: A tout de suite.
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0: Nous recevons Bichente, bonjour.
3: Alors, suite à une séparation il y a 3 ans, donc je me suis retrouvé seul avec un appartement, un loyer, une voiture à payer, un crédit de voiture, enfin tout ce qui est inhérent à une vie normale.
0: Oui.
3: Et effectivement, les solutions de crédit étaient à portée de main. Donc je pense que tout le monde fait la même erreur. Hein. Mm-hmm. Tout le monde s'engouffre dans ces petits crédits où on s'est dit qu'on va de toute façon arriver à les rembourser. Mm-hmm. Et puis du jour au lendemain, on se retrouve dans des difficultés qui font que il faut contacter des personnes pour trouver des solutions. Mm-hmm. Sachant donc que Crésus m'a aidé et dans la première démarche qui était une demande de suspension des crédits pour un an, qui aurait dû être renouvelé cette année et qui n'a pas été fait puisque le juge a décidé que c'était mieux de partir en commission de surendettement. Donc on a monté le dossier et voilà, le dossier est actuellement à l'étude en Banque de France et puis je pense que ça ne devrait pas poser de problème puisque actuellement ils font automatiquement des moratoires de 2 ans. Et je trouve ça un peu dommage que le juge ne décide pas de faire cette suspension de 2 ans tout de suite et qu'on doit passer effectivement par une commission de surendettement qui, elle, de toute façon, va donner un moratoire de 2 ans.
0: Oui.
3: En fait, on se retrouve au même point de départ.
0: Oui, alors ce qui est important, c'est qu'à un moment donné, effectivement, il y a plusieurs procédures qui permettent de se sortir d'une difficulté. Hein. Mais il faut bien voir finalement si les critères, si on remplit bien les critères pour l'une ou pour l'autre. Et c'est qui apprécie cela ? Alors bien sûr, ça peut être un avocat qui vous aide dans la démarche. Ça peut être un travailleur social aussi qui sait comment ça fonctionne. Mais c'est aussi au final le juge qui va trancher et qui va dire « Ok, cette procédure finalement, elle est pour vous, oui, ok. » Ou là, il faudra peut-être s'orienter vers une autre procédure. C'est ce qui vous est arrivé dans le cadre de votre situation. Alors peut-être juste, Julien va nous rappeler un peu sur les conditions pour le délai de grâce, parce que peu de personnes qui nous écoutent connaissent sûrement cette procédure. Et pourtant, elle est quand même très efficace et elle permet quand même de protéger quand elle est acceptée par le juge. Julien.
3: Tout à fait, exactement.
1: Ouais. Alors oui, la procédure de délai de grâce, c'est une procédure qui permet, comme vous l'avez dit, monsieur, de suspendre les échéances d'un crédit pendant une durée maximum de 2 ans. La grande condition, c'est que à l'issue de ces 2 ans, le juge doit être convaincu que vous pouvez reprendre les paiements. Sinon, effectivement, on se retrouve plutôt dans une situation qui relèverait du surendettement. Donc, l'avantage de la procédure de délai de grâce, c'est que les intérêts peuvent être suspendus également. Enfin, voilà, ça rallonge le crédit de 2 ans, mais ça vous donne une bulle d'air pendant ces 2 années où vous n'aurez pas à payer. Mais il faut apporter la preuve véritablement au juge qu'à l'issue de ces 2 ans, vous pourrez reprendre les paiements normalement et qu'il n'y aura pas d'incident. Sinon, effectivement, le juge va plutôt orienter vers un surendettement.
0: Une précision, Julien, le maximum, c'est jusqu'à 2 ans. C'est le maximum que peut accorder le magistrat. Mais il peut très bien aussi dire, comme c'est pour Vicente, ça peut être qu'une année, par exemple.
1: C'est ça. Alors, monsieur Vicente, je me souviens, vous aviez d'abord demandé un délai d'un an. Et ensuite, vous étiez venu nous voir pour un peu plus tard pour redemander un an à nouveau. Effectivement, c'est peut-être là que le juge s'est dit, si le premier délai n'a pas encore eu d'effet, c'est-à-dire que si on demande à ce qu'il soit rallongé, est-ce qu'on n'est pas plutôt sur une situation qui relève du surendettement, sachant qu'en surendettement, comme vous disiez que la Banque de France peut imposer des moratoires, la Banque de France pourra vous accorder un moratoire de 2 ans, alors que le juge, dans le cadre du délai de grâce, vu que vous aviez déjà bénéficié d'un an.
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4: Bonjour et bienvenue pour ce nouveau Flash Info Conso. Aujourd'hui, la thématique déménager avec Régis Alter, directeur adjoint de Crésus Alsace, et Marilyn Wächter, responsable du service juridique de la Chambre de consommation d'Alsace. Alors, c'est vrai qu'on fait souvent appel à une société de déménagement pour faciliter ses démarches et changer de logement, l'esprit plus tranquille. Bon, malheureusement, certains désagréments peuvent survenir et ainsi donner naissance à un litige avec la société de déménagement. Alors, on peut donner quelques petites précisions pour éviter d'avoir trop de problèmes.
0: Alors justement, Marilyn, qu'entend-on par déménagement ? Est-ce que ce terme est-il applicable à tout déplacement de meubles et d'objets ?
4: Alors en fait, on va parler de déménagement quand on envisage un ensemble de prestations, c'est-à-dire au minimum 3 prestations en même temps, le chargement du mobilier depuis l'ancien domicile, le transport du mobilier et le déchargement au nouveau domicile. Ça veut dire qu'on ne parlera pas de déménagement quand les opérations se limitent uniquement au transport ou à un déplacement de mobilier dans le logement. Et il faut insister sur la distinction parce qu'on ne va pas évidemment avoir les mêmes droits et les obligations selon qu'on est dans le cadre d'un déménagement ou non.
0: D'accord. Alors, est-ce que le contrat de déménagement doit-il revêtir une forme particulière ?
4: Alors, il n'existe pas de contrat de déménagement unique. Généralement, il va se présenter sous l'addition de 3 documents bien particuliers. Alors, le premier, c'est un devis qui est obligatoire et qui doit être remis au client avant tout engagement. il doit également être gratuit et il va mentionner toutes les conditions particulières du déménagement, comme par exemple les références de la société, son nom, son adresse, la prestation en elle-même ou sa date d'exécution. Autre document, il faut annexer obligatoirement au devis les conditions générales de la société, dans lesquelles on va trouver tout un tas d'informations sur le déroulement concret du déménagement. Et enfin, on aura une déclaration de valeur.
0: Alors justement, cette déclaration de valeur, qu'est-ce que c'est ?
4: Alors, c'est un formulaire qui va être remis au client et qui va devoir être complété par ce client. Alors, ça va mentionner, en fait, la valeur de chaque meuble et objet qui doit être pris en charge lors du déménagement et dont le client va estimer que la valeur est supérieure à celle qui est prévue par les plafonds d'indemnisation dans les conditions générales de la société. On va insister sur cette déclaration de valeur parce que c'est un document qui est important s'il y a une perte ou une détérioration d'un meuble ou d'un objet transporté.
0: Et que se passe-t-il si le mobilier pris en charge par la société de déménagement est livré avec du retard ?
4: Alors à ce moment-là, le client va pouvoir envisager de demander un dédommagement à la société de déménagement. Et c'est une indemnisation qui a pour but, bien sûr, d'essayer de compenser le préjudice que le client peut subir du fait de ce retard. Par exemple, le fait de se faire rembourser les frais d'hôtel ou de repas ou des jours de congés supplémentaires, par exemple.
0: Et comment signaler une perte ou une détérioration des objets qui sont pris en charge par le déménageur ?
4: Alors, la façon dont on va signaler ces faits va différer selon le moment où on va constater la détérioration ou la perte. Alors, si on la constate au moment de la livraison, il va falloir faire figurer cette détérioration ou cette perte sur le bon de livraison directement. C'est ce qu'on appelle familièrement des réserves. Par contre, si on constate une perte ou une détérioration après la livraison, une fois que la société de déménagement n'est plus sur place, il va falloir signaler les réserves en envoyant un courrier recommandé avec accusé de réception au déménageur. Et il faut le faire dans un délai maximum de 10 jours après la livraison. Si on laisse passer ce délai, malheureusement, on ne pourra plus avoir de recours auprès du déménageur.
0: D'accord. Et si la société de déménagement a effectivement commis des pertes ou des avaries, celle-ci est-elle obligée d'indemniser son client ?
4: Alors, elle va être obligée d'indemniser le client uniquement dans les cas où sa responsabilité va pouvoir être clairement engagée. En effet, alors, le déménageur est en général présumé responsable des pertes ou des détériorations qui vont avoir lieu lors du déménagement. Le client n'a donc pas à prouver cette responsabilité. Mais il faut savoir que le déménageur a la possibilité d'écarter sa responsabilité dans trois cas bien précis, quand les pertes ou les détériorations ont pour origine alors soit un cas de force majeure, par exemple ça va être un événement climatique exceptionnel, bien particulier, ça peut être également un vice de la chose qui est transportée, bon, par exemple un meuble vermoulu, ça ne se voyait pas au départ et c'est ce qui occasionne la casse, ou alors ça peut être une faute du client. Par exemple, si le contrat de déménagement précise que c'est au client d'emballer son mobilier ou ses objets et que c'est mal fait, s'il y a une perte ou une casse, la société ne sera pas mise en cause.
0: Et lorsque l'indemnité doit être versée, comment est-ce qu'on la calcule ?
4: Alors, c'est une indemnité qui est assez difficile à calculer parce qu'elle va se définir en fonction de trois principes bien précis. Le premier, c'est que c'est une indemnité qui doit permettre au client de remplacer le meuble ou l'objet détérioré. Pour ce remplacement, il va falloir pouvoir calculer ce qu'on appelle la valeur de remplacement du bien, c'est-à-dire la somme que le client va devoir engager pour remplacer ce bien, mais déduction faite d'un coefficient qui tient compte de la vétusté. Donc la valeur de remplacement n'est pas la valeur d'achat du bien au départ. Il ne suffit pas de se reporter à la facture. Deuxième critère pour calculer l'indemnité, c'est que c'est une indemnité qui va être plafonnée par rapport à un montant qui est défini dans les conditions générales de vente du déménageur, d'où l'intérêt de la déclaration de valeur qu'on a évoquée tout à l'heure. Et il faut savoir également, et c'est le troisième principe, que ce plafonnement ne peut être contesté que si le déménageur a commis une faute lourde. C'est-à-dire qu'on va pouvoir remettre en cause le déménagement si on arrive à mettre en évidence que le déménageur a commis une faute impardonnable.
5: Par exemple, les tribunaux ont déjà reconnu que si on laisse un camion de déménagement la nuit sans surveillance sur la voie publique et qu'il y a un vol, c'est une faute lourde de la part d'une société de déménagement.
6: Très bien. Et que faire si justement le déménagement occasionne des détériorations dans les parties communes d'un immeuble ?
5: À ce moment-là, au niveau de l'immeuble, que ça soit une copropriété ou que ça soit vis-à-vis d'un bailleur social, c'est toujours l'occupant du logement qu'on déménage qui va être responsable vis-à-vis de l'immeuble, donc qui devra dédommager la copropriété ou le bailleur social. Ensuite, l'occupant du logement va pouvoir se retourner contre la société de déménagement dans les hypothèses, bien sûr, où celle-ci peut avoir sa responsabilité mise en cause.
6: Voilà, merci beaucoup pour toutes ces informations utiles, Marilyn Wächter. À très bientôt pour un prochain Flash Info Conso sur Radio Crésus.
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1: Bienvenue sur Radio Crésus pour ce nouveau Flash Info Conso. Aujourd'hui, le délai de grâce en matière de crédit à la consommation. Alors, le délai de grâce est un délai accordé par le juge pour le remboursement d'un crédit. Le Code de la consommation prévoit cette possibilité, notamment lorsque l'emprunteur se trouve en difficulté financière.
2: Pour quel type de difficulté cette demande de délai est-elle acceptée ?
1: Alors, la demande de délai de grâce est adaptée aux difficultés de paiement temporaires et en lien avec une baisse de ressources ponctuelles, c'est-à-dire une difficulté qui ne devrait pas durer plus de 24 mois.
2: Est-ce que la baisse de ressources liée à la perte d'emploi est un motif valable pour demander un délai de paiement ?
1: Oui, tout à fait. Mais ce n'est pas le seul motif que l'on peut invoquer. Une baisse de ressources liée à une activité réduite ou en lien avec un événement familial tel qu'une séparation, un divorce ou un décès sont tout autant des motifs valables.
2: Et si je n'arrive plus à payer une pension alimentaire, puis-je utiliser cette procédure pour réduire, voire suspendre son paiement ?
1: Dans ce cas-là, non, car la demande de délai de grâce ne concerne pas les dettes d'aliments. Le montant de la pension alimentaire doit être discuté devant le juge aux affaires familiales.
2: Et pour ma demande de délai de grâce, à qui dois-je m'adresser ?
1: Si votre prêteur vous a refusé à l'amiable le report de mensualité, il faudra alors vous tourner vers un juge. Si le montant des échéances à suspendre est inférieur à 4000 euros, c'est au juge de proximité qu'il faut consulter.
2: Et si le montant est supérieur à 4000 euros ?
1: Si le montant est supérieur à 4000 euros, une assignation en référé devant le tribunal d'instance est obligatoire. Vous devrez alors choisir un huissier qui procédera aux formalités d'assignation de votre prêteur. Et cela vous coûtera environ 80 euros.
2: Et si ma demande est acceptée, quelle décision peut prendre le juge ?
1: Alors, si la demande est acceptée, le juge peut accorder des délais de paiement jusqu'à 24 mois maximum. Il peut également choisir de réduire le montant des mensualités, soit de suspendre leur paiement. Il peut aussi réduire le taux d'intérêt sans aller en dessous du taux légal, qui est actuellement de 0,38%. Enfin, le juge peut décider que les paiements réalisés s'imputeront sur le capital.
2: Le juge peut-il rejeter ma demande ?
1: Oui, tout à fait. C'est une possibilité car le magistrat a tout pouvoir d'appréciation de votre situation difficile.
2: Et si je m'aperçois que la suspension des mensualités pendant 24 mois n'est pas suffisante pour me soulager, que faire alors ?
1: Alors dans ce cas, vos difficultés ne sont ni passagères ni ponctuelles. Il faut alors envisager sérieusement de s'engager vers une procédure de surendettement.
2: Merci pour ces informations utiles. À bientôt pour un prochain Flash Info Conso.
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1: Bonjour, vous êtes sur Radio Crésus pour un nouveau Flash Info. Aujourd'hui, la résiliation des contrats de téléphonie avec Marlene Vechter de la Chambre de Consommation d'Alsace et Régis Alter de Crésus Alsace.
2: Oui, alors c'est vrai qu'aujourd'hui, il est de plus en plus facile de souscrire des abonnements de téléphonie mobile hein, sous prétexte de faire bénéficier d'une offre exceptionnelle ou d'un téléphone gratuit. Les opérateurs proposent des contrats d'abonnement qui sont assez variés et d'une durée plus ou moins longue. Une fois abonné, par contre, il ne sera pas toujours évident de pouvoir résilier son contrat et des règles précises sont à respecter.
1: Alors justement, Marilyn, un contrat de téléphonie mobile peut-il être rompu à n'importe quel moment ?
2: Alors, en principe, oui, un contrat de téléphonie mobile peut être rompu n'importe quand, tout simplement parce que la loi interdit les contrats perpétuels. Par contre, ça ne veut pas dire que la résiliation à n'importe quel moment, par exemple au bout d'un mois, sera forcément gratuite pour le client. Pour que la résiliation se fasse librement et sans frais, il faut que la durée initiale d'engagement soit dépassée.
1: Alors, qu'est-ce que c'est que cette durée initiale d'engagement ?
2: Alors, c'est un terme qui signifie en fait que le contrat qui a été souscrit doit être maintenu pendant une période minimale obligatoire qui va varier selon les contrats entre 12 et 24 mois, 24 mois étant le maximum légal autorisé aujourd'hui. C'est une durée qui n'est pas négociable et qui s'impose aux clients. Et actuellement, la plupart des clients vont avoir des durées d'engagement de 24 mois, tout simplement parce que plus la durée d'engagement initiale est longue, moins on paye mensuellement un coût élevé.
1: Alors, quelle est l'influence de cette durée initiale d'engagement sur la résiliation du contrat ?
2: Alors, tout simplement, lorsque la durée est déjà terminée, échue, si on veut demander sa résiliation, l'opérateur ne pourra pas facturer de pénalité de résiliation anticipée au client. Par contre, si le client, lui, veut résilier alors que cette fameuse durée initiale d'engagement n'est pas encore échue, il aura des pénalités assez élevées par moment à payer, tout simplement parce que l'opérateur va facturer le montant mensuel d'abonnement multiplié par le nombre de mois restants jusqu'à la fin de cette période initiale. Ça peut parfois se solder par plusieurs centaines d'euros.
1: Alors, il est donc important de vérifier quelle est notre date de fin d'engagement pour éviter des frais inutiles. Alors, existe-t-il d'autres montants qui peuvent être réclamés par l'opérateur au moment de la résiliation ?
2: Oui, effectivement, il existe deux autres types de frais qui peuvent être demandés au moment de la résiliation. Le premier type, c'est ce qu'on va appeler les frais de résiliation. C'est une somme forfaitaire qui va être variable selon les opérateurs, entre 40 et 55 euros en moyenne. Et c'est une somme qui est demandée automatiquement et qui est destinée à couvrir les frais liés à la fermeture de la ligne. Le deuxième type de frais, c'est ce qu'on appelle le dépôt de garantie, qui généralement est versé lors de la souscription et que l'opérateur peut être amené à conserver lorsque vous n'avez pas forcément payé toutes vos factures alors que vous demandez la résiliation.
1: D'accord. Est-ce que l'opérateur peut-il toujours réclamer les frais liés à la résiliation ?
2: Alors, l'opérateur ne pourra exiger les frais de résiliation que si lui a totalement rempli son contrat, c'est-à-dire qu'il a respecté toutes les clauses qui y figuraient. Il ne pourra pas réclamer ses frais, effectivement, si le client peut se prévaloir de ce qu'on appelle un motif légitime. Par exemple, ça va être le fait de ne pas avoir pu disposer de sa ligne téléphonique de manière continue et durable pendant la durée d'abonnement.
1: Alors, y a-t-il un délai particulier à respecter pour envoyer une demande de résiliation une fois que la fin de la période initiale d'engagement approche ?
2: Alors, effectivement, l'opérateur va exiger de recevoir votre courrier de résiliation dans un certain délai, qu'on va appeler le délai de préavis, et qui est fixé par chaque opérateur. Hein. Il faut envoyer ce courrier dans le délai avant l'échéance du contrat. Pour trouver le délai, il va falloir se référer à ces conditions générales de contrat, parce que c'est un délai variable d'un opérateur à l'autre. En moyenne, c'est un mois d'habitude.
1: Et concernant la résiliation, y a-t-il une forme particulière ?
2: Alors, il est préférable de toujours faire sa résiliation en envoyant l'opérateur un courrier recommandé avec accusé de réception, même s'il y a des opérateurs qui prétendent que la résiliation par téléphone va être possible. Tout simplement parce que le recommandé est le seul moyen d'avoir la preuve qu'on a bien demandé sa résiliation et de la date à laquelle on l'a demandé.
1: Et une fois le courrier de résiliation envoyé, est-il possible de souscrire immédiatement un autre contrat auprès d'un autre opérateur ?
2: Alors, ça ne pourra pas se faire immédiatement. Pour souscrire un nouveau contrat, il faut attendre un délai maximum de 10 jours, tout simplement parce que c'est le délai imposé par la loi aux opérateurs pour libérer totalement la ligne et rendre la résiliation effective.
1: Eh bien, merci pour ces informations, Marine Wächter. À très bientôt pour un prochain Flash Info Conso.
2: À bientôt, merci à vous.
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1: Bonjour, bienvenue sur Radio Crésus pour ce nouveau Flash Info. Aujourd'hui, travaux, que faire en cas d'inexécution d'un contrat ? Si vous avez signé un devis pour la réalisation de travaux à votre domicile, mais que ces travaux n'ont pas été réalisés malgré vos appels auprès du professionnel, il est important de connaître les démarches qui permettent de trouver une issue favorable.
2: Alors tout d'abord, que faire lorsque l'entrepreneur n'a pas encore commencé les travaux, alors que j'ai signé mon devis il y a plusieurs mois ?
3: Alors, avant d'entamer la moindre démarche,

0: fictionnel va devoir réaliser le contrat. Il va être en faute dès lors que cette échéance de 30 jours est dépassée.
1: Et lorsque l'entrepreneur est manifestement en retard par rapport à mon devis, que puis-je lui demander ?
0: Alors si un professionnel ne respecte pas le délai de réalisation de son contrat, il faut lui adresser ce qu'on appelle une mise en demeure. Alors c'est un courrier recommandé avec accusé de réception dans lequel vous allez lui demander à ce que le contrat soit exécuté dans un délai maximal que vous fixez.
1: Et quel sera justement ce délai maximal ?
0: Alors dans une mise en demeure, le délai que vous devez mentionner ne va pas être défini par une réglementation. C'est à chaque client de choisir le délai qui lui convient le mieux, bon, par exemple 10 jours.
1: Et que faire si le professionnel ne se manifeste toujours pas une fois le délai de mise en demeure dépassé ?
0: Alors dans une telle hypothèse, le consommateur va être face à un choix. Il devra opter pour une des deux solutions suivantes. Soit demander l'annulation de sa commande, ou alors saisir la justice pour obliger le professionnel à respecter le contrat.
1: Et quelles sont les conditions si on choisit l'annulation de commande ?
0: Alors si vous souhaitez annuler la commande parce que le professionnel n'a pas respecté son délai d'intervention et que la mise en demeure est restée lettre morte, il faudra adresser un second courrier recommandé avec accusé de réception et y préciser que vous demandez l'annulation parce que la commande n'a pas été réalisée selon le contrat.
1: Le professionnel peut-il alors me demander de payer des pénalités en lien avec l'annulation ?
0: Non, lorsque l'annulation de la commande est en lien avec la responsabilité du professionnel, il ne pourra jamais vous demander une compensation financière. Et il devra en plus vous rembourser les sommes que vous auriez déjà versées d'avance dans un délai maximum de 14 jours.
1: Et si au contraire je souhaite obliger le professionnel à exécuter le contrat en justice, quel tribunal dois-je alors saisir ?
0: Le tribunal compétent va dépendre du montant du devis que vous aviez signé à l'origine. Alors si ce montant est supérieur à 10 000 euros, le litige va être de la compétence d'un tribunal de grande instance. Si au contraire vous avez un devis d'un montant inférieur à 10 000 euros, il faudra porter le cas devant un tribunal d'instance.
1: Serais-je alors obligé d'avoir recours à un avocat ?
0: Alors, il faut savoir que l'assistance d'un avocat n'est obligatoire que devant les tribunaux de grande instance. Devant un tribunal d'instance, vous pouvez vous présenter seul, sans avocat, et vous aurez la possibilité d'y utiliser une procédure simplifiée et gratuite qu'on appelle l'injonction de faire.
2: Merci et à bientôt pour un nouveau Flash Info sur Radio Crésus.
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1: Bonjour à tous pour ce nouveau Flash Info Conso de Radio Crésus. Avec nous, Marilyn Wechter de la Chambre de consommation d'Alsace et Régis Alter de Crésus Alsace. Alors, la thématique d'aujourd'hui, revendre son or pour faire face à des difficultés financières présentes ou naissantes. Il est vrai que la situation de crise économique, la baisse des ressources des ménages et l'augmentation des charges obligent à trouver de l'argent frais pour maintenir son niveau de vie. Et nous voyons aujourd'hui de multiples publicités qui invitent les particuliers à vendre leur or. Qui peut acheter moins d'or ? Quelles sont les règles qui s'appliquent à la vente de cet or, de ce métal précieux ? Autant de questions auxquelles nous allons répondre aujourd'hui.
2: À qui puis-je m'adresser pour vendre mon or ?
1: Alors, si vous souhaitez vendre votre or, que ce soit des lingots ou plus simplement des bijoux ou tout autre objet en or, il ne faut pas croire que vos choix sont limités. En effet, vous avez la possibilité d'aller voir une banque qui propose ce type de transaction ou bien une agence qui est spécialisée dans l'achat d'or.
2: Quelle est la différence entre une banque et une agence spécialisée dans l'achat d'or ?
1: Alors, il faut savoir que les banques achètent de l'or qui sera ensuite revendu en bourse. Et il s'agit bien souvent de pièces d'or qui sont rachetées par la banque, mais toutes les pièces ne sont pas admises sur les marchés boursiers et peuvent être refusées. Dans ce cas, vous en serez pour vos frais, qui sont généralement des frais d'expédition. Si vous vous rendez dans une agence spécialisée, vous pouvez faire estimer la valeur de votre bijou avant même de vous engager dans la vente de votre métal. Et l'estimation peut être payante ou gratuite, et il faudra bien se renseigner à ce sujet avant de faire estimer votre bien.
2: Si je comprends bien, il faut privilégier les agences.
1: Alors, ce n'est pas nécessairement vrai. Je dirais qu'il faut être vigilant dans la démarche de la vente. Certaines personnes pensent tirer un meilleur prix de leur or et n'hésitent pas, par exemple, à expédier par voie postale des bijoux ou pièces à une société en ligne en espérant avoir le juste prix de la vente. Malheureusement, on se rend compte que le prix proposé est bien inférieur à celui attendu et il devient vraiment difficile de récupérer son bijou alors que le modique prix de vente a été payé par virement ou chèque. Si vous êtes vraiment décidé à vendre votre or, il est certainement plus prudent de s'orienter vers une agence de proximité, très proche de votre domicile, par exemple.
2: Et si je viens d'hériter du dentier en or de mon grand-père, puis-je le mettre en vente ?
1: Tout à fait, et peu importe l'objet à vendre, à condition qu'il soit en or. Donc nous connaissons bien sûr tous les lingots et les pièces, comme les Napoléons, par exemple, mais vous pouvez tout aussi bien mettre en vente des bijoux, les dents ou encore tout autre objet qui comporte de l'or.
2: Et comment puis-je savoir si je vends mon or au juste prix ?
1: Là aussi, il faut savoir que le prix de l'or dépend de son cours qui varie quotidiennement. Il n'est pas toujours possible, c'est vrai, de connaître ce cours et il est utile de vérifier si le professionnel qui va acheter mon or indique ce cours. Donc ça sera un bon critère d'évaluation. Et dans le doute, il ne faut pas hésiter à faire jouer la concurrence et aller voir un autre professionnel.
2: Au niveau fiscal, serais-je taxé si je vends mon or ?
1: Alors, il existe, concernant la vente de l'or, un régime fiscal spécifique qui s'applique par ailleurs aux métaux précieux. Et il existe deux régimes de taxation présents pour ces métaux.
2: Vous pouvez nous en dire plus ?
1: Alors, sur ces deux régimes, il y a d'abord le premier, c'est la taxe forfaitaire de 8% qui s'applique au montant brut de la vente. Et il y a par ailleurs un régime général sur les plus-values avec un impôt dégressif de 28% sur le montant de la plus-value issue de la revente d'or, avec une possibilité de décote de 10% sur la troisième année, voire une exonération totale après 12 ans de détention de son or qu'on revend. Donc c'était vraiment au vendeur de choisir quel régime fiscal est le plus favorable pour lui et quel est le régime fiscal finalement le moins coûteux.
2: Et si je veux vendre mon or à l'étranger, est-ce que c'est possible ?
1: Oui, c'est tout à fait possible, mais il faut s'assurer de déclarer cette exportation au service des douanes et vérifier si les frais liés au transport et à l'assurance de cet or ne vont pas réduire finalement le bénéfice de la vente.
2: Merci pour toutes ces précisions et informations utiles. À bientôt pour un nouveau Flash Info Conso.
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1: Bienvenue sur Radio Crésus, la radio qui vous écoute. Aujourd'hui, une nouvelle émission du Point d'Expert et nous avons le plaisir de recevoir des invités de marque. Monsieur Wan, directeur du développement du Crédit Social des Fonctionnaires. Bonjour Monsieur Wan.
2: Bonjour, bonjour à tous.
1: Madame Soufflet, qui est responsable du développement de l'offre crédit au sein du Crédit Social des Fonctionnaires. Bonjour.
3: Bonjour.
1: Et Mathieu Arias, donc chargé de mission de l'accompagnement budgétaire de Crésus.
4: Bonjour à tous.
1: Voilà, donc Mathieu va poser quelques questions à nos invités pour mieux comprendre ce que fait le Crédit Social des Fonctionnaires.
4: Exactement. Donc dans un premier temps, est-ce que vous pouvez nous parler un peu de la spécificité du Crédit Social des Fonctionnaires sur le marché du crédit à la consommation à l'heure actuelle, hein?
2: Alors le Crédit Social des Fonctionnaires est avant tout... quelques particularités, mais une association à l'origine. Une association qui a été créée en 1955. Et comme vous le savez, évidemment, on ne peut pas distribuer de crédit à travers une association. Donc elle s'est dotée tout simplement d'un outil qui permet pour nos adhérents fonctionnaires, puisque c'est une association, de bénéficier d'une offre la plus large possible que nous partageons avec des partenaires que nous sélectionnons pour accompagner leurs projets. Nous ne faisons pas de publicité. D'accord. La seule publicité que nous avons, elle se fait tout simplement à travers un réseau de correspondants qui est présent au sein des administrations et qui va aider ces fonctionnaires, tout simplement, ou tout du moins les guider vers un choix d'offre, à travers un affichage, à travers une présence du CSF sur leur site intranet, enfin en tout cas différents médias. Et en l'occurrence, donc, la seule publicité que nous avons, elle se fait par de la recommandation et du bouche à oreille. Donc voilà la particularité du CSF, qui est une alternative en fait associative, au monde bancaire. Sur de l'offre crédit.
4: D'accord.
1: Alors, j'ai une question sur les fonctionnaires. Est-ce que ce sont les fonctionnaires de la fonction publique territoriale, fonction publique d'État?
2: Alors, toutes les fonctions, pour le coup, sont associées, en tout cas sont concernées et peuvent tout à fait nous interpeller, à la fois actifs et inactifs, je dirais en tout cas professionnellement, ascendants et descendants. Nous sommes également, et nous acceptons tout à fait évidemment et accueillons bien volontiers toutes les personnes qui sont sur des établissements publics ou parapublics pour les accompagner sur leurs projets.
4: Les EPIC notamment?
2: Tout à fait.
4: D'accord. Alors, pour enchaîner, quelles sont les tendances, les évolutions actuelles concernant effectivement la distribution de crédit ou la demande d'accès au crédit sur les publics fonctionnaires justement? Est-ce qu'il y a une évolution, une tendance à...
1: Madame Soufflet.
4: Voilà.
3: Alors aujourd'hui, ce qu'on observe, c'est qu'effectivement, on a toujours de plus en plus de demandes avec des établissements qui ont tendance à resserrer leurs normes. Donc la vocation du CSF, c'est de trouver la bonne réponse pour nos adhérents, c'est-à-dire de sélectionner le partenaire qui va le mieux répondre à la demande de l'adhérent.
1: Alors, ces sélections, elles se font comment?
3: Alors, on a donc un réseau d'agences. Nous avons 32 agences et aussi 150 points rencontres qui accueillent des adhérents donc, sur toute la France. Et le rôle du conseiller CSF est de pouvoir comprendre au mieux la problématique de l'adhérent et de l'orienter vers le bon partenaire.
1: D'accord. Et au niveau des crédits actuellement, est-ce qu'il y a une évolution que vous constatez positive ou négative dans l'octroi des crédits aux fonctionnaires?
3: Alors aujourd'hui, clairement, les fonctionnaires sont une population, enfin traditionnellement, qui a été sollicitée, surexposée du fait de la stabilité de l'emploi. Aujourd'hui, il reste dans les périodes de crise une cible qu'on souhaite
1: privilégier.
3: Qu'on souhaite privilégier, tout à fait. Oui. Et les établissements nous sollicitent. Nous avons vraiment un rôle de sélectionneur d'établissements, de recherche de partenariat, et nous cherchons à trouver la meilleure solution pour l'adhérent.
1: D'accord. Alors il est clair que, bon, étant fonctionnaire, je dirais que le regard qu'on peut avoir sur un fonctionnaire, c'est d'un client qui a quand même un peu de risque au niveau des impayés. Mm-hmm. Est-ce que c'est toujours vrai aujourd'hui? Est-ce que cette vérité...
4: Est-ce que cette distinction est encore opérable? C'est-à-dire, est-ce qu'un fonctionnaire est toujours considéré comme quelqu'un de peu risqué dans, effectivement, l'octroi ou d'un crédit auprès d'un établissement? Ou plutôt, comment les établissements perçoivent ce public de fonctionnaires aussi auprès du CSF, en disant, oui, est-ce qu'on prend un risque supplémentaire? Ou, au contraire, on est plutôt dans une tendance où tout...
1: Rassurante, on va dire.
4: Rassurante, voilà, exactement. Ouais.
2: Alors, pour répondre à cette question, effectivement, je crois que tout à l'heure, on a apporté à la fois la réponse dans le sens où si nos partenaires bancaires continuent de choyer ce public, c'est qu'ils représentent encore une certaine sécurité, assurément. Maintenant, je crois qu'on a aussi besoin d'accompagner ce public plus particulièrement, parce que je ne crois pas que la situation de mal endetté ou de surendetté soit du fait d'un statut professionnel, mais plus généralement dû, parfois, en tout cas dans ce qu'on observe nous, à deux phénomènes spécifiques, c'est les accidents de la vie. Et ils n'en sont pas exempts, hein, tout simplement. Ils ont aussi des métiers à risque, parfois. Mmh. Hein, si on prend un pompier, si on prend évidemment un policier, si on prend un militaire, par exemple, peuvent se retrouver dans des situations complètement compliquées. Et donc, pour le coup, évidemment, ces accidents de la vie les pénalisent. Par ailleurs, on a surtout aussi du comportemental. Et je crois que on est rentré dans une ère où, aujourd'hui, à travers le contexte Lagarde, la notion de devoir de conseil, d'accompagnement. Le fait que nous-mêmes, en tant qu'association, sur nos fonds propres, nous ayons créé une ligne de prêt personnel pour prêter, donc évidemment, à ces fonctionnaires, et que nous cautionnons, puisque nous sommes organisme de caution depuis 1955, c'est fort probablement pour nous une approche, et auprès de nos conseillers, quelque chose de très important, c'est de pouvoir accompagner, jauger un risque, mais surtout rendre pérenne le projet. Parce que c'est très compliqué aujourd'hui de s'aventurer sur, entre guillemets, ou de regarder et de prendre une seule photo, finalement, de la vie de consommation ou de la vie de chacun, hein, dans son parcours bancaire. Mmh. Et je crois qu'on a véritablement plutôt à tirer un film en se disant, voilà, c'est peut-être un premier prêt, voire peut-être un deuxième que vous êtes en train de prendre, mais vous n'êtes pas encore propriétaire. Et donc c'est plutôt avec lui de construire son parcours financier en considérant donc cet accompagnement, ce devoir de conseil, et encore une fois parce que nous sommes cautionneurs depuis 1955. L'association s'est créée parce qu'en 1955, l'accès au crédit pour les fonctionnaires est très très très difficile.
1: Oui, c'est paradoxal.
2: C'est
1: hein,
2: paradoxal, bien, mais oui, c'est très difficile. Et donc il fallait absolument qu'on crée ce fonds mutuel de garantie. Aujourd'hui, évidemment, les personnes qui utilisent cette caution, en tout cas ont accès à cette caution, versent une contribution, hein, tout simplement. Et ça alimente un fonds mutuel de garantie et ça permet de couvrir donc nos adhérents dans le cadre de l'association, sur lesquels nous agissons dès le premier impayé, en l'occurrence en ce qui nous concerne.
4: Pour conclure, on a déjà effectivement abordé le sujet, hein, au travers des différents échanges et des questions. Votre regard de professionnel sur la sur la progression sensible du nombre de fonctionnaires qui se portent en situation de surendettement.
3: Je crois que les fonctionnaires, mais comme le reste de la population, est exposé au malendettement ou au surendettement. Ils ne sont pas plus exposés ou moins exposés. Souvent, ce sont des accidents de la vie. Nous, ce qui nous tient à cœur, en tout cas, c'est de développer aussi des prêts à 0% et des prêts bonifiés avec les administrations. Donc, comme vous le disiez, Benoît Wam, on travaille avec les administrations dans ce dépôt et les centres sociaux de ces administrations pour développer des prêts aidés bonifiés par les administrations. Et ça, c'est une manière de permettre l'accès au crédit aux fonctionnaires à moindre coût.
4: Très bien.
1: Alors sur l'accompagnement, effectivement, vous avez parlé, c'est une valeur aussi que nous partageons beaucoup à Crésus. Hein,
4: exactement.
1: Et je crois que c'est sur ce point, on peut dire qu'on se rejoint.
4: Totalement.
1: Et vous avez raison. Alors c'est vrai que les fonctionnaires, vous disiez, sont aussi touchés effectivement par le surendettement. À Crésus, on constate effectivement une progression du nombre de fonctionnaires, ne serait-ce que par exemple, pour avoir reçu récemment un ancien gendarme en entretien, on se rend compte qu'effectivement, une non-préparation à la retraite amène effectivement à des situations de mal-endettement, voire de surendettement. Sachant que les gendarmes n'ont pas payé effectivement pendant leur fonction, je dirais, le loyer et d'autres charges, etc., qu'ils ont également des primes. Et c'est vrai que du jour au lendemain, on va dire pratiquement à la retraite, ils se retrouvent effectivement avec des charges conséquentes qu'ils n'avaient pas nécessairement estimées à leur plus juste valeur. Et c'est vrai que l'accompagnement dans ce cas-là est vraiment primordial, je dirais, avant le passage à la retraite, par exemple, mais aussi tout au long de la vie de fonctionnaire.
4: Je me permets même d'ajouter indispensable.
1: Voilà. Donc, effectivement, nous sommes dans une démarche, je dirais, commune d'accompagnement, et ce sont des valeurs que nous partageons sans conteste.
4: Tout à fait.
2: Enfin, en même temps, voilà, même si j'ai encore juste une petite minute, mais donc, parmi, par exemple, notre réseau de correspondants, donc des personnes qui, encore une fois, sont des bénévoles. Nos 20 000 correspondants des administrations sont des bénévoles. Ne sont pas là pour vendre des produits, ils sont juste là pour se dire il y a probablement une alternative, en tout cas à votre sujet, à votre approche, notamment parce que parfois, et on sait très bien que il est intéressant d'avoir quelqu'un qui soit en tout cas et du métier et qui peut avoir le même discours en étant implanté dans l'administration, mais on a par exemple un profil d'assistante sociale qui sont très souvent nos correspondants au sein même de tout simplement ces administrations pour accompagner encore une fois, les projets de nos adhérents. Et c'est vrai que dans nos valeurs, on a à la fois cette notion de transparence et de solidarité parmi nos quatre valeurs. Je pense que là aussi, on se rejoint au-delà de l'accompagnement.
1: Tout à fait. Mais voilà, ce seront les mots de la fin, transparence et solidarité. Merci beaucoup, Monsieur Wan. Merci, Madame Soufflet.
3: Merci à vous.
1: Merci. Mathieu Arias. À très bientôt pour un prochain Point d'Expert. Merci.
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1: Bonjour à tous et bienvenue pour ce nouveau Flash Info de la radio web Crésus. À l'antenne, Régis Alter, directeur adjoint de Crésus Alsace, et avec nous Marilyn Wächter, responsable du service juridique de la Chambre de consommation d'Alsace. Alors pour cette thématique d'aujourd'hui, le crédit renouvelable. Le crédit renouvelable est une des deux formes du crédit à la consommation. On l'oppose généralement au crédit amortissable. Madame Christine Lagarde, en présentant sa réforme du crédit à la consommation en 2010, disait « Tout comme il y a du bon et du mauvais cholestérol, il y a du bon et du mauvais crédit, je veux supprimer le mauvais ». Ainsi, la réforme entrée en vigueur le 1er mai 2011 tente-t-elle de faire du crédit renouvelable un crédit subsidiaire au crédit amortissable ?
2: Alors, qu'est-ce qu'un crédit renouvelable ?
1: Alors, un crédit renouvelable, c'est un prêt mis à disposition pour un certain montant, 1000, 5000, qui peut aller jusqu'à 21 500 euros. L'emprunteur utilise le montant qu'il souhaite, aux dates de son choix et dans la limite du plafond du crédit. Et bien sûr, il rembourse chaque mois son crédit. Le taux d'intérêt de ces crédits est souvent proche du taux de l'usure. Le taux de l'usure, c'est le taux légal maximum que peut réclamer le prêteur à son client. Par exemple, en matière de crédit renouvelable, on est proche des 20%.
2: Et quelle est la différence entre ce crédit renouvelable et un crédit amortissable ?
1: Alors, un crédit amortissable, c'est un crédit dont on connaît parfaitement à l'avance la durée et le montant des mensualités. Ce crédit est formalisé par un tableau d'amortissement et c'est un crédit très clair pour le consommateur qui en maîtrise bien le coût. Le crédit renouvelable est beaucoup plus difficile à maîtriser puisque à chaque nouvelle utilisation, les données changent. La durée de remboursement s'allonge et son coût augmente considérablement.
2: On entend souvent parler de crédit renouvelable et de crédit revolving. Est-ce que c'est la même chose ?
1: Alors, avant la réforme du crédit, on pouvait entendre parler effectivement de crédit revolving, de crédit permanent ou encore de réserve d'argent. Ces termes désignaient en fait une même et unique forme de crédit, le crédit renouvelable. Aujourd'hui, la loi n'autorise à présenter cette forme de crédit que sous une seule et même dénomination, le crédit renouvelable, à l'exclusion de tout autre. Ceci pour éviter toute confusion dans l'esprit du consommateur.
2: Alors, pour quel type de besoin est-ce qu'on peut utiliser un crédit renouvelable ?
1: Alors, il faut savoir que le crédit renouvelable est vraiment adapté lorsque l'on sait que l'on va le rembourser très rapidement. Et son taux d'intérêt très élevé doit normalement être un frein à une utilisation sur plusieurs mois, d'autant plus que la somme empruntée est importante. Vous pouvez par exemple anticiper un achat en le finançant par un crédit renouvelable, tout en sachant que dans 3 mois par exemple, vous aurez une prime. Vous rembourserez alors immédiatement votre crédit.
2: Comment est-ce qu'un consommateur peut faire pour comparer le coût des différents crédits renouvelables sur le marché ?
1: Alors aujourd'hui, les règles de publicité en matière de crédit renouvelable obligent à montrer un exemple représentatif de crédit sur la base d'une somme empruntée de 500, 2000 ou de 3000 euros. Cela permet de comparer rapidement le coût et le montant des mensualités des deux crédits proposés. Et par exemple, le taux annuel effectif global est également un élément de comparaison.
2: Et qui peut me proposer un crédit renouvelable ?
1: Alors, qui peut proposer un crédit renouvelable ? Les établissements de crédit, bien sûr, une banque, mais aussi tout commerçant peut proposer ce type de crédit.
2: Est-ce qu'il y a une obligation, quand on fait un achat, de se voir proposer un choix entre le crédit renouvelable et un crédit amortissable ?
1: Oui, mais seulement pour les crédits à la consommation de plus de 1000 euros. Et cela est aussi valable pour la vente à distance. Donc dans ces deux situations, la proposition de crédit renouvelable doit toujours s'accompagner de la possibilité de conclure un crédit amortissable.
2: Y a-t-il un nombre maximal de mensualités pour le remboursement d'un crédit renouvelable ?
1: Alors pas vraiment. Il faut savoir que la loi Lagarde prévoit effectivement un remboursement en 36 mois maximum pour les crédits renouvelables de moins de 3000 euros et un remboursement en 60 mois maximum pour les crédits renouvelables de plus de 3000 euros. Il faut savoir que ce délai recommence à zéro à chaque nouvelle utilisation du crédit, donc cela fait du crédit renouvelable toujours un crédit permanent. Voilà, nous en terminons sur ces informations Flash Info. Merci Marilyn Wächter, à très bientôt.
2: Merci, à bientôt.
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1: Bienvenue sur Radio Crésus pour ce nouveau Flash Info Conso. Aujourd'hui, zoom sur les contrats de service ou de vente conclus hors établissement commercial. Le démarchage à domicile, aujourd'hui qualifié de contrat conclu hors établissement commercial, est considéré comme une pratique à risque, bien qu'il paraisse banal. En effet, le consommateur est sollicité chez lui alors qu'il n'a pas l'intention d'effectuer un achat et se trouve ainsi pris au dépourvu. Connaître la réglementation en la matière est important afin d'éviter de subir un préjudice.
2: Oui, donc alors pourquoi est-ce que le consommateur est protégé dans le cadre d'un contrat conclu hors établissement commercial ?
3: La protection qui est mise en place par la loi est fondée sur le fait que le consommateur se trouve placé dans une situation d'infériorité psychologique. En effet, il manque de recul sur la situation puisqu'il n'a pas pu se renseigner préalablement sur le produit et qu'il n'a pas eu l'occasion de comparer les prix. Par ailleurs, la situation du consommateur est fragilisée par les techniques commerciales utilisées.
2: Et quelles sont les personnes protégées par la réglementation pour les contrats donc conclus hors établissement ?
3: Alors, seules les personnes physiques qui concluent un contrat pour leurs besoins personnels sont concernées par cette réglementation. Donc, cela signifie que les personnes morales, comme les sociétés ou les associations, ne peuvent pas bénéficier du dispositif de protection. Sont également exclues les personnes physiques qui concluent un contrat pour un besoin professionnel.
2: Et quelles sont les situations qui bénéficient de cette réglementation ?
3: La protection en matière de contrat conclu au rétablissement ne s'applique que lorsque le consommateur est démarché à son domicile ou sur son lieu de travail. Également, lorsque le consommateur est sollicité dans des lieux qui ne sont pas en principe dédiés à la consommation, à la commercialisation. Par exemple, les parkings de supermarchés ou les excursions promotionnelles. Et la protection fonctionne également lorsque le consommateur est invité nominativement à retirer un cadeau dans un magasin. Attention, car les foires et les salons ne bénéficient pas de la protection. Il est notamment impossible de se rétracter pour ce type d'achat.
2: Et comment le consommateur est-il informé dans le cadre de cette protection ?
3: Alors la loi du 17 mars 2014 oblige le professionnel à fournir un certain nombre d'informations au consommateur avant même la signature du contrat. Ainsi, le professionnel devra informer le consommateur de plusieurs éléments. Alors, les caractéristiques essentielles du bien ou du service proposé, le prix du bien ou du service ou des informations nécessaires à son calcul, la date de livraison, son identité et ses coordonnées et l'existence de garanties légales. Ces informations doivent être fournies sur un support durable. Leur absence peut entraîner la nullité du contrat. Par ailleurs, le professionnel doit également remettre un exemplaire du contrat au consommateur.
2: Le démarchage à domicile est-il autorisé pour tout type d'activité commerciale ?
3: Alors non, il existe des cas dans lesquels le démarchage est interdit, à savoir le démarchage dans le cadre de la vente de matériel pédagogique d'enseignement, en cas de démarchage en vue de délivrer des consultations juridiques ou de rédiger des actes, le démarchage en vue de proposer des services d'obsèques, à l'exception des formules de financement, et enfin, le démarchage en vue de vendre des produits vétérinaires et pharmaceutiques.
2: Alors, on sait que la protection en matière de contrat conclu hors établissement prévoit notamment le bénéfice d'un délai de rétractation. Comment cela fonctionne-t-il ?
3: Alors, le délai de rétractation en matière de démarchage à domicile est de 14 jours. Donc, pour calculer le délai, on ne tient jamais compte du jour de signature de la commande. Le décompte va débuter dès le lendemain. Tous les jours comptent. Mais si le délai expire un samedi, un dimanche ou un jour férié, le décompte sera prolongé jusqu'au premier jour ouvrable suivant.
2: La réglementation prévoit également des dispositions particulières pour le paiement des achats effectués dans le cadre d'un contrat conclu hors établissement.
3: Effectivement, il est en principe interdit de demander un paiement au client durant les 7 premiers jours du délai de rétractation. Et ce, sous quelque forme que ce soit, en espèces, en chèque, autorisation de prélèvement ou encore à compte. Il existe des exceptions à cette interdiction de versement d'une contrepartie financière. Donc, c'est la souscription à un abonnement à un journal quotidien, la souscription d'un contrat de service d'aide à domicile, l'achat effectué lors d'une réunion de vente à domicile, par exemple les réunions Tupperware, ou la commande de travaux d'entretien et de réparation réalisés en urgence à la demande du consommateur. Si le professionnel ne respecte pas ces modalités, il pourra être sanctionné d'un emprisonnement de 2 ans et de 150 000 euros d'amende.
1: Merci beaucoup pour toutes ces informations. Merci à Marine Vechter, responsable de la Chambre de consommation d'Alsace.
2: Merci.
1: Merci à Amélie Imbert, juriste fédérale du réseau Crésus.
3: Merci.
1: À bientôt.
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0: Dans toute entreprise, on recherche un taux de performance. Tout le monde va chercher la meilleure rentabilité, etc.
1: Pierre Marx, directeur indépendant d'un magasin Intermarché.
0: Donc après, il faut qu'on arrive à concilier à la fois on est des entreprises citoyennes, parce que en aucun cas on pourra se délocaliser, aller en Pologne, aller dans les pays émergents, etc. Donc moi, mon entreprise qui me fait vivre, qui fait vivre mes salariés, elle est à Reichshoffen. Donc il faut que je concilie à la fois les entreprises alsaciennes, qui emploient du personnel à proximité de mon entreprise. Il faut à la fois que je concilie le territoire national et j'ai pas le droit d'occulter la mondialisation avec des produits qui sont bataillés parce que on n'est pas dans un monde sans concurrence. Malheureusement et très heureusement, il y a de la concurrence.
2: Cette contrainte, elle pèse.
1: Paul Capler, ancien cadre dans la grande distribution.
2: Surtout les employés d'un magasin qui soit au niveau le plus bas de l'échelle jusqu'au directeur. C'est-à-dire ils ont tous un objectif, c'est le chiffre, c'est un leitmotiv, c'est tous les jours où en est le chiffre, pourquoi on n'a pas fait plus de chiffres, où en est la marge, etc. Donc il y a une pression extrêmement forte concernant le chiffre. Et n'importe quel employé d'un hypermarché peut témoigner sur ce plan-là, c'est-à-dire il y a une pression du chiffre.
3: Je suis très fier de ce centre Leclerc. C'est vraiment un magasin magnifique.
1: Michel-Édouard Leclerc, président des centres Leclerc.
3: Puis vous me permettrez de dire un petit merci aussi à quelqu'un que vous ne connaissez pas bien ici, qui est le secrétaire général de...

0: Derrière et devant d'ailleurs, ou pendant, il y a une grosse équipe, et pas que des gros d'ailleurs, il y a une équipe enthousiaste qui peaufine tous ces merveilleux fruits et légumes, ces rayons poissons. Et donc c'est vous les tâcherons de nos métiers. C'est grâce à vous que ce magasin est aussi beau. Donc c'est vous en premier qu'il faut féliciter, parce que c'est vous qui allez attraper les coups en plus quand les clients ne seront pas contents. Ils iront certes voir la direction, mais c'est sur vous que ça va retomber. On connaît, hein, je ne sais pas si j'ai fait quelques stages aussi dans la distribution Once Upon a Time, il y a longtemps. Donc soyez félicités, soyez remerciés de ce travail. Alors je sais que là vous avez particulièrement bichonné pour nous ce soir. Bon, c'est nickel et tout, mais ça va être vachement dur de tenir la hauteur de tomate passer 3 ou 4 heures d'ouverture du magasin. Hein, donc je voudrais vous féliciter. J'ai pas pu regarder tous les rayons, j'ai pas pu aller regarder le rayon textile. J'ai surtout apprécié pour le moment les bandes de produits frais. J'ai vu le rayon poisson. J'ai vu aussi une grosse présence de produits alsaciens ici. C'est le choix que vous avez fait. Alors, mon camarade Zer, nouveau partenaire et ami des COP d'Alsace, me disait: Michel, tire pas sur les fournisseurs ici en Alsace, on a un consensus, on est bien, etc. Ouais, mais vous êtes une région des plus chères de France, mec. Voilà. Alors, le consensus amical, ouais. La prime donnée près de moi. La prime donnée aux régionaux, oui, hein, et aux Alsaciens en l'occurrence, oui, aux Alsaciens et aux Bretons, oui, mais je suis bien d'accord avec toi, il ne s'agit pas de lancer un rapport de force avec l'agriculture et avec les PME, etc. Mais par contre, les grandes marques industrielles se sont bien servies sur le dos de la crise, on nous a fait miroiter, on a argumenté sur la hausse des matières premières, blé, céréales, transport, produits laitiers, pour justifier des augmentations tarifaires. Bon, maintenant que le marché se retourne, c'est ça que j'ai voulu dire. Ok, il y a des hausses qui étaient légitimes et sur lesquelles on ne peut rien parce que c'est le marché mondial, mais maintenant que le marché se retourne, il faut faire profiter le consommateur de baisses de prix, et pas simplement de promo d'ailleurs, de baisses de tarifs et de baisses de prix tangibles. Alors la nouvelle loi pour laquelle on s'est battu, la loi LME, nous le permet, elle nous permet de négocier les tarifs des industriels, elle nous permet de répercuter aux consommateurs ces conditions d'achat et tout ou partie de notre marge. Donc la responsabilité maintenant, elle est dans notre camp, mais elle est aussi dans le camp des industriels. Et donc je ne cherche pas à faire des polémiques inutiles et à chercher des boucs émissaires, mais tu seras d'accord avec moi, parce que tu as cet esprit solidariste fort qui caractérise le mouvement COP, auquel nous nous rattachons. La réalité, c'est que la crise... la baisse du pouvoir d'achat, les consommateurs et les salariés se l'ont pris impôt déjà depuis 2-3 ans, hein. Mais avec la crise internationale, on va avoir des relents encore pires. On va avoir une deuxième année de baisse de pouvoir d'achat parce que l'immobilier, ça va se casser le nez au moins une partie. Tout ce qui a accès à la propriété, y compris automobile, ça va être dur. Donc ils vont licencier. Même la banque va resserrer non seulement ses conditions de crédit, mais sa politique sociale. Donc ça va pas être facile l'année prochaine. On va pas souffler sur les braises, mais donc nous avons une mission sociale, nous avons une mission première en tant qu'entrepreneur. D'abord, c'est dans ce monde qui est un peu gris, c'est d'être contre-attaquant et de dire que nous au moins on aura la volonté de repartir à l'attaque. La deuxième idée, c'est de dire à toute la chaîne, on va tous faire des efforts pour garder le capital confiance qui est celle de nos enseignes respectives et qui nous a fait que tous les deux, on est partenaires.
1: Si nous avons fait ce partenariat, c'est parce que nous devons améliorer notre performance prix, et Michel Huard l'a dit fort justement.
2: Yves Zer, président de COP Alsace.
1: Ce qui nous attend sur le plan économique, c'est pas rose. Nous allons vers une certaine déconsommation, nous allons vers des difficultés, en termes de pouvoir d'achat, et le client de plus en plus aura besoin de trouver le prix bas. Alors après, et là Michel a tout à fait raison quand il dit les fournisseurs se sont un tout petit peu gavés l'année dernière déjà, et puis en début d'année aussi, là tous les fournisseurs se sont un peu gavés. Ceux qui avaient des grandes marques ou qui ont des grandes marques pouvaient le faire d'autant plus facilement, et le prix du lait, le prix des céréales, le prix des carburants, enfin de l'énergie, avait bon dos. Mais ce que j'ai

0: souhaitais dire ce soir, c'est que, en fin de compte, il y a deux types de fournisseurs. Aujourd'hui, un Unilever, un Procter, un Danone, un Nestlé a un produit incontournable. Et il peut faire ce qu'il veut avec ses prix parce que le consommateur qui subit la pression publicitaire, bah, il suit. Et là, Michel a raison. Il ne faut plus accepter de hausse de ces gens-là. Par contre, les régionaux, ce ne sont pas des leaders. Et comme ils ne sont pas leaders, pour garder leur part de marché, ils ont toujours été honnêtes. Ils ont toujours été dans le marché. Ils n'ont pas fait les fous avec les hausses de prix. Et là, il faut que nous gardions un peu de logique. Il faut être très très dur avec les très grands. Et il faut donner un coup de main aux petits.
1: Franchement, ça s'est bien passé toujours pour l'instant.
2: Raymond Dur, producteur alsacien indépendant.
1: Et moi, je tiens à dire quand même publiquement que la grande distrie ne m'a jamais demandé des marches arrière. C'est vrai que c'est pas nécessaire pour eux. Les marches arrière, c'est la remise qu'on fait en fin d'année, en fin de trimestre. Et la grande distrie, avec les produits fermiers, ne le fait pas, ni les produits bio. Donc, on fixe un prix qui est correct par rapport à, et cohérent par rapport aux autres magasins. Et on n'a jamais discuté. Les paiements sont réguliers. De ce côté-là, je n'ai aucun reproche à faire. On fait de temps en temps une promo de 5%, 10%. D'animation, mais point la ligne. Nous, on fixe le prix une fois par an en fonction de la conjoncture et des autres concurrents. Et il passe et il n'y a aucune discussion à ce niveau-là. Alors que des grands groupes ont beaucoup plus de mal parce qu'en fait, quand un produit Danone est connu et toutes les chaînes vendent par exemple à 1 euro, personne n'a envie d'être moins cher parce que c'est des références. Alors que les produits de la ferme dure, ce n'est pas une référence au sens les gens font moins attention au prix de notre fromage.
3: Les COP d'Alsace ont une très belle image, et notamment autour de la proximité. Il faut capitaliser sur cette image, ce rapport de confiance, pour mettre toute notre énergie pour rassurer les consommateurs. Et puisque vous êtes venus vers nous chercher du dynamisme commercial, nous aussi, on n'a pas. Enfin, l'inflation, il ne faut pas qu'elle passe par nous deux. Hein, voilà. Et donc, l'enseigne Leclerc, que ce soit Leclerc existant, où tout ce que nous allons développer avec les COP d'Alsace, nous devons avoir ce message garanti que nous allons être toujours fer de lance de la défense du pouvoir d'achat. On n'est pas là pour gérer le musée de nos enseignes, on est là pour évoluer, et c'est ce qui fait qu'on a bâti ce partenariat. On va s'apprendre mutuellement pour, à la fois dans la proximité et l'agressivité commerciale, répondre à cette attente, si tu le veux bien.
0: À partir de début janvier jusqu'à fin mars, les ronds-points vont passer Leclerc. Mais associé à l'enseigne Leclerc, il y aura toujours une espèce de baseline, une espèce de signal qui dira que c'est un magasin qui appartient au groupe COP Alsace. Donc il y aura une espèce d'enseigne, une espèce de signalétique conjointe. Après, un certain nombre de gros supermarchés, ne sont pas très nombreux, une dizaine, passeront également à l'enseigne Leclerc, toujours avec cette deuxième sous-enseigne COP Alsace. Et puis les autres, toute la proximité, les 180 que j'ai évoqués tout à l'heure, ben ceux-là, ils resteront ce qu'ils sont. Sauf qu'ils baisseront leur prix et que, quelque part, ils vendront des produits Leclerc moins chers. Voilà, c'est aussi simple que ça. Donc, il n'y a pas à s'inquiéter. C'est vrai que c'est une révolution. Mais je crois qu'elle était nécessaire parce que le monde a changé. Alors, en termes de timing, les 7 hyper avant Pâques, la dizaine de gros supermarchés avant Noël 2009. Et puis pour les autres magasins, l'assortiment se mettra en place très rapidement.
3: C'est un vrai partenariat d'hommes. J'apprécie tes équipes, j'apprécie beaucoup ton humanité. Et il faut qu'on trouve ensemble, Leclerc, COP d'Alsace, il faut qu'on trouve les voies de réassurance des consommateurs et des salariés et des retraités ici en Alsace qui ne se rendent pas compte à quel point il y a un souffle négatif qui va arriver dans les prochains mois.
4: Il n'y a plus aujourd'hui d'excuses pour que les prix...
2: Paul Capler, ancien cadre dans la grande distribution.
4: Ne baissent pas au moins pour la partie liée aux marges arrière. Qui avait été considéré à un moment, et Michel-Édouard Leclerc s'était fait le chantre justement de cette lutte contre la loi Galland, en disant si vous supprimez cette loi, je peux vendre. Alors il a cité des chiffres qui étaient parfois peut-être un peu excessifs, mais en tout cas on peut dire que on peut vendre 2-3% moins cher.
5: À Strasbourg, tous les panélistes qui relèvent les prix en France, tout le monde dit que Strasbourg est une des villes les plus chères de France. On dit que c'est la troisième en commençant par la fin. Pourtant, il y a pas mal d'enseignes, il y a pas mal de commerces à Strasbourg. Mais ce sont des enseignes qui se gavent, qui se battent pas beaucoup entre elles. Et donc, pour qu'il y ait les prix baissent, il faut qu'il y ait plus de concurrence. Et plus de concurrence, ça veut dire aussi avoir des enseignes qui sont réputées vouloir être moins chères. Et Leclerc a fait de la Bretagne la région la moins chère de France. Bah, à nous de relever le défi et de faire la même chose en Alsace.
6: Tout le monde est parfaitement au courant des prix.
2: Pierre Marx, directeur indépendant d'un magasin Intermarché.
6: Si mes prix ne sont plus en phase, du fait de l'augmentation des produits énergétiques, que ce soit les carburants, le fuel pour se chauffer, sur quoi rogne encore les consommateurs, c'est encore une fois sur les produits alimentaires. Si on n'est pas attentif au prix, les volumes vont baisser. Donc il faut, derrière, malgré tout, il y a l'achat de consommation et on aura toujours un achat plaisir qui se fera.

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1: Vous êtes sur Radio Crésus, info conso avec les coffrets cadeaux. Que faut-il savoir pour éviter les mauvaises surprises ? Si le coffret cadeau est présenté comme un moyen simple d'accéder à des loisirs variés, il n'est pas recommandé de se fier uniquement à cette apparence. En effet, le coffret cadeau est en réalité un produit complexe, faisant intervenir plusieurs interlocuteurs et qui implique la conclusion de deux contrats.
2: Alors Amélie, globalement, un coffret cadeau, qu'est-ce que c'est ?
3: Alors un coffret cadeau se présente généralement sous la forme d'une boîte dont le contenu permet d'avoir accès à une multitude d'activités et de loisirs, par exemple un saut en parachute ou une nuit dans un hôtel de charme. Donc cela permet à la personne qui se voit offrir ce coffret de choisir l'activité qui lui convient le plus parmi toutes les prestations proposées. Donc le coffret contient habituellement les conditions générales de vente, le bon cadeau qui permet de bénéficier de la prestation et le catalogue des activités dans lequel le client devra faire son choix.
2: Ce type de coffret peut être acheté en magasin ou sur Internet. Le client bénéficie-t-il d'un délai de rétractation ?
3: Alors l'existence d'un délai de rétractation dépend à la fois du lieu d'achat et des prestations contenues dans le coffret. L'achat d'un coffret en magasin ne permet pas de bénéficier d'un délai de rétractation, et ce, quelles que soient les prestations concernées, sauf encore si le magasin prévoit ce type de délai dans ses conditions commerciales. En revanche, l'achat d'un coffret sur Internet permet en principe au client de revenir sur sa décision dans un délai de 14 jours suivant la réception du coffret en le retournant à ses frais à l'émetteur. Cependant, même lorsque le coffret a été acheté sur Internet, le délai de 14 jours n'existera pas si le coffret contient des prestations de services d'hébergement, de transport, de restauration, de loisirs, qui doivent être fournis à une date ou selon une périodicité déterminée. On peut retrouver ces éléments à l'article L121-21-8 du Code de la consommation.
2: Et que se passe-t-il si le catalogue d'activités qui sont proposées, finalement, est trop limité et qu'il n'y a pas tellement de choix dans sa région, où, par exemple, on ne trouve qu'un seul prestataire ?
3: Alors souvent, sur l'emballage des coffrets, il y a une précision du nombre d'offres proposées par secteur géographique, mais aucun texte n'impose ces précisions. Si vous ne trouvez pas de prestations qui correspondent à vos attentes dans votre région, vous pouvez demander l'échange de votre coffret contre un coffret d'une autre catégorie. Cette possibilité vous est généralement proposée dans les conditions générales d'utilisation qui sont incluses dans le forfait et en général qui sont accessibles sur Internet. Alors, en ce qui concerne le prix de cet échange, la réponse figure également dans les conditions générales du coffret qui sont librement rédigées par l'émetteur.
2: Et que faire si on me dit que la prestation qui m'intéresse n'est jamais disponible ou alors à des dates très éloignées ?
3: Si le professionnel qui délivre la prestation que vous avez choisie refuse systématiquement une date de réservation lorsque vous annoncez que vous bénéficiez d'un coffret, alors qu'il vous accepte en tant que client classique, son attitude pourra être qualifiée de refus de vente. Et il faut savoir qu'en France, il est interdit de refuser à un consommateur la vente d'un produit ou la prestation d'un service, sauf motif légitime. Cette infraction est passible d'une amende de 1500 euros et de 3000 euros en cas de récidive. La difficulté va résider dans le fait de pouvoir prouver le refus de vente.
2: Et que faire si la date de validité du coffret est dépassée ?
3: Alors il faut faire attention parce que tous les coffrets ont une durée de validité qui est précise. Généralement, elle va varier entre 1 an à 18 mois. Le plus souvent, une date limite d'utilisation précise va figurer sur l'emballage et le chèque cadeau. Mais sur certains coffrets, seule va figurer une durée qui se décompte à partir de la date d'achat. Si l'information concernant la durée figure dans le coffret, vous ne pourrez pas obliger le professionnel à vous permettre d'utiliser votre chèque cadeau si vous avez atteint la date de péremption. Dans certains cas, le contrat va permettre cependant au porteur du coffret de l'échanger ou d'en prolonger la validité à condition d'en faire la demande dans les premiers mois suivant la date de péremption et moyennant bien sûr des frais. Il est nécessaire pour cela de consulter les conditions générales de vente à ce sujet.
2: Et si le coffret est périmé parce que les professionnels que j'ai contactés n'ont pas pu réserver une date à temps ?
3: Alors, si vous demandez la prolongation du coffret parce que vous n'avez pas pu en bénéficier dans les délais par la faute des prestataires, il est possible de demander un échange gratuit du chèque cadeau. Il faudra cependant apporter une preuve du fait que vous avez effectué votre demande au professionnel avant la date limite de validité. Vous pouvez présenter par exemple la copie d'une demande écrite.
2: Comment réagir si le professionnel me dit que l'activité choisie dans le coffret implique des dépenses supplémentaires ?
3: Il est absolument indispensable de toujours vérifier les conditions générales de la prestation que vous envisagez de choisir. En effet, ces conditions définissent précisément ce qui est pris en charge par le biais du chèque cadeau qui est contenu dans le coffret et ce qui est en exclu. Ainsi, si l'on vous demande le règlement de frais supplémentaires, il faut vérifier immédiatement que ceux-là sont effectivement exclus de la prestation acquise. Dans ce cas, aucune contestation ne sera envisageable. En revanche, si le paiement réclamé correspond à une prestation incluse dans le prix déjà versé, il est nécessaire de refuser de régler le supplément en rappelant au professionnel qu'il est interdit de subordonner la vente d'un produit à l'achat d'une quantité imposée ou à l'achat concomitant d'un autre produit ou d'un autre service.
2: Et si la prestation a été annulée ou modifiée, est-ce que j'ai droit à un remboursement ?
3: Dans les cas d'annulation ou de modification de la prestation réservée, vos possibilités d'indemnisation diffèrent selon la nature du coffret. Donc si le chèque cadeau concerne un forfait touristique, c'est-à-dire qu'il va combiner au moins deux prestations de transport, logement ou restauration dépassant 24 heures ou comportant une nuit, tout se passera comme si vous aviez acheté un forfait auprès d'une agence de voyage. C'est donc l'émetteur du coffret, c'est-à-dire la société qui sélectionne les professionnels et qui constitue les offres commercialisées dans les coffrets, qui engagera sa responsabilité. En cas de modification de la prestation, donc l'émetteur du coffret doit vous en informer et vous permettre d'annuler et d'être remboursé lorsque l'exécution de la prestation n'a pas encore été commencée. L'émetteur doit proposer une prestation de remplacement sans supplément de prix, même si elle est de valeur supérieure, si l'exécution de la prestation a débuté. Enfin, en cas d'annulation de la prestation, vous pouvez exiger le remboursement du coffret, mais aussi des dommages d'intérêt si cette annulation vous cause un préjudice particulier, notamment si vous aviez engagé des frais pour ce voyage, par exemple des équipements ou encore des visas. Vous ne pouvez jamais être contraint d'accepter une prestation de remplacement.
2: Et si l'annulation ou la modification ne concerne pas un forfait touristique ?
3: Alors, s'il ne s'agit pas d'un forfait touristique, c'est le professionnel qui devait délivrer la prestation, par exemple un club de parachutisme ou un circuit automobile, qui devra assumer les conséquences de l'annulation d'une activité réservée. Donc, soit il vous en rembourse la valeur, soit, avec votre accord, il reportera la valeur du coffret sur une autre prestation ou sur une autre date.
1: Merci beaucoup Amélie, merci Marie-Lise pour toutes ces précisions sur les coffrets cadeaux. À bientôt sur Radio Crésus.
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1: Bonjour à tous et bienvenue sur Radio Crésus. Vous connaissez le principe de l'émission, des personnes qui acceptent de témoigner sur Radio Crésus pour parler de leur situation financière délicate, pour apporter des informations sur les solutions, pour dire effectivement que la vie n'est pas un long fleuve tranquille, mais qu'il y a des réponses et que Crésus peut en apporter certaines. Avec nous aujourd'hui, Amélie Imbert du réseau fédéral Crésus. Bonjour Amélie.
2: Bonjour.
1: Marilyn Wächter de la Chambre de consommation d'Alsace.
3: Bonjour.
1: Et Jean-Philippe Dufond qui est un stagiaire de l'ENA qui est avec nous pendant une quinzaine de jours, là qui termine son stage. Bonjour Jean-Philippe.
4: Oui, bonjour.
1: Voilà, et Régis Alter à l'antenne. Alors, nous avons avec nous Maria. Maria ?
5: Oui, bonjour.
1: Oui, bonjour Maria. Donc, vous avez accepté de témoigner sur Radio Crésus.
5: Voilà, tout à fait. Oui.
1: Est-ce que vous pouvez décrire à nos auditeurs ce qui vous est arrivé, ce qui vous arrive aujourd'hui ?
5: En fait, comme vous le disiez, à l'antenne, c'est qu'en fait, effectivement, la vie, c'est pas un long fleuve tranquille. J'étais propriétaire de deux biens. En fait, il y en a un qui était sous compromis de vente au moment où j'ai racheté un deuxième bien. Et j'ai donc obtenu un crédit relais à l'époque, c'était en 2008-2009. Crédit relais sur le montant de 240 000 euros qui correspondait donc à l'achat de ces deux biens. Évidemment, toujours avec le compromis de vente qui était fait sur le premier bien qui devait donc être vendu pour la somme globale. Malheureusement, avec la conjoncture, le compromis de vente a été annulé et je me suis donc retrouvée avec deux maisons et le crédit relais qui était à régler.
1: Et le motif de l'annulation de ce compromis ?
5: Le motif de l'annulation, les acquéreurs n'ont pas trouvé, ils avaient un bon apport, mais apparemment là-bas, les banques ne les ont pas suivis.
1: Donc pas de crédit ?
5: Donc les acquéreurs de mon premier bien qui était pratiquement vendu au moment de l'achat de mon bien sous crédit relais, les acquéreurs de ce bien n'ont pas obtenu leur crédit.
1: D'accord.
5: En fait. Donc la vente a été annulée et de ce fait, je me suis retrouvée donc avec les deux maisons et le crédit relais à régler. Jusque-là, ça posait pas de problème puisque mon premier bien était quand même un bien conséquent avec possibilité d'obtenir un loyer puisque j'avais une rentrée foncière. Donc ça posait pas de problème.
1: D'accord.
5: Jusque-là, tout allait bien et ça se réglait relativement facilement. Puisqu'en même temps, j'étais secrétaire marketing dans une société et donc je gagnais bien ma vie. Malheureusement, j'ai perdu mon emploi. Pratiquement après cette annulation, j'ai perdu mon emploi et là, ça a changé un peu la donne puisque par souci d'honnêteté, je suis allée voir le banquier.
1: Oui.
5: Et je lui ai expliqué la situation en lui disant « Voilà, attention, je vais avoir du mal à régler mon crédit puisque je viens de perdre mon emploi. » À l'époque, j'avais demandé même à repasser sur un crédit amortissable puisque j'avais assez de revenus. J'arrivais à 4 000 euros avec mes revenus fonciers, donc c'était quand même conséquent. Et la banque avait accepté de me repasser en crédit normal amortissable sur les deux biens. Malheureusement, ayant perdu mon emploi et dans mon souci d'honnêteté, je suis allée leur dire, je suis passée sur un contentieux. Alors, je souhaite à personne de se dire on va au contentieux, ça va s'arranger. C'est tout le contraire qui se produit. Vous êtes au contentieux, c'est la catastrophe.
1: Alors Maria, expliquez-nous un peu là comment vous êtes arrivée au contentieux, parce que c'est vrai que le raccourci est rapide. Qu'est-ce qui s'est passé avec la banque ?
5: Le raccourci est rapide, en fait, ce qui s'est passé avec la banque, c'est que ce qui était prévu, en fait, le financement qui était prévu normalement avec un crédit amortissable est tombé à l'eau à partir du moment où j'ai perdu mon emploi. Donc quand je leur ai expliqué que j'avais plus de rentrée d'argent et que je pouvais pas tout de suite continuer à payer ce crédit assez haut quand même,
1: oui.
5: On m'a dit écoutez, si c'est comme ça, on vous met au contentieux. Et moi, dans la naïveté, j'ai dit écoutez, mettez-moi au contentieux, je réglerai ça avec eux.
1: Oui.
5: Voilà.
1: D'accord.
5: C'était vraiment, on passe du coq à l'âne rapidement, c'est vrai, mais c'était, ils n'ont pas laissé le temps, quoi, en fait. Donc, suite à ça, j'ai dû prendre un avocat, puisque tout de suite après la perte de mon emploi, j'ai eu un accident et j'ai cassé ma jambe. C'était plutôt par rapport à ça aussi, parce que je crois que ça s'est passé pratiquement en même temps. La perte de mon emploi et un accident de la vie, je me suis fait une double fracture tibia péronée. Et c'est à ce moment-là qu'en fait, je leur ai parlé, que je leur ai demandé pour un arrangement, et
1: oui.
5: C'est là qu'ils n'ont pas accepté, en fait.
1: Parce que dans certains cas,
5: dans
1: certains cas, les établissements de crédit ou les banques...
5: Des assurances, oui.
1: Oui, peuvent accepter...
5: Elles étaient passées au contentieux, elles n'avaient plus de rôle. Elles n'avaient plus lieu d'être. Cette assurance a été annulée au moment où je suis passée au contentieux, en fait.
1: Parce que vous ne payez plus la prime?
5: Non, la prime a continué d'être payée puisque j'ai loué mon bien.
1: Oui. Alors,
5: le souci, pour éclaircir la chose, parce que je vois que je me suis mélangée dans mon discours, hein, c'est qu'au même moment où j'ai eu le compromis de vente qui est tombé, j'ai perdu mon emploi. Et au même moment où j'ai perdu mon emploi, j'ai encore eu un accident de la vie. Et je me suis donc retrouvée pendant quelques mois en arrêt maladie. Je percevais bien des indemnités, mais qui n'étaient pas suffisantes. Donc, perte d'emploi veut dire on ne peut plus honorer la même traite. Mmh. Effectivement, j'ai dû louer mon appartement. J'ai vécu un moment dans ma cave, hein, comme je le dis, c'est clair. J'ai loué mon appartement.
1: C'est-à-dire, vous avez dû vivre dans votre cave, concrètement, ouais, ça veut dire que vous avez descendu vos affaires?
5: Oui. Voilà, j'ai dû enlever mes affaires, et puis j'ai vendu une partie de mes affaires, et puis j'ai vécu un moment dans la cave de ma maison que j'avais aménagée, quoi. Hein. Pour pouvoir au moins continuer à payer cette traite, quoi.
1: Mais c'est incroyable, ça, quand on entend...
5: Oui, mais c'est comme ça.
1: Oui.
5: Alors... Il n'y a pas eu d'arrangement possible, hein, c'était impossible. Donc, j'ai pris un avocat. J'ai pris un avocat pour gagner du temps, vu mon accident. J'ai pris cet avocat. J'ai dit, voilà, écoutez, je ne veux pas ne pas régler ma dette. Je voudrais la payer le plus vite possible, mais dans l'immédiat, je n'ai pas d'emploi. Donc, je m'engage. J'ai donc envoyé un courrier à la banque en m'engageant à trouver un CDI, en m'engageant à payer ma dette, en leur expliquant qu'effectivement, j'avais placé des locataires dans ma maison et que, bon, les loyers allaient être repayés. Enfin, les traites de mon crédit ont repris très rapidement. Hein. Je n'ai pas laissé s'endormir les choses. Vu que la conjoncture immobilière n'était pas à la vente, je me suis dit, il n'y a qu'une solution, c'est de louer. Et dans ma maison, j'avais un magasin que j'avais créé qui ramenait un loyer, plus le loyer de mon type.
1: Donc, on voit bien que vous avez mis des moyens en œuvre pour essayer de vous en sortir. Alors, est-ce que ces moyens ont été suffisants pour enrayer la dégringolade?
5: Ils ont, bah, à l'époque, pas assez, puisque j'avais pas encore d'emploi, j'avais pas retrouvé d'emploi. Donc, j'ai retrouvé un emploi. J'ai trouvé un CDI comme auxiliaire de vie, aide-soignante auprès d'une patiente qui est toujours ma patronne. J'ai qu'une seule patiente et j'ai obtenu un CDI.
1: D'accord.
5: Donc, je suis allée voir la banque en leur disant, voilà, maintenant j'ai un CDI, je gagne 1700 euros par mois à peu près, plus 1000 euros de rentrée foncière, est-ce qu'on ne peut pas refaire un réajustement de mon prêt? Ah non, absolument pas, vous et nous c'est un divorce, on attend que vous ne puissiez plus payer, et à ce moment-là on vous prendra vos biens. J'ai dit, bon bah tant pis, je vais les vendre au plus bas prix, mais je ne vous les lâcherai pas. Et donc j'ai vendu une de mes maisons à perte, et actuellement ce qui m'a amené chez Crésus en fait...
1: Oui.
5: C'est qu'aucune banque ne veut me prêter alors que j'ai un CDI, que je suis sérieuse, que je montre vraiment tout est OK. Aucune banque ne veut prêter parce que c'est un contentieux. À partir du moment où vous êtes dans un contentieux, même si votre situation financière s'est améliorée, même si vous vous donnez toutes les peines pour y arriver, le contentieux, c'est une étiquette, aucune banque vous suit. Aucune banque ne rachète un crédit qui est au contentieux. Aucune. Vous pouvez gagner autant que vous voulez, aucune banque vous suit.
1: Alors, c'est peut-être pas aussi absolu, mais en tout cas, vous concernant, c'est clair que, manifestement, vous avez de grandes difficultés pour obtenir un financement. Alors, la question qui se pose, c'est, vous êtes allé voir Crésus dans quel but?
5: Bah, en fait, je suis allé voir une banquière.
1: Oui.
5: J'ai quand même démarché pas mal de banques depuis 2 ans, hein, parce que ma situation, elle dure depuis 2009. Alors, pour vous dire, elle dure, hein.
1: Ça fait 5 ans.
5: En attendant, c'est la galère, quoi. Donc, moi, ça fait depuis 2010 que j'ai trouvé un emploi. J'y suis toujours. Et donc, par le biais d'une banquière qui m'a dit, écoutez, franchement, je vois votre bonne volonté. Je vois que tout est en ordre dans vos papiers, mais vous ne trouverez aucune banque pour vous aider. La seule solution, c'est Crésus, allez les voir, parce qu'ils auront peut-être des conseils et ils auront peut-être une solution. Donc, c'est par ce biais-là que je suis allée me présenter chez Crésus.
1: Alors, quelle a été la solution qui a été proposée par Crésus?
5: Alors, déjà, l'accueil, ils ont été à l'écoute. Ça, c'est quand même important parce que c'est une démarche qui est difficile à faire. On est dans une situation où on est vraiment en situation de faiblesse. Donc là, j'ai quand même eu un écoute.
1: Mm-hmm.
5: Récemment, j'y étais. Hein, j'étais dans vos bureaux il y a 4 jours.
1: Hein. D'accord.
5: Donc, on m'a proposé effectivement de faire un surendettement, ce qui obligerait, apparemment, je ne connais pas les termes juridiques, qui obligerait quand même la banque à accepter le refinancement avec un échéancier. Parce qu'il faut savoir qu'aujourd'hui, je n'ai plus que 127 000 euros à payer pour ma deuxième maison que je veux garder, puisque la première a aidé à rembourser la moitié de mon crédit.
1: D'accord.
5: C'est pas que j'ai pas remboursé mon crédit, c'est que la vente de mon premier bien a déjà remboursé la moitié de mon crédit. Oui. Et de ce fait, je me suis dit, vu que la moitié de la dette est déjà honorée, je pense pas qu'ils seront contre pour trouver une solution pour financer le reste.
1: Alors il est clair, Maria. Engagement. Il est clair que la procédure de surendettement, si on peut l'éviter, on essaye. Mais il faut aussi savoir que cette procédure, elle protège le consommateur. Donc dans votre cas, et au regard du comportement de la banque, il est certain que c'est la procédure qui va certainement vous aider à stabiliser les choses.
5: À trouver mon bien, voilà. Et à pouvoir avoir le droit d'y vivre parce que c'est ma résidence principale maintenant. Et en fait, comme dit, hein, je le redis, le fait qu'il y ait déjà eu une vente de fait sur mon premier bien, ça comblait quand même la moitié du prêt. Donc, on n'était plus qu'à 120 000 euros, qui est tout à fait jouable avec le salaire que j'ai, quoi.
1: Oui. Alors, ce qui est important aussi de rappeler à nos auditeurs, c'est que ce n'est pas parce qu'on s'engage dans une procédure de surendettement que la commission va vous obliger à vendre vos biens immobiliers. Hein, il y a vraiment une appréciation qui est faite de la situation et de voir si effectivement la vente du bien immobilier, est-ce qu'elle est plus favorable ou est-ce qu'elle est plus dommageable
5: Dans le cas présent, elle n'est pas valable. Le bien que j'occupe actuellement n'est pas rénové. Il est totalement à rénover. Il n'a pas la valeur du reste du prêt que je dois.
1: Oui.
5: On n'est pas dans une valeur immobilière, oui. Ce qui est encore dû.
1: Mais au-delà de la valeur du bien, il y a ce que vous gagnez et quelle est votre capacité de remboursement aujourd'hui? Est-ce que cette capacité vous permet de conserver votre bien?
5: Oui, normalement ça me le permettrait. J'ai
1: voilà.
5: Pas d'autre crédit.
1: Donc tout en sachant que la loi, le droit de la consommation, protège les propriétaires accédants. Oui. Donc ça c'est important, notamment en permettant d'étaler les plans de surendettement sur plus de 7 ou plus de 8 ans. Donc ça c'est vraiment une disposition qui est très favorable pour les surendettés. Et aujourd'hui même avec la loi Hamon, il y a d'autres dispositifs qui permettent aussi d'accroître un peu la capacité de remboursement si vous pouvez conserver un reste à vivre décent. Donc ça, c'est des éléments quand même qui sont en faveur du maintien dans le logement ou dans la maison que vous possédez.
5: Oui, parce que jusqu'à maintenant, comme je ne pouvais pas vivre en hiver dans cette maison parce qu'elle n'a pas le chauffage, elle n'a pas tout ce qu'il faut, j'ai vécu en hiver en location, mais j'ai redonné cet appartement récemment pour pouvoir reprendre les versements de ce crédit en expliquant effectivement à la banque, voilà, je vivais en location cet hiver parce que je ne pouvais pas vivre dans ma maison, mais maintenant cette location n'a plus lieu d'être vu qu'on est en été. Alors, plus d'enfants à charge, je peux tout à fait vivre dans ma maison.
1: Alors Maria, il y a un critère indéterminant en matière de procédure de surendettement pour être recevable à la procédure, c'est-à-dire pour que la commission accepte de traiter votre demande et vous protège, oui. Il faut que vous soyez de bonne foi. Alors peut-être qu'Amélie Imbert va vous préciser ce que c'est que la bonne foi et si dans votre situation, est-ce que vous avez effectivement tous les éléments pour que cette bonne foi soit bien garantie.
5: Bah, Amélie. Écoutez, vraiment, oui. J'ai fait vraiment mon maximum. Pour,
1: oui. On va écouter Amélie qui va nous apporter une précision.
2: Voilà. Pour le critère de la bonne foi, si vous voulez, la commission de surendettement, elle va se baser sur ça pour savoir si vous êtes recevable dans le dossier de surendettement. Donc la bonne foi, si, par exemple, vous faites des crédits pendant 3 mois, vous faites 15 crédits, là, la Banque de France considérera que vous n'êtes pas de bonne foi.
5: Oui, c'est clair.
1: La bonne foi, elle est vraiment attestée par la difficulté que vous rencontrez.
2: Voilà, si vous avez des dépenses, par exemple, qui sont démesurées par rapport à ce que vous gagnez, là, par exemple, vous êtes considéré comme étant de mauvaise foi.
5: C'est pas du tout le cas.
2: Voilà, donc là, la Banque de France vous considérera certainement de bonne foi.
1: Bon, je crois que Maria, de toute façon, on est convaincu à vous entendre hein, que la bonne foi ne sera pas remise en cause. Je crois que ça, c'est important.
5: Donc,
1: maintenant,
5: c'est justifiable, hein, je veux dire, voilà. Il suffit de regarder les comptes et de regarder leur fonctionnement. Et quand, en fait, petit à petit, j'ai remonté mes comptes, j'étais fichée Banque de France, j'ai tout nettoyé. Si j'avais voulu, je suis pas quelqu'un qui va laisser couler les choses. Il y a toujours une solution et puis... C'est clair qu'on ne va pas se faire aider si soi-même on n'a pas envie de s'en sortir.
2: Bon, après, vous avez fait en sorte quand même de régler la situation, donc ça démontre bien votre bonne foi dans cette situation.
5: Déjà, j'ai
2: vous avez retrouvé un CDI, enfin, c'est
5: j'ai
2: pas.
5: J'ai retrouvé un CDI, voilà. Et tout ça, en fait, je l'avais signalé à mon avocat qui, à l'époque, me suivait. J'avais bien dit, écoutez, je m'engage, vous voyez, avec la partie adverse, je m'engage à retrouver un emploi, je m'engage à reprendre les versements, je m'engage à vendre un de mes biens pour déjà apurer la moitié de mon crédit. Et tout ça, je l'ai fait.
2: Voilà,
5: je
2: ça démontre fait. Bien que vous voulez quand même payer votre dette, honorer votre
5: j'ai
2: dette.
5: J'ai pris
2: donc
5: mon emploi d'être d'auxiliaire de vie, j'avais encore une jambe cassée, hein. Je l'ai pris, j'étais encore en arrêt maladie.
1: Oui.
5: Je veux dire, mais je l'ai pris, quoi.
1: Maria, on a bien compris qu'effectivement, vous avez cherché et vous cherchez par tous les moyens pour trouver une solution. Et je crois que vous avez vraiment mis tous les moyens en œuvre.
5: Vous savez, je crois qu'il y a deux catégories de gens.
1: Oui.
5: Excusez-moi, mais il y a deux catégories de
1: Alors
5: gens.
1: Peut-être,
5: il y a les addictés et les cassos qui ne veulent pas s'en sortir. Et puis, il y en a d'autres qui n'ont pas envie de devenir des cassos, qui ont envie de rester dans le circuit social, envie de travailler, envie de s'assumer. Je suis une femme qui a élevé 3 enfants toute seule. On sort d'un quartier, à 40 ans, j'ai dit on aura notre maison, on l'a eu. J'ai élevé mes enfants, ils sont tous grands, ils travaillent tous. Et je suis le modèle, je suis le pilier, je suis femme divorcée, je suis le pilier de ma famille, c'est moi le modèle.
1: Maria, si vous aviez un conseil à donner à nos auditeurs pour terminer.
5: Bien faire attention quand on s'engage dans un crédit relais, bien faire attention à ne pas tomber au contentieux, faire un maximum pour ne pas pouvoir payer sa traite comme ça peut arriver dans mon cas où j'ai eu cet accident, mais surtout faire attention au crédit relais et très bien être conscient de ses capacités à rembourser. Moi à l'époque j'avais un contrat de travail, je gagnais très bien ma vie, mais on ne sait jamais ce qui arrive derrière, et surtout ne pas laisser s'enliser les situations, avoir un dialogue rapide avec sa banque, ne pas pratiquer la politique de l'autruche qui veut dire oh ben, on s'en fout, on laisse venir, quand ce sera trop grave on trouvera une solution, éviter que ça s'aggrave. Moi j'ai énormément de mal à remonter. J'étais surendettée, j'étais fichée Banque de France.
1: Maria, on a bien senti la quintessence de ce que vous nous dites. Hein. Il faut pas se laisser abattre, il faut se battre. Et ce qu'on a bien compris aussi, c'est qu'à un moment donné, lorsqu'on n'arrive plus tout seul à se battre, il faut pas hésiter à demander de l'aide à des associations qui. Voilà. Donc merci beaucoup Maria pour votre témoignage. Et on continue à travailler ensemble.
5: Appelé, puis on verra la suite, hein. De toute façon,
1: bien
5: ça va
1: sûr.
5: Passer en commission. Et puis à ce moment-là, je pense qu'il y aura des suites peut-être plus faciles, quoi.
1: À très bientôt, Maria. Merci beaucoup.
5: À très bientôt. Au revoir.
1: Au revoir.
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1: Voilà, après Maria, nous enchaînons avec Didier. Bonjour, Didier.
3: Bonjour.
1: Oui, Didier, vous êtes sur Radio Crésus et vous avez accepté de témoigner. Est-ce que vous pouvez parler de votre histoire à nos auditeurs?
3: Alors, mon histoire, elle n'est pas très difficile. Je me suis retrouvé avec des dettes involontaires de ma part puisque j'ai eu un employeur qui nous a fait acheter du matériel pour des raisons d'assurance. Qui en fait, donc on avait laissé un chèque de dépôt par rapport à la marchandise qu'on avait pour la représentation, qui se montait à peu près à l'époque en francs français à 80 000 francs. Alors, je ne sais pas combien ça fait en euros, ça doit faire dans les 10 000,
1: oui,
3: dans les 15, 13, 14 000 euros actuels. Et donc quand la boîte a été en liquidation judiciaire, tous les chèques qui étaient en comptabilité ont été encaissés.
1: Alors Didier, vous êtes dans quel domaine? Vous étiez dans quel domaine d'activité?
3: J'étais dans le domaine des accessoires mode pour un très grand groupe qui vendait de l'accessoire type montre,
1: oui.
3: Des Tex Avery, Disney, Walt Disney, Barbie, Astérix, Lucky Luke, voilà.
1: D'accord.
3: Plus une gamme haut de gamme qui s'appelait Esprit Essentiel.
1: Oui.
3: Voilà. Et donc, on s'est retrouvé avec un... Ma banque me téléphone un matin en me disant « des chèques ont été encaissés ». J'ai dit « Ah bon ?»
1: Mm-hmm.
3: Donc, ils m'ont accordé un crédit pour le remboursement en pensant que j'aurais le droit de les revendre. Mais n'ayant pas de numéro de SIRET ou un numéro CABIS ou quoi que ce soit, je ne pouvais pas les revendre.
1: Mm-hmm. Vous aviez donc, vous aviez quel statut?
3: VRP.
1: VRP, d'accord. Ok.
3: Voilà. Donc, malheureusement, j'avais un stock de montres que je ne pouvais pas me débarrasser de manière officielle. Et comme je ne fais pas de choses illégales en soi, donc j'ai fait, suite à ce crédit-là, j'ai à un moment, je me suis rendu compte que je n'avais pas à payer les conneries d'un boss qui avait escroqué ses clients ainsi que ses employés.
1: Oui.
3: Et donc, comme j'avais d'autres crédits et j'avais un autre souci avec les impôts, j'ai tout inclus dedans. Et puis, j'avais à peu près pour 250 000 francs pour une faillite civile. Voilà, alors, c'était comme ça que j'ai atterri chez Crésus.
1: D'accord. Alors, avant d'en arriver à Crésus, donc vos ressources ne vous permettaient pas manifestement de payer ces...
3: Parce qu'entre-temps, j'étais tombé malade.
1: D'accord. Donc, il y a eu un accident de la vie, on va dire.
3: Voilà, exactement.
1: Avec baisse de ressources.
3: Total. Parce oui. que quand c'est la sécurité sociale qui prend le relais, on n'a pas automatiquement, à moins que ce soit une maladie professionnelle ou un accident du travail... On touche pas l'intégralité de son salaire.
1: Alors, pour parler concrètement, ça veut dire que vous gagnez combien avant et ensuite, en arrêt maladie, la différence, elle était importante?
3: Ah oui, elle était très importante. J'étais passé à 950 euros par mois.
1: Oui.
3: Ce qui correspondait à peu près à 5000 euros. Et, 5000 francs, pardon.
1: Oui.
3: Et donc, entre le loyer, les soins, parce que malheureusement, il y a beaucoup de médicaments de confort qu'on prend qui ne sont pas remboursés. Donc, mm-hmm. ça rentre dans un budget auquel on est obligé de faire face.
1: Et votre budget, il était de combien avant, pour avoir la comparaison à peu près?
3: Avant, j'avais quand même un salaire de 5 000 euros qui correspondait à 5 000 euros par mois actuel.
1: Oui, donc la différence, elle est... Elle est sensible,
3: énorme.
1: Énorme,
3: hein. Tout à fait.

0: rue Sébotte, voilà.
1: Rue Célio, oui.
0: Et donc j'ai reçu un accueil vraiment chaleureux. Une avocate ou une conseillère, c'était pas une avocate, c'était une juriste qui vraiment s'est donnée, a fait un travail
1: à 200%,
0: irréprochable.
1: Oui, oui.
0: Ah ouais. Et un soutien psychologique, parce que j'avais quand même un peu honte de planter tout le monde.
1: Alors oui, c'est important ce que vous dites, hein, et c'est vrai que chaque fois cette dimension psychologique est sous-estimée dans la problématique du surendettement, et pourtant c'est une dimension qu'il faut accompagner.
0: Hein, tout à fait, parce qu'on ne sait pas si on est un escroc, si on devient escroc, si... Par moment, on se pose la question si notre crédibilité, c'est pas de notre faute, parce qu'on s'est vulgairement fait avoir, je veux dire. Mais bon, ça remet en cause beaucoup de choses, à savoir est-ce qu'on peut faire confiance à un employeur, est-ce qu'on peut faire confiance à son entourage.
1: Est-ce qu'on peut se faire confiance à soi-même, parce qu'il y a aussi une perte de confiance liée à ces événements qui nous...
0: Je dirais pas une perte de confiance en soi-même, c'est voir toujours les choses de manière positive. Est-ce que c'est positif en fait?
1: Oui.
0: Voilà. C'est surtout ça.
1: Alors, c'est vrai que vous avez parlé de votre statut de VRP. Il faut savoir que pour traiter les difficultés financières, il y a différentes procédures qui existent et elles ne sont pas toutes les mêmes et cela dépend de son statut professionnel, on va dire. En l'occurrence...
0: Ah oui, mais moi, vous me demandez le statut, entre-temps, j'étais devenu chômeur.
1: D'accord.
2: Donc là, pour la faillite civile, vous aviez des poursuites, des jugements, quelque chose...
0: Tout à fait.
2: D'accord.
0: Oui. C'est-à-dire qu'on m'avait dit que pour pouvoir faire ma faillite civile...
2: C'est obligatoire.
0: Qu'il fallait que j'arrête de payer, ce que j'ai fait.
2: Oui.
0: Donc j'ai enlevé tous les prélèvements qui étaient mis en cours sur mon compte bancaire. Et dès que j'ai reçu la première lettre d'huissier, après les différentes relances, et après une notification d'interdiction bancaire pour... pas d'interdiction bancaire, j'étais incident crédit.
2: Oui.
0: À ce moment-là, j'ai pu faire ma démarche et ouvrir mon dossier.
2: Oui, c'est vrai que la faillite civile, on peut pas l'enclencher tant qu'il y a des relances. Les relances suffisent pas. Il faut forcément une poursuite d'un huissier ou un jugement. Il faut un titre exécutoire. Voilà, c'est ça.
0: Exécutoire et voilà.
2: Oui. Et quel a été le résultat de la faillite civile?
0: Ah, on m'a prononcé la faillite civile.
2: D'accord.
0: J'ai été donc. Alors, ce qui se passe, c'est qu'en fait. Là aujourd'hui, je me confronte à des problèmes. Apparemment, beaucoup d'organismes ainsi que d'administration, au bout de 10 ans normalement, on est censé, pour certains 5 ans, pour d'autres 10 ans, au bout de 10 ans, on est censé être effacé d'un certain nombre de choses. Donc pour cela, moi maintenant, je suis obligé de faire un recours. Quand vous m'avez appelé, quand on s'est contacté dernièrement, c'est ce que je vous expliquais, qu'il y avait quand même pas mal de...
1: Alors Didier, oui, est-ce que votre situation, elle est aujourd'hui, elle est stabilisée, elle est réglée, ou est-ce qu'il y a de nouvelles difficultés?
0: Alors il y a de nouvelles difficultés
1: dans
0: le sens où j'ai une ALD. J'avais eu un cancer, puis maintenant une sclérose en plaques.
1: Ok, donc ALD, donc, juste pour nos auditeurs.
0: Affection longue durée.
1: D'accord.
0: Pour la sclérose en plaques. Et donc, ma situation ne s'est pas vraiment arrangée. Et elle s'est arrangée dans le sens où je fais attention à mon budget.
1: Oui, oui.
0: Vous voyez ce que je veux dire?
1: Bien sûr.
0: Mais aujourd'hui, je ne peux pas dire... que quand je demande même un crédit de dépannage de 1500 euros quelque part, il y a toujours encore cette traçabilité. D'où maintenant que je vais prendre contact avec la CNIL pour que tout ça soit évacué.
1: D'accord, Didier, si je comprends bien, oui, vous nous dites que, ok, vous aviez à un moment donné, il y a une dizaine d'années, un problème lié à un employeur indélicat qui s'est terminé par une faillite civile. Alors une faillite civile, il faut bien préciser que c'est une procédure qui est bien spécifique à l'Alsace-Moselle. Hein, qu'on ne retrouve
0: à l'époque.
1: À l'époque.
0: À l'époque, oui.
1: Oui, mais toujours aujourd'hui. Hein. C'est toujours une spécificité du droit local d'Alsace-Moselle qu'on ne retrouve nulle part ailleurs en France. Hein.
0: Voilà.
1: Donc, vous avez trouvé une solution à travers cette faillite civile. Il y a eu effectivement une liquidation et vous êtes reparti à zéro.
0: Tout à fait.

0: ces principes. Hein.
1: Tout à fait.
0: Et entre-temps, effectivement, ou depuis, une maladie s'est déclarée.
1: Tout à fait.
0: Et par ailleurs, vous avez, on va dire, des reliquats, des casseroles, hein, par rapport à votre passé. Et c'est-à-dire que les établissements ont gardé des traces.
1: Une traçabilité voilà. qui n'est absolument pas légale au-delà de 10 ans. Et donc, à leur égard, c'est d'informer la CNIL pour qu'ils fassent leur travail et qu'ils les verbalisent et qu'ils soient obligés de d'effacer, puisque le but d'une faillite, c'est d'effacer les dettes.
0: Oui, donc là, un peu, c'est le droit à l'oubli que vous invoquez.
1: Le droit à l'oubli.
0: Oui, parce que c'est bien ça dont il s'agit. Hein. C'est-à-dire qu'à un moment donné, lorsqu'on a eu on est passé par un chemin difficile dans sa vie, eh bien, on a le droit aussi, à un moment donné, lorsqu'on est sorti de cette difficulté, de passer à autre chose. Et malheureusement, on sait qu'avec les systèmes informatiques, les éléments peuvent rester longtemps. Et ça ne doit pas vous porter préjudice. Alors, on voit bien qu'effectivement, le travail n'est pas fini. Hein, je crois que ça, c'est important au niveau de la protection des libertés. Alors, on parle de cette traçabilité. Est-ce que vous, par rapport au fichier des crédits, vous savez que Crésus milite pour défendre un fichier des crédits, c'est-à-dire un registre qui reprendrait l'ensemble des crédits des consommateurs pour éviter le crédit de trop.
1: Tout à fait.
0: Quelle est votre position par rapport à ce fichier positif ?
1: Je suis 100% d'accord.
0: Vous êtes 100% d'accord. Donc dans la protection du consommateur.
1: À côté de ça, l'hypocrisie de tout ce système-là, c'est que même si on ne vous l'accorde pas, vous recevez toujours dans votre boîte aux lettres des publicités de certains nombreux organismes de crédit qui vous dit vous avez le droit à 1500 ou à 3000 euros.
0: Ça vient régulièrement, oui.
1: C'est de manière aussi bien régulière, de manière mail, que de manière... Moi, pendant les 10 années où je savais que j'étais fiché quelque part, je renvoyais un mot en disant je ne comprends pas. Comment vous pouvez vous permettre, quelqu'un qui pendant 5 ans n'a pas le droit de faire de chèque, de crédit. Ou quoi que ce soit, comment se fait-il en vous ayant planté, en ayant fait une faillite civile, vous avez l'audace de m'envoyer? Je n'ai jamais reçu de réponse de leur part.
0: Bon, il est clair que le système, c'est comme un rouleau compresseur. Hein. On va continuer à vous solliciter. On voit même des personnes que nous accompagnons aujourd'hui dans le cadre de la procédure de surendettement qui continuent à recevoir des publicités, des relances de leurs créanciers, alors même qu'ils sont en situation de contentieux avec ces mêmes créanciers.
1: Donc je ne parle pas de relance.
0: Oui, je
1: parle de relance pour
0: souscrire
1: au crédit.
0: Oui, mais c'est bien ce que je dis. Hein. C'est bien pour... c'est pas des relances pour impayés, c'est des relances pour souscrire un nouveau crédit.
1: Tout à fait.
0: Donc on est bien dans ce schéma-là. Alors, aujourd'hui...
1: C'est de l'arnaque.
0: On peut l'appeler comme ça. Alors, Didier, juste une question par rapport à votre situation actuelle d'aujourd'hui. Est-ce que vous avez sollicité Crésus récemment? Est-ce que vous en avez... Est-ce que vous avez besoin de nos services?
1: Oui, j'ai... fait appel à vous parce que j'ai eu un problème au mois de novembre d'impayé.
0: Oui.
1: Par rapport à la sécurité sociale qui facilite pas plus les gens malades, hein, d'autant plus les gens qui sont en invalidité à 80%, de temps en temps on retarde les paiements pour un problème de trésorerie.
0: Est-ce
1: je me suis retrouvé pendant 3 mois sans mon invalidité sous prétexte que soi-disant je n'aurais pas remis un papier.
0: D'accord.
1: Et c'était faux puisque je leur avais déposé moyennant tampon sur le double.
0: D'accord.
1: Soi-disant, on ne le retrouvait pas.
0: Didier, est-ce que vous avez une réponse aujourd'hui? Est-ce que ça a été réglé?
1: Pas du tout. Parce que
0: d'accord.
1: J'aurais dû faire un... Pourquoi je n'ai pas donné suite? Parce qu'on m'a demandé, on m'a expliqué qu'il fallait faire un plan d'épurement. Et que malheureusement, moi, faire un plan d'épurement des dettes, ça m'est... C'est impossible, puisqu'il y a un an, j'ai repris des études et pour m'installer en profession libérale, et je ne peux pas, mettre un plan d'épurement si je veux pouvoir monter ma propre structure.
0: D'accord.
1: Donc j'ai dû renoncer et chercher d'autres moyens, c'est-à-dire par le biais d'amis que je rembourse comme je peux. Voilà.
0: Alors on voit que le chemin est long. Aujourd'hui, si vous avez un conseil pour terminer notre interview, est-ce que vous avez des choses à dire à nos auditeurs sur un conseil?
1: Sur le conseil, eh ben, la faillite civile m'a été très bénéfique, sauf que les imprévus de la vie, comme les maladies, malheureusement, peuvent faire replonger très facilement.
0: Bien. On est jamais protégé, mais je crois que à un moment donné, voilà, il faut s'entourer de personnes qui peuvent vous aider, ça c'est important.
1: Non, il faudrait qu'il y ait un collectif pour se défendre par rapport aux gens qui ont une maladie, qui ont des difficultés, et malheureusement en France, rien n'est fait pour le handicap. On fait des choses, mais qui ne sont absolument pas adaptées. Quand vous savez que vous devez aller vous présenter 3 fois à la MDPH, que la MDPH est à 15 minutes à pied du tram pour des gens qui sont handicapés, c'est vachement bien adapté.
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1: Bonjour, bienvenue sur Radio Crésus pour ce nouveau Flash Info. Aujourd'hui, travaux, que faire en cas d'inexécution d'un contrat. Si vous avez signé un devis pour la réalisation de travaux à votre domicile, mais que ces travaux n'ont pas été réalisés malgré vos appels auprès du professionnel, il est important de connaître les démarches qui permettent de trouver une issue favorable.
2: Alors tout d'abord, que faire lorsque l'entrepreneur n'a pas encore commencé les travaux, alors que j'ai signé mon devis il y a plusieurs mois ?
3: Alors, avant d'entamer la moindre démarche, l'essentiel, c'est de relire votre devis, parce que c'est un document essentiel qui va contenir en principe le décompte de chaque prestation à effectuer et aussi le délai d'intervention et la durée estimée des travaux. Sachant que vous ne pourrez reprocher sa durée d'intervention au professionnel que si le délai mentionné dans le devis est déjà dépassé.
2: Et si mon devis ne comporte pas de date d'exécution des travaux ?
3: Alors, dans ce cas-là, la loi va prévoir un délai maximal de 30 jours durant lequel le professionnel va devoir réaliser le contrat. Il va être en faute dès lors que cette échéance de 30 jours est dépassée.
2: Et lorsque l'entrepreneur est manifestement en retard par rapport à mon devis, que puis-je lui demander ?
3: Alors, si un professionnel ne respecte pas le délai de réalisation de son contrat, il faut lui adresser ce qu'on appelle une mise en demeure. Alors, c'est un courrier recommandé avec accusé de réception dans lequel vous allez lui demander à ce que le contrat soit exécuté dans un délai maximal que vous fixez.
2: Et quel sera justement ce délai maximal ?
3: Alors, dans une mise en demeure, le délai que vous devez mentionner ne va pas être défini par une réglementation. C'est à chaque client de choisir le délai qui lui convient le mieux, bon, par exemple 10 jours.
2: Et que faire si le professionnel ne se manifeste toujours pas une fois le délai de mise en demeure dépassé ?
3: Alors, dans une telle hypothèse, le consommateur va être face à un choix. Il devra opter pour une des deux solutions suivantes, hein. Soit demander l'annulation de sa commande, ou alors saisir la justice pour obliger le professionnel à respecter le contrat.
2: Et quelles sont les conditions si on choisit l'annulation de commande ?
3: Alors, si vous souhaitez annuler la commande parce que le professionnel n'a pas respecté son délai d'intervention et que la mise en demeure est restée lettre morte, il faudra adresser un second courrier recommandé avec accusé de réception et y préciser que vous demandez l'annulation parce que la commande n'a pas été réalisée selon le contrat.
2: Le professionnel peut-il alors me demander de payer des pénalités en lien avec l'annulation ?
3: Non, lorsque l'annulation de la commande est en lien avec la responsabilité du professionnel, il ne pourra jamais vous demander une compensation financière. Et il devra en plus vous rembourser les sommes que vous auriez déjà versées d'avance dans un délai maximum de 14 jours.
2: Et si au contraire je souhaite obliger le professionnel à exécuter le contrat en justice, quel tribunal dois-je alors saisir ?
3: Le tribunal compétent va dépendre du montant du devis que vous aviez signé à l'origine. Alors, si ce montant est supérieur à 10 000 euros, le litige va être de la compétence d'un tribunal de grande instance. Si au contraire vous avez un devis d'un montant inférieur à 10 000 euros, il faudra porter le cas devant un tribunal d'instance.
2: Serais-je alors obligé d'avoir recours à un avocat ?
3: Alors, il faut savoir que l'assistance d'un avocat n'est obligatoire que devant les tribunaux de grande instance. Devant un tribunal d'instance, vous pouvez vous présenter seul, sans avocat, et vous aurez la possibilité d'y utiliser une procédure simplifiée et gratuite qu'on appelle l'injonction de faire.
1: Merci et à bientôt pour un nouveau Flash Info sur Radio Crésus.
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1: Bonjour à tous, bienvenue sur Radio Crésus pour cette première émission 2014, donc qui reprend toujours le même principe, c'est-à-dire des témoignages de personnes accompagnées par Crésus qui s'expriment, qui acceptent de dire leur parcours, de dire leurs angoisses aussi et les solutions qu'elles ont pu trouver à travers l'accompagnement de Crésus ou des solutions qu'elles ont pu trouver par ailleurs. Alors nous avons en ligne aujourd'hui Julie. Bonjour Julie.
2: Bonjour.
1: Voilà, vous êtes sur Radio Crésus. Donc sur le plateau, j'ai avec moi Marilyn Wächter qui est juriste à la Chambre de consommation d'Alsace. Bonjour Marilyn.
3: Bonjour.
1: Et Amélie Imbert qui est également juriste et qui fait partie du réseau fédéral Crésus. Bonjour Amélie.
4: Bonjour.
1: Voilà Julie. Alors Julie, vous avez souhaité témoigner sur Radio Crésus. Est-ce que vous pouvez nous expliquer ce qui vous est arrivé?
2: Oui, sans problème. Voilà, j'ai eu des petits problèmes financiers suite à des licenciements d'employeurs. Et je ne savais vraiment plus quoi faire. Et voilà, on m'a proposé, plutôt moi-même, j'ai cherché sur Internet un site et j'ai trouvé Crésus. Je suis allée voir Crésus, ils m'ont bien renseigné, ils m'ont bien aidé à faire un dossier de surendettement.
1: D'accord. Alors, vous parliez de plusieurs employeurs. Vous travaillez dans quel domaine d'activité?
2: Agréée.
1: Là?
2: Je suis nourrice agréée.
1: Ah, nourrice agréée, très bien. Donc, vous accueillez des enfants et c'est des particuliers qui ont besoin...
2: Oui, je commençais le matin des fois à 5h, je terminais à 10h.
1: D'accord. Le soir à 10h, 22h?
2: Oui. D'accord. Je suis la seule à Bischheim qui a un agrément de nuit.
1: D'accord. Parfait. Et donc là, effectivement, c'est une activité qui est soumise à variation. Hein. Donc, c'est vrai que vous avez les enfants pendant une certaine période, et puis à un moment donné, ça peut chuter.
2: Les parents, ils ont été mutés aussi à cause du travail, comme la à Strasbourg, elle a fermé.
1: Oui.
2: Et la maman, elle a dû partir sur Nantes.
1: D'accord.
2: Voilà. Et du coup, ça fait tout de suite un trou.
1: Eh oui,
2: ça fait un trou dans le budget.
1: D'accord. Vous avez un agrément pour combien d'enfants?
2: 4.
1: 4 enfants. Donc, effectivement, c'est une bonne activité. Ça prend du temps, hein, de s'occuper de 4 enfants. Hein. Mais encore faut-il que les gens puissent vous les... Voilà, qu'il y ait des gens qui veuillent vous les donner hein, et qui puissent les donner. Hein. Alors, pardon?
2: C'est pas facile.
1: C'est pas facile des fois. Hein. Donc c'est une activité qui est soumise beaucoup à des contraintes extérieures, on va dire. Hein, et c'est vrai qu'on n'arrive pas toujours à s'assurer des revenus, on va dire, stables. Hein.
2: Non, justement. C'est pas un revenu stable.
1: Pas un revenu stable. Hein. Alors, justement, ça. C'est...
2: Croire que les nourrices gagnent bien leur vie, non.
1: Eh ben, c'est pas la réalité. Hein. Il faut beaucoup travailler.
2: Non, attention, je ne parle pas de l'argent, hein. Je parle que ce n'est pas un salaire qui rentre tous les mois. Quoi.
1: Oui, on est bien d'accord, il y a une instabilité dans les ressources. Alors du coup, cette baisse de revenus, ben, ça veut dire à un moment donné des difficultés financières, c'est ça?
2: Oui, financières, question de loyer aussi, parce que j'ai actuellement, j'ai fait mon dossier de surendettement, comme monsieur... Je crois même que c'est vous-même qui m'avez aidé à faire mon dossier.
1: Oui, on s'est vu déjà, à la permanence. Et il y a M. Meyer qui assure également ses permanences sur Bischheim. Hein.
2: Oui.
1: Alors, le dossier, il est dur à monter en lui-même?
2: Ben, je l'ai ramené. La Banque de France m'a déjà répondu comme quoi ils ont bien eu le dossier, qu'il a bien été pris en compte.
1: D'accord, donc vous l'avez constitué. Hein, vous... Qu'est-ce qui vous a semblé difficile dans ce dossier?
2: J'avais peur de nouveau ces questions parce qu'après on est fiché à la Banque de France, voilà quoi.
1: Oui, il y a cette question du fichage, oui.
2: Et c'est pas des dettes énormes, je veux dire, c'est les loyers et j'ai peur de me retrouver à la rue quoi.
1: D'accord, donc vous aviez eu des impayés de loyers?
2: Voilà, c'est ça.
1: Rappelez peut-être combien d'impayés, beaucoup?
2: Ben, avec les loyers en cours, je serai à 2 200 €.
1: De retard?
2: Oui.
1: D'accord. Et vous devez avoir un logement qui soit assez grand pour accueillir les enfants aussi, hein?
2: Ben, Et c'est, mais j'ai déjà demandé plus petit. On m'a dit c'est pas la peine, ça sera dans les mêmes prix.
1: En plus.
2: Oui.
1: Alors là, quelle est la solution qui peut se profiler pour vous? Parce que vous avez déposé le dossier de surendettement?
2: Ben oui, mais j'espère que de trouver. Bon, de toute façon, les loyers en cours avec, vous savez, monsieur, j'ai que 460 euros à vivre par mois.
1: Oui.
2: Voilà. Alors oui. Voilà, le calcul, c'est vite fait.
1: D'accord. Ben évidemment, du coup, ça réduit beaucoup les possibilités.
2: Voilà.
1: Le dossier, vous l'avez déposé tout récemment?
2: Ce n'est pas parce que je suis de mauvaise foi, mais je ne peux pas.
1: Oui, mais je crois qu'économiquement, là, on a bien compris que 460 euros, c'est difficile. Voilà. Hein.
2: Ouais.
1: Mais actuellement, là, vous n'avez plus du tout l'enfant.
2: Non, parce que vous savez, des fois, parce que je suis inscrite dans toutes les crèches, il y a la SMAC à Bichheim, il y a la mairie de Bichheim, là, le conseil général. Voilà, et je mets les annonces moi-même dans les hôpitaux, dans les crèches, dans les maternelles.
1: Oui.
2: Mais bon, pour le moment, il n'y a rien, quoi.
1: Eh oui, mais c'est vrai que là, il faut que les gens aussi puissent aient la capacité de vous payer, ce qui est pas ce qui est pas simple aujourd'hui, hein.
2: Aussi, oui.
1: Hein, c'est vrai que les avantages pour placer ses enfants auprès d'une assistante maternelle sont pas énormes, hein. Et puis quand on est une femme seule ou un père seul et qu'on doit à la fois faire face à d'autres charges, en plus payer l'assistante maternelle.
2: Ah, c'est bien. Je comprends aussi les parents d'un côté, mais
1: oui.
2: Pour le moment, c'est pas facile pour moi. Quand même.
1: Ah oui, mais tout est lié en fait. Hein. Tout est lié. Et donc, oui, je vous posais la question sur le montage du dossier, parce que là, vous dites, OK, tout est déposé. Maintenant, c'est bon, la Banque de France vous a remis le récépissé de dépôt. Hein, elle vous a donné un petit papier.
2: Oui, un courrier, oui.
1: Voilà, comme quoi c'est bien arrivé. Pour l'instant, oui. Vous n'avez pas encore la recevabilité?
2: Non, pour l'instant, il n'y a rien marqué. C'est marqué comme quoi le dossier va être traité.
1: D'accord. Donc là, on va attendre le prochain courrier. Ça va être une information sur la recevabilité du dossier.
2: Oui, hein, ça doit être ça, oui.
1: Voilà. Donc, on vous dira si effectivement...
2: Vous voyez, ouais, il ne faut pas laisser tomber. Il faut quand même essayer de payer ce qu'on a à payer, quoi.
1: Mais bien sûr. Mais ça, on est bien d'accord. Hein. L'obligation, elle reste bien.
2: Elle reste là.
1: Alors,
2: vraiment plus, quoi. Voilà.
1: Oui, Julie, juste pour nos auditeurs, sur le montage du dossier, est-ce que vous avez eu des craintes quand vous avez vu ce dossier en disant j'y arriverai jamais à le monter, ou est-ce que vous avez dit OK, j'y vais, je le fais et j'ai besoin juste d'un.
2: Disons, voilà, on est très bien conseillé par vous-même et par M. Meyer.
1: Oui.
2: Il nous explique bien comment ça va se dérouler, et puis voilà, disons. Ça, c'est pas compliqué. Moi, je dis aux gens qui ont peur de se présenter, ils peuvent venir vous voir. Hein.
1: Bien sûr, oui, tout à fait. Alors, il y a beaucoup de papiers à produire, par contre. Hein.
2: C'est bon, les papiers, bon, mais si quelqu'un... Il faut emmener les justificatifs. Et puis, par après, je pense même Crésus en eux-mêmes, ils pourraient faire des photocopies ou au centre social.
1: Alors, c'est pas dans la pratique, on demande plutôt aux gens de venir avec les documents photocopiés.
2: Oui, mais tellement demander faire des photocopies, je pense qu'il y a des comme à Pôle emploi, on peut faire les photocopies aussi.
1: Après, il y a des endroits, effectivement, où vous pouvez trouver des possibilités de compléter le dossier facilement. Mais bon, en tous les cas, c'est vrai que pour rappeler juste le travail de Crésus, hein, donc on a un rôle d'information, d'accompagnement dans le montage du dossier.
2: Accueilli chez vous, moi j'avais pas de problème.
1: Oui, oui, oui, c'est important. Et c'est surtout aussi à la personne hein, qui est en difficulté de monter son dossier.
2: Oui, bien sûr, bien sûr.
1: Donc ça, c'est aussi important de le rappeler hein, sur comment on travaille avec Crésus. Hein.
2: Ouais.
1: Et c'est vraiment un travail d'équipe, je dirais, entre la personne qui est en difficulté qui vient nous voir, les informations que nous pouvons apporter. Hein, donc vraiment
2: oui,
1: cette transparence
2: oui.
1: Sur la procédure, de manière à ce que vous ayez toutes les carte en main pour bien comprendre la manière dont ça va se passer.
2: Voilà, c'est ça.
1: Hein, c'est ça.
2: Et c'est quand même un soutien, je veux dire.
1: Oui, et c'est je dirais que c'est un accompagnement qui rassure.
2: Ouais.
1: Ça, c'est aussi important de le rappeler. Hein.
2: Les gens n'osent pas, voilà. Il y a beaucoup de gens aussi qui sont peut-être plus que moi en difficulté et qui n'osent pas ou qu'on les conseille pas, quoi.
1: Voilà. Alors, si vous aviez un conseil justement à donner à nos auditeurs qui sont peut-être dans la même situation que vous,
2: Ben moi, je conseille de faire un dossier et vraiment, si ça va plus, de venir vous voir, de prendre rendez-vous. Voilà. Il y a toujours une personne là qui vous écoute.
1: Oui, qui vous écoute et qui vous soutient sur la démarche à accomplir, hein, et voilà. Vous informe surtout. Hein.
2: Voilà, qui nous apporte et qui nous dirige vers les associations qui sont là aussi, quoi.
1: Tout à fait. Très, très bien, Julie. Je vous remercie pour votre témoignage. Je vous souhaite bonne suite. Hein. De toute façon, on reste en contact hein, pour suivre l'évolution de votre dossier. D'accord ?
2: D'accord.
1: Passez une excellente journée.
2: Merci à vous, merci à tout le monde.
1: Merci. Merci. Au revoir.
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1: Vous êtes toujours sur Radio Crésus et nous accueillons en studio Marie.
3: Oui, bonjour.
1: Bonjour Marie. Alors, vous avez fait le déplacement jusqu'à Crésus, rue de Lausanne,
3: oui.
1: Pour participer à cette émission radio ce matin. Et donc, nos auditeurs attendent de connaître votre situation. Expliquez-nous ce qui vous arrive.
3: Oui, bon, ma situation, elle est un petit peu meilleure, mais bon, voilà comment ça a commencé, en fait. Ça fait un an et demi déjà que ça va mieux. Et il y a un an et demi, donc, j'étais, comme pas tout le monde, mais une grande partie, bien embêtée à cause des finances, quoi. Et surtout, bon, c'était dû au départ à un dépax. Et bon, l'ami qu'on s'est laissé, en fait... On a profité, disons, pour tout casser. Bon, moi, j'avais un petit appartement à l'époque. Bon, pas encore payé, mais il a tout fait pour que je le vende. Bon, moi, à cette époque-là, je sais pas trop où aller, me retourner, etc. Donc, moi, j'avais aussi quelques prêts. Donc, en fait, les créanciers me téléphonaient, me cognaient la porte, enfin n'importe quoi. Hein.
1: D'accord.
3: Ah oui, des menaces.
1: Donc vous étiez dans le cas d'un PACS, hein, c'est ça ?
3: Dépax. Hein. C'est-à-dire on se séparait.
1: Oui, d'accord.
3: Mais c'était déclaré, bien sûr.
1: Oui, oui donc il y a eu un parcours de vie qui a été mené ensemble.
3: Il y a eu 2 ans, parce qu'en fait, lui, il a fait ça pour ne pas payer des impôts, mais en fait, au bout de la deuxième année, bon, y avait des impôts à payer, et lui, il était prélevé.
1: Oui.
3: Et donc, il a arrêté ses prélèvements et il m'avait enlevé le courrier. Donc, en fait, moi, je ne le savais pas. Quoi.
1: D'accord.
3: Et les impôts, eux, ils vont vite. Hein, ils ne regardent pas. Ils sont allés chez moi. Et bon, malheureusement, saisie sur salaire. Alors là, c'était la cata. Quoi.
1: Donc, les impôts vous ont fait un avis à tiers détenteur, c'est ça ?
3: Tout à fait. Saisie sur salaire. Donc, le patron, il payait les impôts. Et moi, il me restait juste la part pour vivre. Quoi.
1: Oui.
3: Mais alors, en attendant, moi, j'avais quand même pas mal de prêts déjà. Enfin, j'avais pas fait vraiment des regroupements. Et puis, bon, voilà, quoi. Et donc, ils m'ont embêté assez quelques mois. Parce qu'à chaque fois, bon, on dit, faut leur donner quelques sous. Bon, j'avais beau faire des petits chèques de 100 euros à chacun.
1: Ça, c'est pour les banques, ça.
3: Oui, il n'y a pas que les banques. Hein.
1: Oui.
3: Je ne vais pas dire des noms ici, mais même les... certains créanciers qui sont courants, hein, même pour des cartes ou n'importe. Hein.
1: Oui, donc c'est vrai. Alors, sans citer de nom, c'est quoi ? C'est pour les fournisseurs d'énergie ?
3: Ah,
1: c'est pour la téléphonie ? C'est pour quoi ?
3: Oh, écoutez, ça peut être tout. Hein. Ça peut être tout. Hein.
1: Et vous, personnellement, vous aviez quoi comme...
3: Moi, j'avais de tout. Hein. J'avais déjà... Le plus important, c'était mon appartement, parce qu'en fait, moi, je l'avais déjà payé pendant plusieurs années. Hein.
1: Vous aviez un crédit immobilier, non ?
3: Oui, oui, oui.
1: D'accord. Et vous étiez encore en train de payer ?
3: Tout à fait. Là, je suis encore en train de payer, mais presque terminé.
1: D'accord.
3: Donc, voilà. Et ensuite, il y avait tous les crédits à la consommation, la voiture, enfin, bon, bref. Tout ce qu'on peut, même des fois, faire des bêtises et en faire beaucoup, c'est ce qui se passe en général, hein.
1: Oui, quand vous dites des bêtises, c'est des achats un peu comme ça qu'on fait
3: sans
1: coup de tête.
3: Voilà, les cartes qu'on vous propose dans les magasins, on ne fait pas attention, puis hop, payer en plusieurs fois, c'est facile. Et puis en fait, ce n'est pas facile parce que vous allez à un autre magasin, on vous propose une carte, après ça s'additionne et puis à la fin...
1: Vous avez la belle liste de cartes.
3: Oui, vous ne faites pas attention, ça passe un peu, puis il suffit d'un ennui, hein, comme par exemple un dépax ou n'importe. Eh bien, alors à ce compte-là, là, c'est la catastrophe.
1: Alors, vous avez décidé à un moment donné de déposer un dossier de surendettement ?
3: Déjà, c'était dur à savoir, en fait, ce qui s'est passé. Il y a eu la loi Lagarde. Hein.
1: Oui, donc c'est
3: bien la garde, elle est 2010, bien, ouais. bien gentille, parce que grâce à elle, parce que sinon avant la loi n'existait pas. Hein. C'est-à-dire pour garder son appartement en étant surendetté, ça n'existait pas, il fallait vendre. Hein.
1: Mais disons que c'était un peu plus compliqué, voilà. Et donc la loi Lagarde a mis de l'ordre dans cet aspect-là. Hein.
3: Oui, oui, ben, ça m'a permis de garder mon appartement, hein, c'est-à-dire de regrouper mes prêts en étant surendetté. Bon, l'appartement est dedans, d'accord, mais il n'a pas fallu le vendre.
1: D'accord. Vous payez combien de crédit immobilier par mois ?
3: L'immobilier, c'est 663 €.
1: D'accord. Et donc là, effectivement, vous avez pu... Alors, il y a une réduction un peu de la mensualité qui a été prévue par la commission ou pas ?
3: Écoutez, moi, mon gros problème avec cette réduction, bon, en fait, oui, par la Banque de France, ça a été réduit.
1: Ça a été étalé un peu plus.
3: Mais malheureusement, durée, oui. Moi, j'ai un cautionnaire, c'est-à-dire j'avais une amie à l'époque, parce que je suis seule. Oui. Donc, j'avais une amie qui s'est portée garante pour acheter cet appartement. Bon, elle savait que je ne la mettrais pas dans la mouise à l'époque, hein, comme on dit. Elle avait confiance en moi. Donc, elle m'a fait pour 20 000 € à l'époque de caution.
1: Donc, elle s'est portée garante finalement.
3: Voilà.
1: Si vous ne payez pas, vous,
3: voilà.
1: une partie du crédit...
3: On irait lui chercher 20 000 €.
1: Maximum, voilà.
3: Voilà. Donc, okay. Ce qui s'est passé, voilà. Donc, la banque, je ne vais pas citer les noms non plus, qui sont pas très sympathiques d'ailleurs. Ils sont directement allés chez elle la prévenir, comme quoi si je restais Banque de France, etc., on lui demanderait cette somme.
1: De compléter le montant peut-être, hein, c'est ça ?
3: Oui, oui, tout à fait.
1: Ouais, d'accord.
3: Et alors, bon, comme on est amis, hein, elle m'a tout de suite prévenue. Alors moi, j'ai dit, ne t'inquiète pas, j'ai écrit à la banque, je paierai mon prêt normal. Mmh. Voilà. Donc j'ai écrit à cette banque, comme quoi je ne changeais pas, je paierai mon prêt normal, donc elle n'inquiétait plus la cautionnaire. Mmh. Et bon, la Banque de France, là-dessus, elle n'y peut rien.
1: Mmh. Oui, donc, bah, la commission de surendettement, elle a pour mission de poser un plan.
3: Voilà.
1: Qui soit adapté à vos dépenses,
3: voilà.
1: Et à vos ressources surtout. Là, en l'occurrence, et c'est un point qui revient souvent dans la problématique, c'est la question de la caution.
3: La caution, elle est dedans. Hein.
1: Eh ben, la si... caution, elle va être activée si la personne...
3: Tout à fait,
1: débiteur
3: c'est la loi.
1: Oh, ben, voilà. Et c'est vrai que ça peut remettre en cause des relations amicales, des relations familiales, si la caution ne s'est pas portée garante en toute connaissance de cause. Hein.
3: Oui, mais bon, moi, j'ai gardé mon ami parce qu'on est, franc, on est direct, et ça fait longtemps, plus de 15 ans bientôt qu'on est amis... Moi, c'est quand je dis une chose, je respecte ma parole. Donc, en fait, dans les deux sens, ça s'est très bien passé, quoi. Sauf que, bon, la Banque de France, là-dessus, on ne peut pas dire qu'elle n'a rien servi. Hein. Elle a fait ce qu'elle pouvait.
1: Elle a fait
3: faire.
1: Son travail.
3: Voilà.
1: Elle a fait son travail. Elle a proposé un plan.
3: Tout à fait.
1: Le plan, il a été accepté par les créanciers et par vous.
3: Voilà, sous condition. Donc, on a fait... soit on avait ça, soit on payait, soit on avait la condition de la Banque de France, quoi.
1: Vous dites soit on payait, c'est-à-dire soit on payait normalement. Comme c'était prévu initialement dans les contrats.
3: Voilà, mais ça c'est juste pour le prêt immobilier. Hein. Ça c'est à cause d'une banque. Hein. Les autres banques auraient fait autrement. Hein. Personnellement, j'ai plusieurs banques.
1: Oui.
3: Donc pour juste dire que ça dépend des banques, parce que donc cette banque en question où j'ai l'appartement n'a rien voulu savoir. Hein. Et la deuxième banque que j'ai aussi. Personnellement, on n'a pas droit à un chéquier, j'ai droit au chéquier. Secondo, on n'a pas droit à la carte, j'ai une carte Circus, je crois.
1: Cyrus,
3: ouais. Voilà.
1: Okay.
3: Et j'ai droit à 100 € de cave, alors qu'on n'a pas droit aux caves.
1: Oui.
3: Mais bon, les banques, après, c'est soit ils vous font confiance, soit ils ne vous font pas confiance.
1: Alors ça, c'est un point important aussi qu'il faut rappeler à nos auditeurs. C'est-à-dire qu'à un moment donné, lorsqu'on dépose un dossier de surendettement, c'est vrai qu'on est fiché au FICP.
3: Ah oui, ça d'accord, oui.
1: Et souvent, on craint que l'établissement bancaire ou la banque, l'établissement de crédit ou la banque principalement, retire les moyens de paiement.
3: Ouais.
1: Alors c'est vrai, c'est souvent le cas vrai, mais
3: bon,
1: c'est pas systématique. Hein. Il y a des banques qui continuent à maintenir des moyens de paiement à leurs clients, alors soit les mêmes moyens de paiement, soit des moyens de paiement qui sont adaptés à la situation.
3: Tout à fait.
1: Hein, donc ça, c'est aussi important de le rappeler. C'est pas systématique. On voit des pratiques qui sont différentes d'une banque à l'autre.
3: Sans parler des frais, hein, parce que bon, il y a encore une autre banque qui prend des frais. Et franchement, ils n'ont toujours pas remboursé encore. Mais bon, il faut du temps dans la vie pour régler tout ça. Hein.
1: Alors normalement, dans le cadre de la réforme du droit de la consommation avec la loi Hamon, il y a des dispositifs qui permettent de réduire le coût des frais. Hein. Aujourd'hui, ça, c'est important de le savoir aussi. Donc il y a une réglementation qui se met en place, qui a été mise en place justement pour éviter que on soit tiré encore plus vers la spirale du
3: surendettement. Oui, non, mais c'est tout à fait vrai. On est aidé, on va pas dire qu'on n'est pas aidé. La Banque de France, elle commence déjà à aider la personne, ça c'est certain. Voilà. Déjà, elle étudie si c'est possible aussi, et puis etc. etc. Elle regarde tout.
1: Ah oui, bah ça c'est son travail.
3: Et puis bon, de toute façon, bon, on sait qu'elle surveille après, mais il faut déjà se surveiller soi-même, quoi. Si on fait quelque chose,
1: il faut être responsable.
3: Déjà honnête, et puis ensuite le faire.
1: On est responsable de sa situation, voilà. Et de la manière dont on va la gérer aussi.
3: Voilà. Moi, je disais surtout mon appartement, bon, parce qu'on n'a pas précisé au départ, mais bon, c'est vrai que j'ai pas 20 ans, j'ai pas 70 ans non plus, mais bon, j'ai quand même 54. Donc 54 toute seule, vous savez, il vaut mieux garder ce que vous avez, quoi. Donc c'est surtout ça qui me motivait, quoi. Il fallait à tout prix que j'arrive à payer ces dettes avant de soit bon, c'est vrai que j'ai commencé jeune aussi à travailler, donc bon, la retraite elle n'y est pas encore, mais traîner ça des années déjà là, oui. C'est quand même bon, c'était 7 ans je crois.
1: Oui.
3: En fait là ça passe quand même vite dans un sens, tous les jours ça passe pas trop vite, mais les années passent quand même vite, quoi.
1: Voilà. C'est vrai que comme vous le disiez, les années passent plus ou moins vite, et c'est vrai que un plan sur plusieurs années, c'est lourd à porter, à prendre redressement à Banque de France.
3: Je peux pas dire que c'est pas facile. Non, il faut le faire. Le faire, et puis bon, s'y tenir, et puis bon, après maintenant intervient aussi des gens comme vous, mais bon, les autres organismes, certains m'ont fait aussi des petits couteaux dans le dos, bon, il y en a deux, je crois. Ils ont pris des intérêts intercalaires. Parce que bon, quand je pouvais pas payer, je pouvais pas payer.
1: Oui.
3: Donc je leur envoyais juste une petite somme parce que les huissiers, j'avais enlevé les noms des portes, enfin tout, parce que je pouvais plus entendre ça, ni le téléphone, je répondais à personne. C'était vraiment une galère. Et en fait, donc comme on payait pas la totalité, il y avait des intérêts, etc. Enfin, moi, je sais, ils m'ont pris, ils ont appelé ça des intérêts intercalaires. Ensuite, vous avez la Banque de France, vous avez quand même une secrétaire ou qui s'occupe chacun à son attitré.
1: Gestionnaire.
3: Et en fait, c'est attitré. Et quand vous avez une question, vous avez toujours un numéro pour le joindre.
1: Tout à fait.
3: Et en fait, c'est ce que j'ai fait. J'ai dit, écoutez, quand même, là, on a un plan de la Banque de France, mais il y a beaucoup de choses qui ne sont pas respectées quand même, quoi.
1: Oui.
3: Alors, elle me fait, écoutez, la Banque de France, c'est une aide. Maintenant, bon, c'est à vous de voir. Soit vous faites encore un effort et vous remboursez ce qu'on vous demande en intérêt et tout ça. Soit on recasse tout, etc. Bon, le départ était vraiment dur.
1: Oui, alors c'est vrai qu'il faut se battre, il faut pas...
3: Tout le temps.
1: Il faut être toujours d'aplomb,
3: prêt à
1: se défendre. Et ça, c'est important aussi de le rappeler. C'est vrai que les établissements bancaires ne sont pas toujours irréprochables sur la manière dans leur pratique, au niveau des dossiers de surendettement. Certaines banques, ça va bien, tout est clair. Et puis pour d'autres, c'est beaucoup plus compliqué. Et il faut aussi, à un moment donné, il faut se défendre. Alors c'est vrai que c'est un peu le pot de terre contre le pot de fer.
3: Mais enfin, on ne peut pas aller trop contre non plus. Il faut voir ce que c'est qui ne va pas, quoi.
1: Exactement. Alors bon, mais quelquefois, il faut aller au clash. Parce que les situations ne sont pas acceptables, et qu'à un moment donné, ils sont en porte-à-faux, regardent même de la loi.
3: Le gestionnaire peut aussi intervenir.
1: Bien sûr.
3: Parce que si la banque a un sou... Moi, je me rappelle, écoutez, le premier Noël que j'ai passé avec la Banque de France, parce que en fait, il y avait eu un chèque de mon travail qui était donné la veille de Noël. Il était donné, et comme j'étais en cave à l'époque, eux, ils avaient mis ce chèque sur la cave. J'avais pas un cent. J'ai passé Noël sans gâteau, sans rien,
1: donc, comme
3: rien,
1: vous dites,
3: toute seule.
1: En cave, bien le découvert qui était bien...
3: Je peux vous dire que je suis débarquée dans cette agence, et j'avais une qui remplaçait l'autre, mais bon, de toute façon, peu importe. Elle savait ma situation, j'avais donc ce chèque, elle l'a bien eu. Le découvert, de toute façon, c'était couvert après par la Banque de France avec des trucs. Elle n'a rien voulu savoir. Je suis repartie de cette banque, j'avais rien. J'ai passé Noël avec rien. J'ai dit, écoutez, de toute façon, je suis partie. Je ne suis jamais plus retournée. Et le compte, il est arrêté si on veut. Il est à zéro. Justement, il faudrait s'en occuper, mais bon, je ne suis pas pressée. et pour l'arrêter, hein. Et donc ça, c'est ma troisième banque. Et en fait, je suis partie en lui disant, bah, écoutez, un jour peut-être dans votre vie, parce que c'est une jeune, vous aurez peut-être aussi, et là, vous réfléchirez un jour à ce que vous avez fait. Parce que quand même, on laisse pas partir une personne, alors que j'ai un
1: C'était
3: chèque.
1: Noël de quelle année, ça?
3: Ben, il y a 2 ans.
1: D'accord.
3: Puisque l'autre Noël, bon,
1: Et ça,
3: j'ai
1: c'est des
3: eu.
1: choses qu'on n'oublie pas, ça, hein?
3: Non, vous pouvez pas.
1: Ouais.
3: Attendez, voir Noël tout seul,
1: Ouais.
3: sans rien avoir. J'ai rien fait. Hein. J'ai rien fait. Et Noël, Nouvel An, bien entendu. Hein, parce que Noël, Nouvel An, ça se touche. Hein.
1: Ben, on est bien d'accord.
3: Alors, je peux dire que le départ était très dur pour moi. Mais franchement, au bout de 2 ans, si vous vous tenez, si vous faites tout pour que ça marche. Et ben maintenant je suis vraiment arrivée donc tout l'an parce que en fait le plan il prévoyait donc les remboursements des prêts et
1: Oui.
3: il prévoyait un petit arriéré de chaque par exemple les impôts les
1: Oui.
3: syndics
1: Oui.
3: etc. Moi il me restait encore un petit peu
1: Les
3: et
1: syndics,
3: la CAF de la
1: voilà.
3: banque par
1: Donc le
3: exemple.
1: syndic de copropriété, hein.
3: Voilà,
1: Voilà,
3: oui tout à
1: d'accord.
3: fait.
1: Oui.
3: Et en fait donc tout ça c'est un plus du plan. Donc tout ça a déjà été remboursé et mon plan, mon vrai plan, a commencé 3 mois après. Et depuis, donc, je crois, novembre 2012, tous les mois pareil, pris comme il faut
1: Voilà.
3: et sans problème.
1: Voilà, alors c'est bien dans l'organisation du redressement, hein, financier.
3: Oui.
1: C'est vrai que les commissions de surendettement vont d'abord
3: Ah
1: s'attacher
3: oui, il calcule bien.
1: à
3: Hein.
1: régler tout ce qui concerne le logement, hein, pour que vous
3: Ben, pour
1: puissiez
3: qu'on vive.
1: et pour que vous puissiez conserver votre logement, puisque c'était bien
3: Surtout
1: dans cet
3: ça.
1: esprit-là. Donc les arriérés par rapport au syndic de copropriété, et souvent c'est une des causes du début du surendettement. On a sous-évalué, sous-estimé ces charges de syndic. Hein, on est propriétaire, certes, on est content, on a
3: Ben, disons
1: son logement.
3: quand oui, ceux qui veulent acheter, il faut qu'ils fassent très attention.

0: On se rend bien compte que souvent, des propriétaires
1: On
0: excédents
1: le
0: se
1: voit
0: trouvent
1: après.
0: dans la difficulté à cause de
1: Après.
0: cette mauvaise estimation des
1: Mais
0: charges, hein.
1: oui, tout à fait.
0: Tout à fait. Alors aujourd'hui, vous en êtes où? Est-ce que vous êtes au bout du tunnel, là? Vous sortez
1: Eh bien,
0: de l'ombre?
1: malheureusement pas. Malheureusement pas. Parce que bon, mon employeur, enfin un de mes employeurs, puisque j'en avais plusieurs et j'en ai plusieurs, heureusement. Et en fait, j'ai été licenciée le 6 août 2013. Hein.
0: Oui.
1: Donc en fait, je suis revenue voir Crésus, parce que bon, Crésus, j'ai jamais oublié. Et puis quand vous avez aussi une question, n'importe, vous pouvez toujours joindre. Hein.
0: Tout à fait.
1: Et voilà, donc j'ai eu contact avec quelqu'un. Et ensuite, bon, on a fait des calculs. Hein. Il m'a dit, évidemment, ça c'est un cas, disons, qu'on peut recasser le plan. Et à ce compte-là, on peut payer moins.
0: Oui, ce qu'on appelle
1: Ah.
0: un redépôt, en fait, hein, tout simplement.
1: Oui, voilà,
0: Parce
1: oui.
0: que là, vous avez dans
1: Ah, moi,
0: votre...
1: j'ai un grand prêt, enfin, un prêt, la mensualité, elle est assez élevée. Hein. Donc, c'est vrai que c'est pas simple.
0: Pour le crédit immobilier dont vous parliez, c'est ça?
1: Non, pour le
0: Pour
1: total, le total.
0: la mensualité cumulée, toutes les mensualités cumulées, c'est
1: Voilà,
0: ça?
1: voilà,
0: Vous
1: voilà.
0: en êtes où, à quel montant à peu près aujourd'hui?
1: 1825 exactement.
0: D'accord.
1: Donc, c'est pas petit. Hein.
0: Donc il faut gagner de l'argent en
1: Ben, il
0: conséquence
1: faut
0: derrière.
1: un employeur, plus un autre employeur, parce que sinon, ça va pas, quoi.
0: D'accord. Vous avez combien d'employeurs aujourd'hui?
1: Écoutez, ça dépend des heures, mais bon, il y a des employeurs où il n'y a pas beaucoup d'heures, il y en a d'autres où c'est un petit peu, mais bon, il y a aussi des heures à ne pas dépasser. Donc, en fait, j'ai fait une auto-entreprise. Donc, en fait, l'auto-entreprise est autorisée en travaillant. Donc là, maintenant, vous pouvez dépasser vos heures et avoir un petit peu d'argent pour au moins payer, même ce serait simplement la nourriture du mois, par exemple.
0: D'accord.
1: Il faut essayer, disons, dans mon cas, parce que bon, en fait, on n'a pas terminé. Donc, Résus a dit, il faut recasser le plan. Seulement là, l'appartement serait peut-être vendu. Donc, moi, j'ai dit à Résus, à ce compte-là, je préfère quand même continuer mon plan jusqu'à ce que ça va plus du tout ou que je suis vraiment de nouveau à la gorge ou sans idée. Hein. Il faut toujours avoir des idées, en
0: Bien
1: fait. Hein.
0: sûr.
1: Et donc, en fait, mon idée, bon, avec Pôle emploi, hein, on a discuté tout ça. En fait, il y a l'entreprise, elle est ouverte depuis pas longtemps, depuis le 29 ans. Hein.
0: D'accord,
1: Donc, c'est
0: mais
1: même pas encore.
0: oui, mais c'est
1: Ça démarre.
0: oui, mais c'est important aussi de savoir cette information parce que au niveau du dépôt d'un plan de surendettement, il faut savoir que les auto-entrepreneurs ne sont pas éligibles au dossier de surendettement des particuliers, mais
1: Éligible, ça, je
0: ben,
1: m'excuse,
0: oui,
1: mais
0: non, mais je
1: franchement,
0: vous
1: je
0: le
1: sais même pas.
0: dis. Ben, tout simplement, c'est
1: C'est-à-dire.
0: que ce n'est pas la procédure qui sera adaptée aujourd'hui à votre situation. Il
1: Ah.
0: faut passer par une procédure commerciale, on va dire, pour soumettre votre situation d'impayé ou de difficultés financières.
1: Bon, disons, moi j'ai ouvert ça. Ce qui se passe, j'ai pas besoin. Alors, ça, il faut aussi choisir.
0: Oui.
1: Parce qu'en étant surendetté, s'il vous faut tant d'argent pour ouvrir votre truc, c'est pas la peine. Hein. Vous allez encore vous enfoncer. Moi, je n'ai besoin pratiquement de rien. Hein. En fait,
0: Ben, faut
1: c'est.
0: bien vivre quand même, hein.
1: Non, mais je parle pour l'entreprise.
0: Oui, pour
1: Si
0: l'entreprise.
1: c'est une entreprise qui a besoin d'argent pour
0: Oui,
1: démarrer, on oublie.
0: vous achetez pas de stock, ce que
1: Non,
0: vous
1: il n'y a
0: voulez dire,
1: rien, il n'y a rien. En fait,
0: vous payez
1: c'est.
0: pas des locaux, vous.
1: Non, non, non, non, non,
0: D'accord.
1: non, non. Non, non,
0: On est
1: non.
0: d'accord. Mais il n'empêche que du fait de votre statut aujourd'hui d'auto-entrepreneur, vous pouvez plus déposer un dossier à la commission de surendettement des particuliers. C'est bien pour les particuliers, c'est pas
1: Ah.
0: pour les chefs d'entreprise, on
1: Ah
0: va
1: d'accord,
0: dire.
1: ça je savais pas.
0: Voilà. Donc c'est une autre procédure qu'il faudra envisager avec vous
1: Enfin,
0: s'il
1: mon
0: faut.
1: auto-entreprise, je pense l'ouvrir
0: Oui.
1: 6 mois. Alors, vous voyez,
0: Oui.
1: j'espère que d'ici 6 mois, c'est un mieux.
0: Bon, après, on verra en détail. Mais voilà, alors si vous aviez Marie, on va terminer cette interview, hein, et on
1: Oui,
0: vous
1: oui.
0: remercie de vous être déplacé jusqu'au studio de Radio
1: Bah, c'est
0: Crésus,
1: normal. Je
0: hein.
1: suis toujours présent hein, parce que donnant, donnant, moi, et il faudrait aussi que, disons, les gens connaissent Crésus et puis que peut-être les plus grands ou je sais pas, bon, le gouvernement c'est un peu fort,
0: Non, mais on
1: mais
0: y est,
1: on aide bien pour manger,
0: bien sûr.
1: comment dire, Coluche par exemple, qui n'est plus là, et ben
0: Ouais.
1: pourquoi pas, on aiderait Crésus parce que franchement, il y a beaucoup de gens qui ont besoin et qui ne savent pas.
0: Oui, c'est vrai. Mais
1: Voilà.
0: on y travaille, on essaie de communiquer, mais c'est pas simple, hein. Alors,
1: Oui.
0: si vous aviez un conseil à donner, Marie, pour terminer votre interview, quel conseil donner à nos auditeurs?
1: Je ne vais pas dire éviter de faire des crédits, mais non, il faut bien réfléchir, quoi. C'est très compliqué. Être bien avec sa banque, si vraiment.

0: On a des choses importantes à faire. Pourquoi pas demander à son banquier en premier si on a confiance, hein,
1: Oui,
0: bien sûr.
1: oui.
0: Et puis, ben, essayer d'arranger, c'est très dur, le budget avec la vie actuelle, quoi.
1: En tous les cas, il faut bouger, il ne faut pas se laisser emporter, il faut mettre de l'énergie dans ce
0: Ah,
1: qu'on
0: si on
1: fait.
0: reste chez soi et tout ça, bon, ben, l'huissier derrière la
1: Ah ben
0: porte,
1: voilà.
0: la table, et puis voilà. Et puis,
1: Voilà.
0: ça n'arrangera même pas les affaires.
1: En plus.
0: Voilà.
1: Merci beaucoup Marie pour
0: Eh
1: votre
0: ben, bonne
1: témoignage.
0: matinée à vous.
1: Merci, à
0: Au
1: bientôt, au
0: revoir.
1: revoir.
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1: Et nous enchaînons sur Radio Crésus. Jean-Emmanuel Medina, stagiaire avocat, nous a rejoint. Bonjour Jean-Emmanuel.
3: Bonjour.
1: Voilà, et nous avons avec nous à l'antenne Benoît. Benoît,
4: Oui,
1: oui, vous
4: bonjour.
1: êtes. Bonjour, vous êtes sur Radio Crésus et
4: Oui.
1: vous avez souhaité témoigner. Dites-nous ce qui vous arrive.
4: Bah, écoutez, moi je suis dans une situation de famille monoparentale, c'est-à-dire que j'ai élevé un enfant tout seul. Et donc j'ai rencontré beaucoup de difficultés, quoi, que ce soit en termes éducatifs ou autres. Et j'ai jamais obtenu une pension alimentaire, par exemple pour l'éducation de mon fils. J'ai dû faire beaucoup de démarches, quoi, dans ce sens, qui n'ont jamais abouti. Et heureusement qu'il y avait des associations qui m'ont soutenu, quoi, qui m'ont écouté. Mais je veux dire que c'est toujours des situations un peu difficiles à gérer, quoi, seul face à tous ces problématiques.
1: Alors une question, vous expliquez effectivement que vous êtes famille monoparentale, votre fils il a quel âge?
4: Maintenant, il est grand, quoi, je veux dire, mais moi je témoigne un peu pour toutes les personnes qui se retrouvent dans ces situations
1: D'accord.
4: et qui sont face à ces difficultés. On est souvent isolé par rapport à ça, quoi.
1: Alors quand vous dites il est grand, il est majeur, c'est ça?
4: Oui, maintenant il est
1: Il
4: majeur, il est installé,
1: fait
4: tout
1: sa
4: va
1: vie.
4: très bien.
1: Il fait sa vie. Donc ça c'est comme une satisfaction en tant que parent. De savoir que son enfant ben, a pu prendre son envol et qu'aujourd'hui, a priori, c'est sans souci pour lui, c'est ça.
4: Oui, tout à fait.
1: Voilà. Alors, votre situation, donc, c'est effectivement une situation que vous avez vécue il y a quelques années, c'est ça?
4: Ouais, bah de longues années,
1: De
4: on va
1: longues
4: dire.
1: années. Et aujourd'hui, alors, vous étiez en contact avec Crésus?
4: Oui.
1: Oui, pour des questions de. Ben, généralement, c'est quand on a des difficultés financières. Et ces
4: Oui, parce
1: difficultés.
4: que c'est sûr que face à toutes ces dépenses, enfin tout ce que ça engendre, hein, comme sur l'aspect financier, c'est sûr que c'est pas toujours évident, quoi. Hein.
1: Alors aujourd'hui, les difficultés que vous rencontrez, elles sont liées à quoi justement?
4: Financière, c'est-à-dire que voilà,
1: Qu'est-ce qui
4: que
1: vous
4: c'est
1: a mis
4: la
1: dans la
4: difficulté de trouver
1: difficulté?
4: un emploi, parce que j'ai un certain âge maintenant,
1: Oui, donc vous
4: voilà,
1: êtes.
4: tout ce qui faire face à tout ce qui est financier, quoi.
1: D'accord, donc vous avez des difficultés financières liées à une perte d'emploi et vous essayez
4: Oui.
1: de trouver effectivement une activité rémunérée, ce qui n'est pas simple.
4: Non, ce
1: Vous
4: qui est
1: avez.
4: pas simple, surtout quand vous avez un certain âge.
1: Oui, c'est quel âge, sans être indiscret, hein?
4: Je suis né en 1962, donc voilà, je vais avoir 52 ans, quoi.
1: 52 ans, d'accord. Et vous travaillez dans quel domaine d'activité?
4: Ben, dans le social.
1: Dans le social? D'accord. Et donc c'est pas simple. Et vous êtes à la recherche d'un emploi depuis longtemps, c'est ça?
4: Oui, déjà un petit moment, quoi.
1: Un petit moment, ça veut dire quoi? Un an, 2 ans?
4: Ouais, un an, un peu plus d'un an et demi, je crois.
1: Un an et demi, d'accord. Et donc aujourd'hui, les difficultés financières, elles sont liées justement à vos revenus qui sont peu élevés. Ils sont de combien vos revenus?
4: Oh, c'est des retards de loyer, quoi, que j'ai,
1: Oui,
4: donc
1: ça c'est pour les
4: voilà, donc
1: impayés, oui. Mais
4: voilà, c'est ça.
1: ce que vous gagnez aujourd'hui, ça s'élève à combien?
4: Bah, c'est l'équivalent d'un RSA, quoi.
1: Donc vous avez à peu près un peu moins de 500 euros.
4: Voilà, c'est ça.
1: C'est ça, vous avez le droit à l'APL, des choses comme ça?
4: Non, rien du tout.
1: Vous avez pas, vous êtes
4: Je suis
1: propriétaire
4: en
1: du.
4: train de faire des démarches, là, c'est vrai. Non, ils ont été suspendus à partir d'un certain moment, quoi. Enfin, je suis en train de faire des démarches. Donc, il faut aller
1: D'accord.
4: à droite, à gauche, etc.
1: Vous aviez des impayés de loyer?
4: Oui.
1: Ah, c'est peut-être lié à ça aussi, la suspension des APL. Hein.
4: Oui.
1: Hein, donc le loyer, il est de combien votre loyer?
4: 500.
1: 500 euros? Mais vous.
4: Oui.
1: Ah oui. Et donc là, comment.
4: Voilà, donc c'est facile, le calcul est
1: Ah
4: vite fait,
1: bah là, on a vite fait le calcul. Hein, donc vous êtes
4: quoi. Voilà, c'est
1: en cap.
4: exactement mes revenus, quoi, qui partent dans le loyer, quoi. Donc,
1: Ah oui, donc à un moment donné, ça va, ça, c'est pas possible, quoi.
4: voilà.
1: Ça
4: Même
1: va.
4: si, voilà, c'est pas de la mauvaise foi, hein, c'est une situation qui ne nous permet pas de faire face, quoi.
1: Et là, en fait, vous étiez indemnisé jusqu'à un certain moment, c'est ça, au niveau de Pôle emploi ou pas?
4: Oui.
1: Oui, et là, c'est fini, depuis combien de temps?
4: C'est pas fini, mais c'est pas encore fini, mais ça va bientôt être fini, donc il y a urgence, quoi.
1: D'accord. Mais manifestement, il semble bien qu'il y ait des démarches à faire pour éclaircir un peu votre situation, parce que...
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1: Bienvenue sur Radio Crésus, la radio qui vous écoute. Bonjour à toutes et à tous. Avec nous Thierry Edmond, avocat.
3: Oui, bonjour à tous et à toutes.
1: Régis Alter à l'antenne. Donc cette nouvelle émission, comme vous le savez, a pour vocation effectivement de faire des interviews avec des témoignages de terrain. Et sans attendre, nous allons recevoir François. Bonjour François.
5: Bonjour à tous.
1: Voilà François, alors est-ce que vous pouvez nous exposer votre situation en quelques mots, ce qui vous arrive ?
5: En quelques mots, j'ai pris ma retraite en septembre dernier d'un poste de chercheur au CNRS. Et j'ai mal géré, ça c'est la moins qu'on puisse dire. Et donc quand est arrivé des prélèvements de l'IRCANTEC, c'est-à-dire du prélèvement d'une partie de ma carrière qui devait être achetée en termes de points, est prélevé à hauteur de 20% de ma pension, qui représente 60% enfin, de mon salaire de référence. Là, j'ai été mis en rupture de paiement pour l'ensemble de mes traites. Et j'ai un taux d'endettement qui est très élevé, puisque j'ai 58 000 euros de dette à peu près, tout compris, que je ne peux pas racheter globalement, étant donné que c'est un taux d'endettement qui ne permet pas de racheter pour le moment sans avoir une caution externe. Voilà.
1: D'accord. Alors, si je comprends bien, vous avez effectivement une baisse de ressources là, qui était assez conséquente.
5: Oui.
1: Et alors, vous disiez qu'effectivement, votre aide, vous ne pouvez plus y faire face.
5: Voilà.
1: Elle se monte à combien par rapport à vos ressources, ces traites?
5: Alors, je peux vous donner les traites. Alors, si je vous parle globalement, c'était 1570 euros.
1: Oui.
5: Sur un salaire qui était typiquement net de 3100 euros.
1: D'accord.
5: Voilà, alors il y a quand même des choses qui sont à décomposer, c'est-à-dire qu'il y avait d'une part un prêt perso BFM qui était en cours de remboursement, pour une moitié, disons, et l'autre moitié, c'est soit du découvert bancaire, soit du renouvelable.
1: D'accord. Donc,
5: vous arrivez à peu près... Pour le moment, avec les prélèvements qui me sont faits, on arrive à quelque chose de fou, c'est-à-dire, avec les prélèvements IRCANTEC pour 6 mois, j'ai 1900 euros mensuels nets, et j'ai presque 1600 euros de traite à payer.
1: Oui, donc finalement, il vous reste 300 euros pour les charges fixes, charges courantes.
5: Hein, oui, loyer. Alors avec ma femme est au chômage, ma fille a 16 ans, il y a un appartement, enfin, vous voyez, bon.
1: Oui, donc les charges sont conséquentes par ailleurs.
5: Les charges sont conséquentes, oui, c'est-à-dire alors du côté de mon épouse, parce que en fait nous sommes séparés, mais je l'ai toujours soutenu dans un parcours d'insertion professionnelle parce qu'elle est étrangère, donc elle a eu énormément de mal, et donc elle a un loyer de typiquement 950 euros par mois, avec des indemnités de chômage qui sont de 930 euros.
1: D'accord.
5: Donc, si vous voulez, ce côté-là, c'était extrêmement tendu. Si je rachetais ma dette globalement, c'est-à-dire je pensais arriver à peu près à 1 000 000 d'euros mensuels sur 2400,
1: oui.
5: Mais sans loyer, parce que moi je suis logé à titre gratuit.
1: D'accord.
5: Je veux dire, c'était gérable, mais à partir du moment où je ne peux plus faire un rachat global, je suis dans une situation extrêmement inextricable.
1: D'accord. Et donc vous avez effectivement sollicité des établissements pour essayer de racheter cette créance, c'est 58 000 euros en fait, c'est ça ?
5: Oui, alors globalement, oui, c'est ça.
1: D'accord.
5: Alors la réponse, c'est un, vous êtes endetté. J'ai eu des organismes, alors c'est décomposé par bout, sur différents organismes de créances. de crédit, pardon.
1: Oui.
5: Les uns ont immédiatement et extrêmement, à mon avis, de manière performante et intelligente, ils m'ont immédiatement proposé un rachat interne, qui est en cours de négociation, mais qui pourrait marcher. Et il y en a d'autres, alors, si vous voulez, qui répondent non, tant que vous ne payez pas, nous, on ne fait rien pendant 3 mois.
1: D'accord.
5: Ce que je trouve, sur le plan marketing particulièrement...
1: Oui, et pas seulement marketing, sur le plan budgétaire aussi, puisque pendant ces 3 mois, de toute façon, vous êtes là en difficulté. On ne voit pas pourquoi, dans les 3 mois, vous arriverez à payer plus qu'aujourd'hui.
5: Qu'est-ce que j'ai, oui.
1: On est bien d'accord.
5: On est bien d'accord, surtout que dans le même temps, vous savez que tout prélèvement qui n'est pas assuré aboutit à une surcharge d'un côté et du côté de ma banque également.
1: Tout à fait.
5: Alors, bon, la banque a été au premier mois... relativement compréhensible, c'est-à-dire que la catastrophe s'est produite fin décembre. Et là, j'ai pas pu résoudre l'ensemble des problèmes parce que je ne peux pas demander à un créancier particulier de m'accorder un crédit si je n'ai pas les conditions offertes par les autres.
1: Oui, ça doit être effectivement, je dirais, une solution globale qui doit être trouvée, même voilà. Si c'est créancier par créancier, mais que chaque créancier fasse un effort pour aménager en fait votre dette. Et revenir à des mensualités qui correspondent à votre capacité réelle aujourd'hui.
5: Oui. Alors écoutez, si vous voulez, bon, il faut peut-être dire pour vos auditeurs, pour ceux, enfin, il y en a beaucoup qui savent, que quand on est frappé par ce genre de choses, d'une certaine manière, on a énormément de mal psychologiquement à faire face, à remplir des dossiers, enfin, etc., parce qu'on est, largué.
1: On est noyé, oui.
5: Que même quand on l'a fait et que ça ne marche pas, je dirais, pour ma part, si vous voulez, j'ai l'impression d'être quelqu'un de solvable dans le moyen long terme. Et en fait, je veux dire, je me heurte à une situation qui est critique, c'est-à-dire que je ne peux plus sortir évidemment d'argent liquide, je ne peux plus l'assurer. Bon.
1: Oui, alors effectivement, là, les portes se sont fermées au niveau des établissements. Hein,
5: et... Oui, non, c'est totalement normal, mais je veux dire, c'est totalement normal, mais imprévisible. Je peux vous dire, si vous voulez, que ce que j'ai attendu, c'est-à-dire j'aurais fait mes démarches de regroupement de crédit au mois de juillet ou au mois d'août l'année dernière, oui. C'était à peu près, c'était sur rail, quoi, ça aurait marché. C'est-à-dire que je pouvais à peu près sur 84 ou 96 mois payer quelque chose qui était inférieur à 1000 euros.
1: Tout à fait.
5: Et j'étais solvable pour cette somme.
1: Oui. Et qu'est-ce qui vous a empêché ?
5: Pour 1600, je suis pas solvable.
1: Et qu'est-ce qui vous a empêché de le faire à ce moment-là ? Est-ce qu'il y avait vous attendiez quelque chose ou
5: J'attendais essentiellement d'avoir une vision claire des conditions de ma retraite. Il y a eu des erreurs au départ, ça a été rectifié. Bon, si vous voulez, j'ai pas été clairvoyant que je pouvais faire ces démarches en faisant une impasse sur mon avenir.
1: Oui.
5: Mais je préférais donner carte sur table et offrir à mes organismes de crédit la vraie situation.
1: Oui, par souci d'honnêteté. Alors là, ça vous a effectivement pose aujourd'hui une difficulté. Hein. Alors,
5: oui.
1: C'est vrai que le passage à la retraite, hein, c'est un passage qui se fait une fois dans sa vie généralement.
5: Hein,
1: oui, sauf pour certains.
5: Oui.
1: Voilà, souvent. Donc c'est vrai qu'on n'est pas familier de la procédure et des pratiques. Hein, et c'est vrai
5: oui.
1: qu'on ne connaît pas exactement les délais. Donc là, vous avez attendu, vous pensiez avoir effectivement les informations assez tôt pour pouvoir réagir. Malheureusement, ça a pris un peu de temps. Ça vous a empêché effectivement de réagir suffisamment tôt par rapport à vos créanciers.
5: Et la dernière chose, c'est que mon épouse a perdu son CDD au 1er septembre.
1: En plus, voilà. Donc, il y a effectivement
5: si vous voulez, ça garantit à nous deux, on offrait un certain revenu qui justifiait d'un réétalement de nos dettes. Et maintenant, elle n'a plus que des indemnités de chômage. Et par conséquent, ça ne compte pas.
1: Oui, tout à fait. Alors, vous parliez de, au niveau de la structuration de votre dette, à peu près la moitié en crédit renouvelable.
5: Oui,
1: donc,
5: c'est ça.
1: Voilà, donc vous savez qu'il est possible aujourd'hui, effectivement, de solliciter le passage du crédit renouvelable à un crédit amortissable.
5: Oui, à condition d'avoir visiblement réglé tous mes arriérés.
1: Alors ça, c'est effectivement à négocier avec l'établissement, hein, à voir
5: ouais.
1: Comment c'est possible. Mais c'est effectivement une réponse qu'on peut apporter justement pour réduire le montant des mensualités et s'assurer qu'effectivement les mensualités qu'on paye, il y a une grande part de capital qui sert justement à payer cette dette et non plus que des intérêts ou des frais d'assurance qui coûtent très cher.
5: Oui, absolument.
1: Donc ça, il faudra voir effectivement
5: enfin,
1: de façon
5: près. Je dirais peut-être pour vos auditeurs qui ne sont pas forcément initiés, un rachat interne disons, vous voyez, typiquement, j'arrive à abaisser mes traites de 40%.
1: Ce qui n'est pas négligeable.
5: Ce qui n'est pas absolument pas négligeable, mais qui, d'une certaine manière, ne risque de ne pas résoudre mon problème dans le moyen terme.
1: Voilà, c'est pas suffisant, il faudrait passer à 50, voire voilà. 60% de réduction. Hein.
5: Ça, oui, c'est clair. C'est ça, je vous disais, moi j'ai été parti, j'avais fait une règle sur le pouce, je vous dis, je payais, j'ai la moitié, ma moitié qui est en prêt personnel BFM,
1: oui.
5: Je payais 770 € mm-hmm. par mois, compté qu'initialement j'avais emprunté 47 000 €.
1: Mm-hmm. D'accord.
5: Ça s'est remboursé pendant 4 ans, depuis 2008. Et je disais, la règle sur le pouce, si aujourd'hui j'ai 10 000 € de plus, je vais payer quelque chose qui sera nécessairement inférieur à 1 000 €.
1: Mmh.
5: Donc le regroupement de ma dette, moi, était une solution.
1: Tout à fait.
5: Si elle était, si, mais il se trouve que avec le calcul actuel, je suis en surendettement et donc personne ne rachète ma dette.
1: Oui, tout à fait. Alors, en ultime solution, mais bon, il y a peut-être encore, et je le pense, des choses à faire. Hein.
5: Oui.
1: Vous savez que, effectivement, l'ultime réponse dans des situations extrêmes, c'est le dépôt de dossier de surendettement, malheureusement. Hein,
5: oui.
1: Qui n'est pas la solution, parce qu'on sait que c'est très contraignant et très difficile à vivre.
5: Oui.
1: Mais s'il n'y a aucune autre solution, il faudra s'y résigner. Mais je pense que là, donc, votre situation... Ça fait à peu près 3 à 6 mois, c'est ça, hein, que vous êtes dans ce cas-là.
5: Oui, là, si vous voulez, je vais vous dire, quand on prend sa retraite de fonctionnaire,
1: oui.
5: Vous touchez au début un certain nombre de petites choses, c'est-à-dire mm-hmm. que du genre quelque chose qui est versé en une seule fois, qui faisait que... Mais, pratiquement, j'ai touché mon salaire normal, presque un peu moins, mais c'est l'ordre de grandeur, sur fin septembre et fin octobre.
1: D'accord.
5: Donc là, et à partir de novembre, j'ai eu ce prélèvement IRCANTEC pour 6 mois.
1: D'accord.
5: Qui me faisait encore chuter,
1: oui.
5: Et là, je ne pouvais plus faire face.
1: Oui, tout à fait.
5: Et je savais d'avance que je ne pouvais pas faire face dans l'état actuel de la structure de mes dettes.
1: C'est-à-dire
5: que de toute façon, j'avais une restructuration à faire.
1: Tout à fait.
5: Mais j'ai une question quand même à poser en pratique, peut-être.
1: Oui, allez-y, oui, je vous en prie.
5: Je veux dire, j'ai des traites qui se présentent sur mon compte qui ne peut pas, qui est à découvert.
1: Oui.
5: Donc ces traites sont refusées.
1: Oui.
5: Il y a dans les choses qui m'ont été passées par votre association, il y a des lettres types
1: mm-hmm.
5: pour demander la suspension des
1: autorisations de prélèvement, oui.
5: Cette suspension de prélèvement permet entre autres que je ne paye pas les taxes d'un côté et de l'autre.
1: Oui.
5: Mais vis-à-vis de mes créanciers, j'ai l'impression que c'est un peu comme un casus belli. C'est-à-dire, si je refuse le prélèvement sur mon compte, ça revient à m'exposer à une plainte.
1: Alors non, alors d'une part, il n'y a pas de plainte au sens pénal. Hein, je dirais que c'est
5: oui.
1: pas... Alors il peut y avoir effectivement des réactions des créanciers, mais pour autant... Et je pense que Maître Edmond pourra confirmer. Hein.
5: Oui.
1: L'autorisation de prélèvement, c'est un moyen de paiement,
5: oui.
1: déjà. Ça ne veut pas dire que vous ne voulez pas payer votre créancier.
5: C'est-à-dire
1: oui. que vous mettez un terme à une forme de paiement. D'autre part, si vous êtes dans l'incapacité manifeste de faire face à vos échéances,
5: oui.
1: Eh bien, à ce moment-là, il faudra payer en fonction de vos capacités de remboursement.
5: Oui.
1: De toute façon, vous ne pouvez pas faire autrement.
5: Je ne peux pas faire autrement. Je vous dis, j'ai sur les 3 organismes de crédit, nominalement CTLM, Finares et S2P Carrefour.
1: Mm-hmm.
5: J'en ai 2 qui sont très coopératifs, c'est-à-dire on ne va pas faire pourrir la situation.
1: Oui.
5: On vous offre immédiatement un crédit classique.
1: Oui,
5: c'est
1: une réaction saine, oui, oui, oui.
5: Et j'en ai un qui dit, tant que vous ne payez pas, nous on ne fait rien, et on attendra 3 mois que vous ayez payé
1: oui.
5: Pour commencer à faire quelque
1: oui,
5: chose.
1: Oui, mais ouais. Cet établissement, je dirais, à la fois, je dirais, ben, il ne joue pas le jeu, et
5: oui.
1: il se tire lui-même une balle dans le pied.
5: Je pense, mais enfin, il faut que les gens le sachent.
1: Quoi. Oui, mais tout à fait, vous avez bien raison de le dire.
5: Donc, je peux vous dire, c'est CTLM, injoignable, quand ils sont joignables. J'ai envoyé une lettre recommandée expliquant ma situation, expliquant que j'étais solvable à moyen terme, mais qu'il fallait que je fasse un rachat interne.
1: Oui.
5: Et je vous dis, la réponse est un, désagréable, et deux, non coopérative.
1: Oui. Mais François, on va voir, nous, à Crésus, ce qu'on peut faire pour vous, hein, parce que c'est vrai que c'est pas normal que parce qu'un créancier, fait la mauvaise tête, alors qu'il pourrait effectivement s'y retrouver tout comme vous. Hein,
5: Je précise aussi quand même que c'est des gens dont je suis client depuis 30 ans.
1: Au passage.
5: Sans un défaut de paiement.
1: Voilà.
3: Oui, excusez-moi.
5: Et donc, je m'étonne de n'être qu'un numéro et pas un client.
3: Oui, donc, je voulais juste intervenir sur ce point. Vous pouvez être client d'une banque depuis 30 ans, 40 ans, depuis presque la naissance. Tout se passe bien à partir du moment où vous pouvez assumer vos différents paiements. Mais le jour où, malheureusement, ça ne va pas et que ça se répète, ne vous inquiétez pas. Ils ne regardent pas la durée depuis laquelle vous êtes chez eux. Hein. Donc, malheureusement, hein, cet aspect humain, il ne faut pas toujours en tenir compte. Hein. Malheureusement.
1: Mais en tous les cas, François, il est clair que, et ça on l'a bien compris, il faut anticiper effectivement sa retraite, pas nécessairement attendre, hein, ça c'est un peu le regret que vous avez, j'ai compris.
5: C'est une erreur grave, une négligence.
1: Qui vous met dans une situation délicate, forte, très, je dirais, budgétairement très, très, très grevée aujourd'hui, hein, et qui vous,
5: vous
1: pose problème.
5: Derrière, il y a des loyers.
1: Tout à fait.
5: Ma fille est au lycée. Il faut quand même manger tous les jours. Quoi.
1: Tout à fait. Alors, si vous aviez, pour terminer cette interview, si vous aviez effectivement un conseil ou une recommandation à faire à nos auditeurs, qu'est-ce que vous leur diriez aujourd'hui?
5: Je dirais que il faut restructurer. Un, il faut restructurer les dettes de crédit renouvelable le plus rapidement possible.
1: Oui.
5: Ça, c'est. Et en particulier dans un cas de changement de situation, il est clair qu'il faut anticiper pour le négocier au mieux sur la base du revenu qu'on a à un instant T, même si on sait qu'à l'instant T plus 10 mois, on sera dans une situation plus difficile.
1: Oui. Oui. Il faut pas tarder, en fait, il faut réagir. Hein. C'est ça.
5: Il faut réagir très vite. Oui.
1: Très vite. Hein. Je crois que c'est vraiment le mot de la fin. Hein. On va le dire, hein, pour cette interview. Donc, ne tardez pas. Dès que vous avez la possibilité de le faire, bougez. Hein. Réduisez vos mensualités de manière à vous garder, je dirais, des capacités, même des capacités d'épargne. Hein, parce que je dirais que c'est aussi l'épargne qui permet de tenir après sur la durée.
5: Oui.
1: Et de faire face finalement à toutes les charges qui nous tombent dessus et qui sont pas simples à gérer tous les jours. Hein.
5: Oui.
1: Merci beaucoup François pour votre témoignage.
5: Eh bien écoutez, je vous remercie pour votre aide et je vous remercie de la parole que vous m'avez accordée.
1: À bientôt.
5: Et à bientôt.
1: Crésus. Merci beaucoup.
5: Au revoir.
1: Au revoir.
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1: Bienvenue sur Radio Crésus, la radio qui vous écoute. Vous connaissez tous le principe de l'émission. Des témoins, des personnes nous contactent et exposent leur situation, leur vécu, leurs difficultés financières et recherchent des solutions, nous exposent également leurs démarches au profit de nos auditeurs. Avec nous, Thierry Edmond.
3: Oui, bonjour.
1: Avocat. Et donc Régis Salter à l'antenne. Et nous avons sans tarder avec nous Eva, qui nous expose sa situation. Eva, bonjour.
6: Bonjour.
1: Voilà. Est-ce que vous pouvez nous dire effectivement ce qui vous arrive, Eva?
6: Oui, tout à fait. Donc ce qui m'arrive, il y a une dizaine d'années, j'ai divorcé. Mon mari avait une société à laquelle j'avais participé en tant que caution. Et lors du divorce, les dettes qu'il avait accumulées sur la société ont été réparties par deux. Et donc je suis obligée donc, de payer en partie les dettes de la société.
1: D'accord.
6: Suite à ça, du divorce, j'ai quitté la région parce que j'en avais un peu marre. Et donc, les dettes se sont un peu accumulées parce que en déménageant, y a eu d'autres frais qui se sont greffés, le temps de trouver de quoi se loger et tout ça. Donc, tout ça s'est un peu cumulé.
1: Mm-hmm.
6: Ne trouvant pas de solution, ayant souvent les huissiers devant la porte, on m'a conseillé de déposer donc un dossier en surendettement. C'est ce que j'ai fait, donc pour être un peu tranquille vis-à-vis des huissiers, et puis pour essayer de trouver une solution à ces remboursements.
1: D'accord. Et vous l'avez déposé quand, votre dossier?
6: Alors le dossier, il avait été déposé en 2006-2007 dans ces eaux-là,
7: oui.
6: Parce qu'à l'époque j'étais en dehors de l'Alsace,
7: mm-hmm.
6: et donc ma situation par la suite s'est aggravée parce que j'ai été licenciée pour licenciement économique,
7: mm-hmm.
6: et donc je me suis retrouvée avec trop peu d'entrée et d'allocation logement, chômage.
7: Pôle emploi, oui.
6: Voilà. Donc j'étais obligée de quitter la région dans laquelle j'étais pour revenir m'installer en Alsace chez ma mère parce que je gagnais vraiment le minimum de 400 euros que nous octroient les allocations chômage.
7: D'accord.
6: Et donc suite à ça, j'ai redéposé une nouvelle demande de surendettement à Strasbourg.
7: Mm-hmm.
6: Où ils ont donc fait part à tous mes créanciers donc de ma situation.
7: D'accord. Et donc ça, c'est tout récent, ça, alors
6: ça donc fait... ça s'est passé effectivement en 2009. On a fait la dépose du dossier,
7: mm-hmm.
6: Qui a été donc accordé par la suite, donc au mois de novembre 2009. Ça a été accordé, oui.
7: Donc dossier recevable, hein, c'est...
6: Voilà.
7: Et la décision qui a été prise par la commission de surendettement.
6: Donc pour l'instant, ils m'ont laissé, donc alors sachant que bon, ma situation professionnelle étant toujours au chômage, mais comme j'ai été cadre, ils ont estimé que je serais apte de retrouver un travail, bien que j'avais 51 ans à l'époque, ils pensaient quand même que j'étais apte à trouver du travail, donc ils m'ont mise en période moratoire, hein, je crois que c'est ce qu'on dit,
7: oui.
6: Sur 2 années, et celle-ci se termine donc au mois de février.
7: 2012.
6: Donc le mois prochain, voilà.
7: D'accord.
6: Hein, donc là, c'est pour ça que j'étais un peu venue voir Crésus, pour avoir des conseils, pour savoir comment ça se passe, pour connaître effectivement les possibilités et ce que me demandera la Banque de France, hein, au niveau du surendettement. Est-ce mm-hmm. qu'ils ont le droit de revenir sur le moratoire? Qu'est-ce que je peux faire, quoi? Parce que c'est vrai que j'ai retrouvé du travail, heureusement, parce que c'est pas évident à notre âge. Mais le salaire n'est plus du tout le même que ce que j'avais à l'époque quand j'ai effectué les remboursements, quoi.
7: Oui. Alors, Maître Edmond va vous apporter une réponse.
3: Oui, Eva. Donc, simplement quelques Bonjour. Petites remarques sur le moratoire. Donc, c'est une période durant laquelle, donc pour vous, 24 mois, vous ne payez rien. Donc, vous ne payez absolument pas les créanciers. En fait, cette solution est préconisée en général pour permettre à la personne, hein, en fonction de son profil et surtout de son profil professionnel, de rebondir. Donc, comme dans votre cas, de retrouver éventuellement un travail. Et donc, quelques mois avant la fin donc, de ce moratoire, hein, on conseille aux personnes de se rapprocher de la Banque de France, donc de la Commission, pour de nouveau soumettre sa situation à la Banque de France pour que celle-ci prenne de nouvelles mesures. Voilà. Donc après cette respiration de 24 mois, votre dossier sera de nouveau étudié avec votre situation nouvelle, d'envisager des solutions, avec par exemple un rééchelonnement des dettes.
6: D'accord.
7: Voilà.
6: Mais est-ce qu'il y a est-ce qu'ils peuvent repasser en moratoire encore une fois pendant une certaine période, ou est-ce qu'ils vont voir avec les créanciers pour revoir les dettes, ou je ne sais pas comment ça peut se passer par la suite?
7: Alors la première chose qui va être faite, c'est effectivement de voir quel est votre budget actuellement.
6: Oui.
7: Ils vont recalculer votre capacité de remboursement par rapport à votre situation actuelle.
6: Oui.
7: D'accord. Et c'est à partir de ce moment-là qu'ils vont proposer des nouvelles mesures. Alors, soit effectivement, vous n'avez toujours pas de capacité de remboursement, et à ce moment-là, ils peuvent proposer un nouveau moratoire, voire dans des cas les plus dramatiques, je dirais, en cas de situation irrémédiablement compromise, ils peuvent proposer une PRP, une procédure de rétablissement personnel,
6: D'accord.
7: qui aboutit à l'effacement des créances.
6: Oui.
7: Soit vous avez une capacité de remboursement, mais qui reste minime, et à ce moment-là, il rééchelonne effectivement en fonction de cette capacité. Voilà. Alors les créanciers peuvent être d'accord ou ne pas être d'accord. Hein. S'ils sont d'accord, effectivement, on peut se retrouver dans un plan qui est adapté, voire même un moratoire peut-être, hein, c'est à voir. Hein. Tout est possible hein, dans la phase amiable. Si maintenant, effectivement, les créanciers ne sont pas d'accord, après, ce sera à vous de demander la mise en place de mesures imposées ou recommandées. Et c'est la commission qui apportera une réponse, mais qui sera, je dirais, qui aura une force beaucoup plus contraignante pour les créanciers.
6: D'accord. Mais comme l'échec, a priori, au niveau de la première demande, l'échec de la procédure amiable a été refusé, est-ce qu'ils peuvent redemander un nouveau moratoire à ce moment-là?
7: Alors, c'est-à-dire que vous dites que l'échec de la phase amiable, c'est-à-dire que la phase amiable n'a pas été...
6: Voilà. Hein, donc, c'est vrai que sur la lettre, il m'avait marqué « L'échec de la procédure amiable a été constaté. Absence de réponse, motif pour lequel l'échec du dossier a été constaté. Hein. »
7: Et
6: donc, l'échec de la procédure amiable. Hein.
7: Et c'est suite à ça qu'ils ont pris ensuite, dans le cadre des mesures recommandées, un moratoire, c'est ça?
6: Voilà, oui.
7: D'accord. Donc si on est dans, après dans une nouvelle phase de mesures imposées ou recommandées, en principe, ils ne peuvent pas prendre de nouveaux moratoires.
6: D'accord.
7: Hein, en principe, avec la nouvelle loi, de toute façon, ce n'est pas possible.
6: Oui.
7: Donc il faudra qu'ils prennent les mesures qui s'imposent, hein, soit effectivement un plan, soit un effacement. Hein.
6: D'accord.
7: D'accord.
6: Okay.
7: Donc après, il y a une possibilité de contrôle par le juge hein, dans la procédure. Hein.
6: D'accord.
7: Voilà.
6: Alors maintenant, également, j'ai une question, c'est que je me suis remis en ménage. J'ai eu de la chance de rencontrer un homme charmant, donc je me suis remise en ménage. est-ce que lui risque quelque chose au niveau de notre vie en commun, sachant qu'on est en union libre, hein, donc on a rien signé ni rien du tout. Est-ce que lui risque quelque chose par rapport à mes dettes?
3: Non, vous pouvez rassurer votre nouveau compagnon. Les dettes ne vous concernent que vous, uniquement vous. Donc, lui, il est protégé. Il n'y a aucun risque là-dessus. Hein. On parle bien des dettes qui font partie donc de votre plan. Hein.
6: Ok.
3: Voilà, c'est ça.
6: D'accord.
3: Une petite question, Eva. Quel est le montant aujourd'hui donc de votre endettement?
6: 41 000 euros à peu près.
3: Ah oui, donc effectivement. Et vos revenus maintenant?
6: 1300 euros par mois.
3: Voilà. Donc, c'est ce genre d'informations donc, que la Banque de France a à prendre en compte pour vous proposer de nouvelles mesures, hein, pour établir de nouvelles mesures. À l'issue
6: d'accord.
3: de ce moratoire,
6: bon.
3: Oui.
7: Voilà, tout en sachant que dans son calcul, elle pourra prendre en considération le fait que vous viviez effectivement ensemble pour faire au niveau des charges,
6: oui.
7: Hein, pour faire une proratiser par rapport aux charges. Hein. Donc ça, il y a un calcul que fait la Banque de France, la commission de surendettement.
6: D'accord.
7: Donc il faudra le savoir, hein, tout simplement. Mais de toute façon, ces éléments vous seront communiqués, hein, comme vous le savez à chaque fois, puisqu'elle vous informera sur la capacité qu'elle a retenue.
6: D'accord.
7: Ah, donc ça vous savez comment ça marche,
6: oui,
7: hein, sans problème.
6: Oui,
7: hein. Voilà, Eva, est-ce qu'il y a d'autres questions ou est-ce que tout est clair pour vous?
6: Non, bah pour moi ça paraît clair.
7: Bien, bah écoutez, je vous remercie beaucoup pour votre témoignage.
6: C'est moi qui vous remercie pour toutes ces informations.
7: Et puis à très bientôt sur Radio Crésus. Merci.
6: Merci. Au revoir.
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7: Bienvenue sur Radio Crésus. Le principe de l'émission est bien clair. Des personnes nous appellent, des témoins, pour nous exposer leur situation de difficulté. Aujourd'hui avec nous, Maître Thierry Edmond, avocat.
9: Bonjour.
7: Voilà. Et nous avons comme témoin Michel. Michel.
10: Oui, bonjour.
7: Bonjour Michel. Alors,
10: oui, bonjour.
7: Vous nous appelez parce que vous avez rencontré quelques difficultés financières, c'est ça?
10: Oui, tout à fait.
7: Oui, vous pouvez nous en parler?
10: Oui, en fait, j'ai eu quelques petits soucis donc suite à un divorce il y a 5 ans, où je me suis retrouvé RMiste et en fait avec des enfants à charge et à les élever seul. Donc obligatoirement, le temps que je retrouve du travail et que je me remette dans le chemin où qu'on puisse avoir un salaire correct, j'ai eu des soucis avec des paiements de loyer et des crédits genre crédit revolving, etc.
7: D'accord.
10: Donc j'ai eu, je m'en suis sorti, je veux dire là depuis 4 ans, enfin j'ai mis 4 ans à m'en sortir. Et là j'ai malheureusement mon passif qui me rappelle à l'ordre, c'est-à-dire, comment on appelle ça, une société de recouvrement qui agit pour la société Alliance.
7: Société Alliance.
10: Donc, par rapport des loyers qui ont été
7: oui.
10: payés
7: oui.
10: Par la société Alliance.
7: Donc c'est Alliance, en fait, oui, je vous interromps, donc juste pour que ce soit clair, hein, donc c'est Alliance 1% logement, hein, c'est ça?
10: Oui, oui, tout à fait. Oui.
7: D'accord.
10: Et la société de recouvrement, c'est RecoCash.
7: D'accord.
10: Donc ils ont été un peu agressifs avec le courrier en disant vous avez 8 jours pour payer 10 000 euros. Donc ça fait peur au départ.
7: Ben oui, voilà. Un peu.
10: Et
7: ça
10: donc,
7: surprend.
10: C'est pour ça que j'ai fait appel à votre association.
7: D'accord. Alors ce montant, vous dites, c'est effectivement des arriérés a priori de 10 000 euros hein, de loyer.
10: Oui, oui, oui, tout à fait.
7: Et donc c'est-à-dire que lorsqu'il y a quelques années, là, vous étiez en difficulté, vous parliez de paiement de loyer de crédit revolving, de crédit renouvelable, hein, c'est comme ça
10: oui,
7: que vous
10: voilà,
7: les
10: ouais.
7: aujourd'hui. Et vous avez privilégié le paiement des crédits renouvelables ou celui des loyers à l'époque?
10: Ben, c'est pas ça, c'est que par rapport à mon bailleur, j'avais, lorsque j'étais marié, on avait un appartement, c'était un appartement, 950 euros par mois, parce qu'on avait les moyens de le faire.
7: Oui.
10: Après que, quand mon épouse est partie, je me suis trouvé seul à faire face à tout ça.
7: Bien sûr.
10: Donc avec RMIS, 450 euros par mois.
7: Oui, c'est deux fois plus que ce que vous gagnez au RMI, oui.
10: Voilà. Donc le temps de retrouver un autre appartement, etc. Donc c'est vrai que ça a été rapide, quoi. Hein. Je veux dire, la spirale, elle se met rapidement en route. Et après, il n'y a plus tellement de choix, hein. On est obligé de faire avec.
7: Tout à
10: quoi.
7: Fait. Alors peut-être sur le mécanisme hein, de prise en charge par l'organisme 1% logement, qu'on comprenne bien, c'est que a priori vous étiez bénéficiaire d'une garantie dans le cadre de votre contrat de bail.
10: Oui.
7: Hein, c'est-à-dire que si effectivement vous ne payez pas vos loyers, à ce moment-là, c'est un organisme qui les prend en charge, ces loyers. C'est
10: oui.
7: Ça ça a été le cas dans votre situation. Hein.
10: Voilà.
7: Et donc pendant un certain nombre de mois, a priori ça serait entre 8 et 10 mois, hein, puisque sur le montant des loyers dont vous nous avez parlé, ça doit être ça. Et donc,
10: oui, voilà, tout à fait.
7: Voilà. Donc ce qui évite une procédure d'expulsion et tout ce qui va avec. Par contre, effectivement, l'organisme qui paye votre bailleur, à un moment donné, il va venir vous voir, il va dire, ben écoutez, là j'ai fait l'avance des frais, hein, on a mis en œuvre la garantie, mais maintenant, il faut me rembourser.
10: Oui.
7: Et c'est ce qui se passe là actuellement.
10: Voilà. Seulement, bon, ce qu'il y a, c'est pas que moi j'avais omis de payer, c'est-à-dire qu'il y avait tellement j'avais tellement de charges à payer. Eux, ils avaient pris, pendant un moment, ils avaient pris le relais. Après, moi, je m'étais arrangé avec le bailleur, j'avais payé encore une somme assez importante.
7: Oui.
10: Et en fait, après, bon, vous êtes pas psychologiquement, c'est vrai qu'il y a des moments où vous n'êtes pas spécialement. À l'attention de tout.
7: Oui.
10: Et en fait, je pense que c'est ce qui s'est passé. C'est passé à la trappe. Je pensais que c'était réglé.
7: Mm-hmm.
10: Et voilà. Et donc, j'avais pas une nouvelle de cette société pendant à peu près, on va dire, depuis deux, trois ans.
7: Mm-hmm.
10: Donc, c'est vrai qu'au bout d'un moment de temps, j'ai dit, voilà, bon, il y a eu. Ça a été réglé. Et en fait, là, il me rappelle au bout de 3 ans.
7: Oui, mais je pense que Maître Edmond va vous apporter des précisions justement sur ces délais et justement pas se précipiter dans le paiement, hein, parce qu'effectivement il y a des choses qu'il faut éclaircir avant. Vous dites qu'il y a eu des paiements qui ont été effectués auprès du bailleur, mm-hmm. Il y a eu effectivement le 1% logement qui est intervenu. Je pense qu'il faut éclairer un peu la situation avant de dire ok, je paye.
3: Voilà, il faut être au courant,
10: oui,
3: exactement
10: du sens. Moi auprès de vos services. J'ai une de vos collaboratrices qui m'a conseillé, donc la semaine dernière, j'ai écrit une lettre à
7: Alliance 1% logement,
10: oui. Locapass.
7: Oui.
10: Mais qui m'ont dit, bon voilà, maintenant, ils m'ont envoyé des justificatifs et ils m'ont renvoyé vers cette fameuse société RecoCash en disant, démerdez-vous avec eux, voilà.
3: Mais il faut juste s'assurer que les sommes réclamées par RecoCash, hein, parfois de manière un peu virulente, comme vous l'avez signalé, correspondent bien à ce qui a été payé par l'organisme. Hein. Donc il faut vraiment s'en assurer, tranquillement, être sûr que ce que vous devez, enfin ce qu'on vous dit de voir, est la somme exacte, pour ne pas justement payer plus d'avantages.
7: Bon, a priori, Michel a eu confirmation de 1% puisqu'il a reçu les documents, c'est ça Michel hein.
10: Oui,
7: ça...
10: oui, j'ai reçu hier après-midi. Hein, donc,
7: D'accord. Donc là, c'est bon. Alors, c'est vrai que sur les sociétés de recouvrement, et vous le disiez aussi, vous étiez surpris de ce ton un peu agressif hein, de la société. Hein. Alors, est-ce que vous avez eu le sentiment, enfin, est-ce que vous avez eu l'impression d'avoir affaire à un huissier
10: voilà, disant... tout à fait.
7: C'est le cas ?
10: Tout à fait. Bon, on a l'impression, vous avez 8 jours pour payer. Si vous ne payez pas, tant pis pour vous. On arrive et voilà, on prend ce qu'on a à prendre, quoi.
3: Bon, alors il faut faire très attention, puisque malheureusement, c'est une pratique qui est de plus en plus en vogue. Hein. Ce ne sont pas des huissiers, ils n'ont absolument aucune autorité judiciaire. Donc à partir du moment où ils se font passer pour des huissiers ou des agents de la force publique disant qu'ils vont venir chez vous pour saisir tel ou tel bien, ils n'en ont absolument pas le droit. Il leur faut nécessairement une décision judiciaire ou quelque chose qui équivaut à une décision judiciaire. Certes, vous devez des sous, vous avez une dette à payer, ça on n'en disconvient pas. Mais cela ne permet pas à ces organismes d'utiliser tous ces moyens de pression, de harcèlement finalement, pour vous obliger à payer. Donc vous avez certes une dette, mais vous avez également des droits. Et donc simplement, il faut signaler à ces organismes, s'ils vous appellent par exemple, que vous allez mettre en œuvre des démarches pour payer, mais qu'ils cessent leur harcèlement, puisque justement ce genre de pratique relève du code pénal hein, et peut faire l'objet d'une plainte de votre part. Donc faites-leur connaître vos droits si vous sentez que de manière répétitive, ils sont virulents, agressifs à votre égard. Il ne faut pas hésiter à le dire. il y a une différence entre devoir de l'argent, avoir une dette, et subir ce genre de harcèlement. Cela ne le permet absolument pas. Hein.
7: D'accord. En tous les...
10: Bon,
7: oui. Michel.
10: Ce que j'essaierais de faire, enfin bon, ce que j'aimerais bien, c'est que la dette soit étalée. Mais maintenant, malheureusement, c'est vrai que c'est un divorce qui a coûté très cher et que je continue à payer pour certaines choses. J'avais à l'époque fait une demande de surendettement.
7: Oui.
10: On avait fait un plan. Le plan, je l'ai respecté. Je m'en suis sorti. Bon, j'ai quand même gardé quand même des dettes qui étaient importantes et que je continue à payer.
7: Et vous aviez omis d'intégrer dans ce plan la créance du 1% logement ?
10: Oui, parce que c'est arrivé après, en fait.
7: D'accord. Donc, vous aviez un plan qui s'était bien déroulé, on va dire.
10: Oui.
7: Et ensuite, effectivement, la dette par rapport au 1% logement, elle était postérieure au plan, c'est ça ?
10: Oui, elle était postérieure, après. Oui.
7: D'accord. Donc, vous ne pouviez pas...
10: Ce qui s'est passé, c'est qu'en fait, il y a eu confusion. C'est-à-dire que... j'ai remis le nez dans les dossiers. C'est vrai qu'à l'époque... Foyer moderne me demandait une certaine somme.
7: Mmh.
10: Et donc, j'avais reçu les deux courriers en même temps.
7: D'accord.
10: Et dans la confusion, la précipitation, j'ai dû penser qu'il s'agissait de la même chose.
7: Oui.
10: Donc, j'ai payé là et j'ai laissé l'autre été de côté, pas volontairement, je veux dire.
7: D'accord. Oui, vous pensiez que c'était une relance ou une copie en double, etc.
10: Voilà.
7: Alors c'est vrai que dans des situations, lorsqu'on est dans la galère, etc., on est beaucoup moins, je dirais, plus fragile. Mmh. Hein, et psychologiquement, c'est des fois plus difficile d'être attentif, concentré sur les documents qu'on reçoit. On a souvent une idée préconçue de ce qu'on va recevoir. On a des angoisses, etc. Et on a tendance un peu à faire des erreurs. Hein. Mmh. Et c'est ce qui vous est arrivé finalement. Hein.
10: Donc oui, c'est ça. Et puis bon, il y a plein de choses. C'est-à-dire que bon, il a fallu changer d'appartement, il a fallu...
7: Donc une multitude de démarches.
10: Un appartement, rechercher du travail. Maintenant, j'ai un CDI, donc je pense que je m'en suis pas si mal tiré que ça.
7: Oui.
10: Donc il y a tout ça qui fait qu'en fait, vous êtes tellement pris aussi dans cette spirale qui est un peu partout. Parce qu'en fin de compte, quand ça arrive... un divorce, un chômage, je veux dire, les problèmes, ils arrivent de toutes parts, c'est pas spécialement financier, quoi.
7: Oui. Ce qui est encourageant, Michel, c'est justement de voir que finalement, le surendettement, c'est pas une fatalité, vous en êtes la preuve, hein, vivante, puisque vous nous le dites vous-même, effectivement, j'ai aujourd'hui un CDI, j'ai remis le pied à l'étrier, ça va mieux. Maintenant, c'est vrai que j'ai une casserole, là, que je traîne. Parce qu'à un moment donné, j'étais dans une forme de vulnérabilité, etc., et que j'ai pas réagi comme j'aurais dû le faire, etc.
10: Oui,
7: Bon, maintenant, on va vous aider, nous, à trouver une solution, une réponse pour sortir de cette difficulté-là. Hein, mais je crois que c'est important aussi de dire aux gens qu'il y a des moments qui sont difficiles, mais on en sort aussi.
10: Ouais.
7: Hein, je crois que vous pouvez en témoigner aujourd'hui.
10: Oui, ben moi, disons qu'il y a des débats au départ. Mais après, oui. Après moi, ce que j'ai eu quand même auprès de vous à l'époque, c'est quand même surtout un soutien psychologique, qu'on sent quand même qu'il y a des choses à faire. Parce que c'est vrai que quand tout ça arrive, vous avez tellement de choses à faire, ça ne paraît pas comme ça, mais vous avez tellement de choses à faire que, en fait, quand vous recevez après un courrier par lequel vous dites, voilà, on va venir chez vous, on va saisir, vous n'avez déjà presque plus rien, on va vous saisir quelque chose. Je peux comprendre qu'il y a des gens qui passent vite fait à des pensées un peu morbides, quoi.
3: Oui, voilà. Petite précision, justement, c'est très bien que vous en parliez. Parce qu'il y a aussi un souci auquel sont confrontées les personnes surendettées, c'est l'isolement. On n'ose pas toujours en parler à ses proches, à sa famille, à ses amis. Et donc, on s'enfonce seul dans les problèmes et les idées noires. Et c'est là qu'elles vous agressent encore plus rapidement. Donc, effectivement, s'il y a un conseil qu'on peut donner, c'est... autant que possible en parler, donc si possible aux proches ou alors à des associations, à des personnes qui, sans vous juger, vont vous écouter. Et déjà, c'est d'une grande aide dans ce genre de situation, hein, pour éviter que les idées noires prennent le dessus.
10: Voilà. Mais c'est ça, bon, c'est vrai que les amis, c'est pas spécialement en parler, on évite toujours. C'est vrai qu'avant que d'arriver à ce type de situation, je peux dire qu'on avait des revenus moyens quand même, hein, au-dessus de la moyenne. Il faut savoir qu'après ça chute très vite, quoi.
7: Oui. Oui. Alors,
10: parce que j'avais un poste professionnel du style un peu poste éjectable, hein. Et après, c'est vrai que quand tout va bien quand on gagne bien notre salaire, et puis après, ça descend très très vite, quoi.
7: Il faut bien retenir, c'est vrai que rien n'est jamais acquis, hein, et qu'il faut se battre tout le temps. Et c'est ce qu'on dit aussi aux personnes que nous recevons à Crésus, hein. Il ne faut pas baisser les bras, il faut garder la tête haute, hein, il faut rester digne, hein. Je sais que ce n'est pas facile, parce que quand une bûche nous tombe dessus, et ben, il faut l'encaisser, hein. Et on est là justement pour vous soutenir, hein. Je crois que c'est vraiment important de le dire. Et pour terminer cette interview, Michel, si vous aviez quelque chose à dire à nos auditeurs, qu'est-ce que vous leur diriez aujourd'hui?
10: Bah, je leur conseillerais déjà de se rapprocher de vous, et je leur dirais jamais baisser les bras.
7: Oui, oui, je crois que c'est
10: jamais,
7: vraiment...
10: Il ne faut jamais baisser les bras, faut toujours se dire ça sera mieux demain. Et surtout pas se laisser aller à la rue, où je connais des personnes qui, bon, c'est vrai que des fois, ils se mettent un peu à boire, ou etc., c'est pas la chose à faire, quoi.
7: Oui. Oui, je crois qu'il faut vraiment, il faut s'ouvrir au monde, hein, il ne faut pas se rester sur soi, replier sur soi-même. Voilà. Et vraiment,
10: aller vers les gens, il faut aller vers les gens. Voilà. Faut savoir, je sais que ce n'est pas évident, mais il faut savoir exposer ses problèmes, mais pas les exposer à tout le monde, il faut les exposer aux personnes.
7: Aux bonnes personnes. Hein.
10: Pour écouter, quoi.
7: Voilà, donc c'est vraiment le mot de la fin. Donc il faut savoir trouver le bon interlocuteur. Merci beaucoup, Michel, pour votre témoignage.
10: Ben
7: et
10: rien,
7: et bon courage, hein, pour la suite. Et on est avec vous.
10: Je vous remercie beaucoup.
7: Au revoir.
10: À bientôt
7: sur Radio Crésus.
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7: Bienvenue sur Radio Crésus pour cette nouvelle émission avec Thierry Edmond, avocat.
3: Bonjour.
7: Et Régis Alter à l'antenne, donc pour des témoignages toujours poignants, émouvants, des personnes qui nous relatent effectivement leurs difficultés financières et aussi la manière dont elles ont trouvé pour s'en sortir. Et nous avons en ligne Nathalie. Bonjour Nathalie.
9: Oui, bonjour. Bonjour.
7: Voilà Nathalie, alors est-ce que vous pouvez nous expliquer quelle est votre situation? Est-ce que vous êtes arrivée?
9: Alors à l'heure d'aujourd'hui, effectivement, je suis arrivée à une situation de qu'on peut appeler de malendettement ou de surendettement borderline, on va dire. Le chemin a été long, très long jusqu'à aujourd'hui. On est loin d'être sorti d'affaires, mais pour résumer la situation, des accidents de la vie ont fait que effectivement. Je suis tombée dans l'endettement petit à petit, on va dire, mais sans forcément me rendre compte. Donc un divorce suffit, un déséquilibre donc du budget parce qu'on change de niveau de vie, la vente d'une maison qui se passe mal, le tribunal derrière, des frais d'avocat, des frais d'expertise. Tout cela mis bout à bout pendant 4 ans, 5 ans, 6 ans font que au fur et à mesure on s'endette pour faire face à ces difficultés sans se rendre compte. Et vu qu'on est un petit peu seul dans ce cheminement, à un moment, on ouvre les yeux, mais c'est trop tard. Voilà,
7: d'accord.
9: C'est trop tard. Et tout se met un petit peu tout se met à déraper parce que même sans arriver à des situations d'impayés, on est obligé de replonger effectivement dans le peu de réserves reconstituées. Là, je parle de revolving, évidemment, pour faire face au quotidien. Et là, pour pouvoir manger, pour pouvoir payer un loyer, etc., etc. Donc, effectivement, on tombe relativement vite suite à des accidents de la vie dans ce genre de choses. Quoi.
7: D'accord, d'accord. Alors vous avez effectivement, comme vous le dites, eu un parcours qui a duré un certain nombre d'années avant que, vous disiez effectivement, ça s'est grevé progressivement votre situation. Hein. 5-6 ans pour arriver à quel endettement aujourd'hui?
9: Alors là, on est moi personnellement, je suis donc aux alentours de 65 000 euros d'endettement.
7: D'accord. Et vous avez souscrit notamment des crédits renouvelables, comme vous le disiez, des crédits faciles.
9: Oui, tout à fait. Pour la partie allouée au crédit renouvelable est aux alentours de 26 26 000 euros. Bon, après, le reste, effectivement, c'est un crédit personnel qui a été réétalé dans le temps pour effectivement nous permettre de baisser la mensualité et de faire face. Donc oui, ça, c'était avec un gros organisme que je ne citerai pas, mais qui nous a accompagnés jusqu'à vous, d'ailleurs.
7: D'accord.
9: Pour donc nous sortir effectivement de ce cercle un peu infernal, parce que bon, on a fait appel plusieurs fois à des études pour un rachat de crédit global.
7: Oui.
9: Et effectivement, ça n'a pas été retenu, bon, parce que déjà il y avait eu un premier rachat de crédit il y a un petit moment, très très longtemps, mais oui, ils considèrent que même si le temps est écoulé, il y a quand même récidive, donc c'est très difficile après de refaire un rachat de crédit.
7: Oui, tout à
9: ça,
7: fait.
9: Il faut que ce soit clair. Hein.
7: Oui. Oui, c'est important de le dire.
9: Ouais, un, ça peut passer. Deux, effectivement, il y a quand même la notion de récidive, d'instabilité, on va dire, comportementale au niveau financier.
7: Tout à fait.
9: Voilà, non, mais c'est vrai, hein, c'est comme ça qu'ils décrivent un petit peu les choses. Et donc c'est vrai qu'on a été orienté par cet organisme pour nous aider vers votre association.
7: D'accord.
9: D'ailleurs, bon, je les en remercie, c'est bien la seule chose pour laquelle je les remercierai.
7: Eh bien, c'est dit.
9: Mais non, mais c'est vrai, parce que effectivement, ils nous ont aidés aussi à passer à autre chose. Voilà. Et par contre, pour la partie restante des revolving, bon, là, ça a été beaucoup plus compliqué, puisque le but était effectivement de sortir de ces taux qui sont des taux quand même faramineux, aux alentours oui, de 20%.
7: Oui, on peut en parler, plus. Oui. Oui, 20%, ouais, oui, ouais, c'est ouais, ça, hein, tout à fait.
9: Donc, et donc, c'est vraiment ça qui empêche aussi les réserves de se reconstituer rapidement, qui font qu'on n'a aucune visibilité dans le temps sur oui, la fin, en fait, de cet endettement. Alors, quand il y en a 5, 6 ou 7, voire plus, hein, pour certains, parce que je sais que ça peut aller au-delà.
7: Bien sûr.
9: Bon, mais là, on peut... Alors, certes, le contractant parfois n'a pas eu le choix par rapport à ces revolving, puisqu'on demande très peu de choses pour débloquer un revolving.
7: Oui, vous pouvez en parler justement de ces facilités d'accès au crédit renouvelable.
9: Hein, ah oui, mais c'est d'une facilité déconcertante, oui, de toute façon. Dès qu'il y a au minimum bon, allez, deux revenus en CDI,
7: oui,
9: ou même un seul suffit, un seul revenu en CDI, puisque moi à l'époque j'étais toute seule hein, pour contracter ces prêts, ben, ça suffit amplement, hein, avec un salaire raisonnable, entre guillemets, ben écoutez, ils vous prêtent, oui, ils ne vont pas regarder quel est le taux d'endettement, quelles sont les charges réelles à côté, ils ne vont pas consulter les relevés de compte, etc. Voilà.
7: Ah oui, et ce qui explique effectivement qu'on a tendance, quand on est en situation aux abois financièrement, à se tourner vers des financements qui sont faciles, ces oui, financements-là, mais qui vous coûtent effectivement 20% l'an, ce qui est énorme, d'autant plus que les mensualités que vous remboursez sont généralement très réduites hein, par rapport au capital qui est dû, ce qui fait que c'est un crédit illimité, voire un crédit à vie si on n'y prend pas garde. Hein. Donc,
9: oui, tout à fait. Bon, pour vous donner un exemple, une mensualité de 30 euros, ce n'est que 15 euros de capital remboursé par mois.
7: Voilà, donc
9: voilà,
7: on a
9: vous
7: bien...
9: donner une idée. Après, c'est au prorata, hein, c'est exactement la même chose. Hein. Donc, effectivement, 15 euros par mois, c'est...
7: Sur 3 000 euros, ça...
9: C'est terrible parce qu'on a l'impression de ne pas avancer. On a l'impression de ne pas avancer. Et en plus, ce qui est paradoxalement assez vicieux, c'est qu'une fois que vous avez reconstitué un petit peu de réserve, alors là, je suis très prudente, c'est-à-dire, mettons, allez, 110, 150 euros. Mmh. Là, on va vous proposer de redébloquer effectivement ce qu'il y a sur votre compte renouvelable. Mmh. Or, bien souvent, je l'ai calculé, il se trouve qu'en redébloquant cette petite reconstitution de capital,
7: oui,
9: en fait, vous endettez encore plus, parce qu'en fait, le capital restant dû dépasse le capital qui a été emprunté initialement.
7: Voilà, donc c'est une incitation à consommer du crédit,
9: voilà,
7: tout simplement.
9: Tout à fait. Et aggraver la situation dans le temps, parce que on se rend pas compte. Mais quand on n'a pas le choix, malheureusement, 150 euros reconstitués ou 200 euros, ça peut aider pour aller remplir un caddie,
7: et oui.
9: Parce qu'on a les enfants, parce qu'il y a la cantine à payer, parce qu'il y a, voilà. Et quand on est dans ce genre de situation, c'est vrai que les organismes financiers, ça, ils s'en foutent, hein, de toute façon, hein, clairement, hein, c'est pas, ils font pas du social, hein, donc là, il faut quand même payer, rembourser, et bon, moi, je n'ai fort heureusement, je n'ai jamais été dans une situation d'impayé face à ces gros organismes, mais je pense que en situation d'impayé, ça doit être encore plus compliqué. Voilà.
7: Oui, Nathalie, alors votre témoignage est vraiment important parce que je crois qu'il met bien en lumière effectivement les risques du crédit renouvelable. Alors c'est vrai que c'est une partie de la structuration de votre endettement, mais ça y participe aussi. Et on voit effectivement que ça peut mettre l'équilibre budgétaire en très grande difficulté. Et aujourd'hui, et c'est, je dirais, c'est une volonté de la loi Lagarde, hein, qui avait été votée en 2010, c'est de réduire cette utilisation du crédit renouvelable pour favoriser le crédit amortissable, hein, qui est beaucoup plus facile à gérer pour les personnes.

0: à vivre décent, en attendant quelques mois que la situation s'améliore professionnellement et personnellement du fait des frais de crèche, etc.
1: Oui.
0: Mais toujours est-il qu'aujourd'hui, on a réussi racheter via des prêts personnels 23 000 euros sur les 26 000 euros en revolving. Et donc le restant à vivre de suite est beaucoup plus conséquent puisqu'on a récupéré sur l'ensemble des d'une renégociation sur le gros prêt et sur l'ensemble des rachats de revolving,
1: oui, dites-nous,
0: pratiquement 450 euros de restant à vivre en ce qui me concerne.
1: Sur voilà. Sur des mensualités qui étaient initialement de combien ?
0: Alors, écoutez, on est passé de 1600 euros de mensualité crédit tout confondu,
1: oui,
0: mensuel, à peu près 1180. Voilà.
1: Voilà, ce qui est conséquent.
0: Qui est très conséquent, ah oui, c'est très très conséquent parce que, mais ça, en plus, ça se ressent de suite. Bon, je vous avouerai que c'est pas facile. Ce n'est pas facile parce que c'est... alors là, je ne parle même pas de transformation de pré-revolving en prêt personnel. C'est aller chercher du prêt personnel pour couvrir des revolving.
1: Oui.
0: Et ça, c'est très compliqué. Mais on peut y arriver. Donc voilà. C'est une des pistes aussi à retenir, c'est que il ne faut pas avoir peur de tenter de cette manière-là, parce que ça peut fonctionner. Et honnêtement, c'est un grand, grand soulagement psychologique pour la famille. Et voilà.
1: Parce qu'au final, si vous n'aviez pas trouvé cette réponse-là, cette solution-là, est-ce que vous auriez déposé un dossier de surendettement, peut-être ?
0: Peut-être. Alors c'est vrai qu'on voulait épurer un petit peu toutes les solutions. Alors après, l'autre solution, c'était effectivement faire des courriers aux différents organismes où les revolving étaient domiciliés,
1: oui,
0: et demander à ce que ce revolving soit transformé en prêt personnel. Mais là, on est astreint, je dirais, à la bonne volonté de l'organisme financier.
1: Tout à fait.
0: Et tous ne sont pas... Enfin, quel est l'intérêt pour un organisme financier qui prend 20% d'intérêt par mois d'aller renégocier un prêt qui va tomber à 7,6 ou 7
1: par
0: ou 8%
1: oui,
0: suivant le montant.
1: Tout à fait. Tout à fait.
0: Voilà.
1: Vous posez exactement le problème. Hein. C'est un problème de rentabilité aussi du crédit par rapport aux banques.
0: Voilà, tout à fait.
1: Et est-ce qu'elles sont prêtes finalement, je dirais, à aider aussi le client, quitte à gagner un peu moins d'argent. Mais ça, c'est une question qui se pose à un moment donné. Hein.
0: Sauf bon, que ces organismes sont quand même capables d'encaisser un chèque pour solder un revolving et 3 semaines après de vous faire un prêt personnel sans rien vous demander. Et ça,
1: oui,
0: c'est du vécu, et je le dis, et c'est vrai, puisque, bon, nous, ça nous a servi à avancer dans notre restructuration financière, on va dire, mais c'est la réalité, c'est la réalité.
1: Oui, le système n'est pas très moral, au final. Hein.
0: C'est
1: le message qu'on peut dire, mais ce qui apparaît, c'est qu'effectivement, il faut explorer toutes les possibilités pour éviter un dossier de surendettement, parce qu'à un moment donné, effectivement, le dossier de surendettement, ça peut être une réponse, mais qui est loin d'être la panacée. Hein. C'est
0: ouais,
1: vraiment dans des cas extrêmes.
0: Ouais, moi je pense que le dossier de surendettement peut mettre la famille en péril, honnêtement, parce que au-delà de l'aspect financier et,
1: tout à fait,
0: et peut-être pas d'autres solutions pour s'en sortir, je pense que il faut se servir des mécanismes qui existent aujourd'hui, qui desservent parfois effectivement le consommateur de crédit,
1: oui,
0: entre guillemets, mais à l'inverse, il faut se servir peut-être de ça pour que ça serve au consommateur, mais sans arriver jusqu'au dossier de surendettement. Alors bien sûr, il y a des cas inexplicables, on est d'accord, mais d'un point de vue général, nous personnellement, moi vraiment, je ne souhaitais pas aller en dossier de surendettement parce,
1: oui,
0: que pour moi, c'était être au fichier Banque de France, interdiction de crédit, donc avoir cette épée de Damoclès au-dessus de la tête tant que rien n'est réglé, donc être figé dans une situation pendant des temps, et puis bagarrer quand même avec les organismes, parce,
1: oui,
0: que ces organismes-là, même s'ils ont des injonctions, effectivement, de ne plus... on va dire, poursuivre, entre guillemets, les non-payeurs, il y a quand même des pressions qui sont exercées. Et ça, moi, je connais.

0: et des personnes qui l'ont vécu.
1: Oui.
0: Et franchement, pour détruire moralement quelqu'un, il n'y a rien de tel, quoi.
1: Hein. Oui, tout à fait. Alors, est-ce que vous...
0: Parce qu'après, au niveau des impayés, dès qu'il y a des impayés, ils sont terribles. Hein. Ils ont des grosses machines.
1: Ils se mettent en œuvre, oui, tout à fait. Alors, vous parliez du fichier du FICP, du fichier des incidents de crédit aux particuliers.
0: Oui.
1: Hein, est-ce que vous pensez, ça sera peut-être le mot de la fin hein, pour notre interview, est-ce que vous pensez que le fichier positif, un registre national des crédits aux particuliers qui recenserait finalement l'ensemble des crédits que détiendrait chaque ménage français, serait une réponse pour lutter justement contre cette aggravation de l'endettement
0: et
1: Ah
0: oui, moi je pense qu'à l'heure d'aujourd'hui, c'est ce qui manque, si vous voulez, c'est que effectivement un organisme quel qu'il soit tenu de consulter un fichier, comme il consulte le FICP en disant ah ben non, là vous êtes interdit bancaire ou vous êtes donc vous n'avez plus droit à ci, vous n'avez plus droit à ça.
1: Oui.
0: Mais dans le même cas, mais positivement pour le consommateur, dire ah ben non madame, écoutez, non, vous avez déjà deux crédits, cela représente tant dans votre budget. Évidemment, il faut qu'en face, il y ait la situation du ménage aussi.
1: On est bien
0: d'accord pour pouvoir... Mais il me semble que ça éviterait aux gens de tomber trop facilement là-dedans, en se disant, oui, je vais m'en sortir, ça va m'aider, etc. Alors que non, une réserve d'argent ne se reconstitue que très longuement, et parfois jamais.
1: Parfois jamais.
0: Il y a des gens qui traînent avec ça, mais pendant 10 ans, 15 ans, quoi.
1: Tout à fait.
0: Et je pense que aujourd'hui la situation des gens est tellement alarmante aussi hein, financièrement que quelque part ils ont recours à ça. Alors ça serait une manière de les protéger. Moi je pense que c'est une manière de protéger aussi les personnes, quoi.
1: Mais écoutez Nathalie, merci beaucoup pour votre témoignage qui est très très clair. Hein. Je dirais que vous avez une lucidité sur effectivement le fonctionnement aujourd'hui de notre société et des établissements de crédit. Je crois les informations que vous nous avez données effectivement vont certainement être très écoutées par nos auditeurs. Et je vous remercie beaucoup pour votre témoignage. À très bientôt sur Radio Crésus.
0: À très bientôt.
1: Merci.
0: Et merci pour tout. Au revoir.
1: Au revoir.
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2: Bonjour et bienvenue sur Radio Crésus pour ce nouveau Flash Info Conso avec Marilyn Wächter, responsable juridique à la Chambre de consommation d'Alsace. Bonjour Marilyn.
3: Bonjour.
2: Et Régis Alter de Crésus Alsace. Alors aujourd'hui, le thème est les transports ferroviaires, le droit des voyageurs en cas de dommages. Lors d'un transport en train, plusieurs types de dommages peuvent vous arriver. Et selon les circonstances, ces dommages peuvent être matériels lorsqu'ils concernent les bagages ou corporels lorsqu'ils concernent les personnes. Les passagers pourront faire valoir leurs droits dès qu'ils subissent un dommage, à condition que celui-ci puisse être démontré. Que se passe-t-il, Marilyn, si les bagages subissent un dommage ?
3: Alors, ils peuvent subir un dommage comme la perte, le vol ou la détérioration. Et selon les circonstances, la SNCF va engager sa responsabilité. Mais cette responsabilité va être différente selon que les bagages, au départ, auront été enregistrés ou non.
2: Alors, quels sont les droits des passagers lorsque les bagages ont été enregistrés ?
3: Alors, lorsqu'il y a enregistrement des bagages, il existe des plafonds, donc des montants maximums prévus par les conditions générales de vente de la SNCF. Donc, ce sera une indemnité en argent qui actuellement est plafonnée à 914,70 € pour les bagages dits ordinaires, donc valises, sacs, etc. Et un plafond de 396,40 € pour les bagages plus volumineux comme les vélos ou ce type de matériel. Alors, il faut bien voir que ce sont des montants maximum, et si l'on transporte des objets qui ont une valeur supérieure, il ne pourra pas y avoir de majoration.
2: Très bien. Et quels sont les droits des passagers lorsque les bagages n'ont pas été enregistrés ?
3: Alors là, la situation est plus critique pour le passager, puisque selon la Cour de cassation, la SNCF ne sera pas responsable des bagages non enregistrés. Hein. Même quand on impose aux voyageurs de déposer les bagages dans un emplacement qui peut parfois être éloigné de la place assise. Donc lorsque les bagages n'ont pas été enregistrés, on ne pourra pas contraindre la SNCF à indemniser en cas de perte, de vol ou de détérioration.
2: D'accord. Alors nous avons évoqué effectivement les dommages corporels. Que se passe-t-il si l'on est blessé pendant le transport ?
3: Alors pendant un transport en train, s'il y a des blessures, elles peuvent avoir généralement deux origines différentes. Soit elles pourront faire suite à une agression, malheureusement, dans le train ou en gare, ou alors elles peuvent être dues à un accident du train. Les droits des passagers ne sont pas les mêmes selon qu'on se trouve dans l'une ou l'autre des situations.
2: Alors justement, en cas d'agression, quels sont les droits des passagers ?
3: Alors, les droits du passager va dépendre de ce qu'il souhaite exercer comme recours. Il pourra faire valoir ses droits à deux niveaux. D'une part, il pourra déposer une plainte à l'encontre de son agresseur, lorsqu'il est connu, sinon une plainte contre X fonctionne aussi. Ou alors, il peut engager un recours en indemnisation contre la SNCF en elle-même.
2: Et quels sont les droits des passagers en cas d'accident ?
3: Alors, dans ce cas, la SNCF va être soumise à une obligation d'indemnisation s'il y a un dommage corporel causé à une personne lors du transport. Donc, c'est une obligation d'indemnisation qui ne sera pas appliquée de la même manière selon qu'on est en matière de responsabilité contractuelle ou de responsabilité délictuelle.
2: Alors, pouvez-vous nous parler justement de la responsabilité contractuelle ?
3: Oui, on est dans le cas d'une responsabilité contractuelle. S'il y a un dommage causé à un passager qui peut prouver qu'il dispose d'un titre de transport validé, donc valable, à bord d'un train SNCF, et à partir du moment où le voyageur commence à monter à bord, donc lorsqu'on est sur le marchepied du train concrètement, et jusqu'au moment où on termine de descendre de ce marchepied. Donc, dans ce cas de responsabilité contractuelle, la SNCF devra indemniser le passager blessé, à condition que celui-ci puisse démontrer qu'il avait bien un billet composté, qu'il est descendu et monté aux gares prévues sur le billet, et le passager devra également prouver l'existence de son préjudice.
2: Et en matière de responsabilité délictuelle ?
3: Alors, cette responsabilité délictuelle, elle va s'appliquer à toutes les personnes qui ne voyagent pas à bord du train munies d'un titre de transport valable. Donc, soit les personnes qui sont en infraction, ou alors ça peut aussi être les personnes qui ont un accident sur le quai de la gare. Hein. Donc, dans ce cas de responsabilité délictuelle, la SNCF aura l'obligation d'indemniser le passager blessé si ce passager prouve là aussi l'existence de son préjudice et s'il prouve l'implication de la SNCF, donc sa responsabilité dans la survenue de ce préjudice.
2: Est-ce que vous pouvez encore nous donner quelques informations complémentaires ?
3: Oui, alors ce qu'on peut retenir, c'est que lorsqu'on souhaite exercer un recours contre la SNCF, en tout cas une réclamation, le passager va devoir suivre un circuit en deux étapes. La première étape est de contacter le service client de la SNCF, qui est situé à Arras, donc c'est un service centralisé au niveau national. Et si ce service ne donne pas satisfaction, le client pourra saisir le médiateur de la SNCF. Il devra obligatoirement être saisi par le biais d'une association de consommateurs agréée. Le passager ne peut pas saisir le médiateur directement.
2: Merci beaucoup Marilyn pour toutes ces informations. Flash Info Conso de Radio Crésus, à bientôt.
3: Merci.
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1: Bonjour, bienvenue sur Radio Crésus, la radio qui vous écoute. Et aujourd'hui, une spéciale entrepreneur avec nous, notre juriste expert Michel Knöll. Bonjour, monsieur Knöll.
2: Bonjour.
1: Voilà, et sans tarder, nous allons commencer avec Martin. Martin ?
3: Oui ?
1: Oui, bonjour, vous êtes sur Radio Crésus pour cette spéciale entrepreneur. Est-ce que vous pouvez nous exprimer, bonjour, ce qui vous arrive ?
3: Ben, écoutez, moi, il y a quelques années, il y a 4 ans, j'avais une société de... j'avais un commerce de cuisine sur Strasbourg. J'ai dû me mettre en liquidation à l'époque du fait qu'on était fin 2008, et début 2009, où la crise m'a pas laissé le choix, parce que tu y avais plus personne, j'avais beaucoup de monde et n'était plus là, et puis j'ai dû me mettre en cessation de paiement avec une liquidation judiciaire derrière. À l'époque, j'avais 52 ans. J'ai pu retrouver un emploi assez rapidement, heureusement, en tant que responsable commercial. Et puis, j'avais, à l'époque, lors de la liquidation, comme j'étais caution bancaire sur ma société, c'était très lourd à gérer et à rembourser. Mais je me suis quand même engagé vis-à-vis du liquidataire à l'époque, qui m'avait dit de me mettre en liquidation civile. J'étais quand même engagé à honorer mes remboursements. Or, il se trouve que 2 ans, 3 ans après, pratiquement, le nouvel emploi où j'étais, j'ai été mis en licenciement économique en avril de cette année, et ce qui fait que je ne pouvais plus honorer quoi que ce soit au niveau des remboursements. C'est vrai qu'entre temps, j'ai aidé mes enfants, ils étaient étudiants, maintenant ils ont pris une vie active, mais sur 3 enfants, j'en ai 2 au chômage aujourd'hui. Ce qui fait que tout s'implique, et moi maintenant j'ai 57 ans, j'ai du mal à trouver un travail. Ce qui fait qu'aujourd'hui je peux plus honorer, et je m'enfonce, parce que y a tout qui me tombe dessus. Et suite à cette fameuse liquidation judiciaire à l'époque de ma société, j'ai voulu honorer, je n'ai pas pu, et maintenant je n'arrive plus à honorer, ce qui fait que je suis dans une situation très difficile, où j'ai dû faire intervenir. J'ai été voir Monsieur Knöll justement au Crésus pour voir mes possibilités, qu'est-ce que j'avais le droit de faire et comment je pouvais m'en sortir. Et ils m'ont expliqué qu'effectivement, du fait que c'était professionnel à la base et que j'avais une société, je pouvais me mettre en faillite civile, ce que m'avait proposé à l'époque le liquidataire de ma société, mais que je ne voulais pas, parce que je me suis dit que je devais honorer mes engagements, mais aujourd'hui je ne peux plus. Donc c'est pour ça que le Crésus m'aide à ce niveau-là, avec M. Knöll, pour arriver à ce résultat-là, pour pouvoir m'en sortir et repartir à zéro, si c'est possible. Voilà.
2: Bonjour Martin, vous allez bien ?
3: Bonjour Monsieur Knöll, oui, ça va.
2: Oui, eh bien, on vous sent beaucoup dans l'émotion de toute cette histoire.
3: C'est très dur de vivre ça depuis... j'ai essayé de tenir, tant que j'avais un travail, ça allait, parce que tant bien que mal, j'ai essayé d'allier les deux, et même il fallait quand même... on peut pas lâcher les enfants, il faut quand même les aider, il faut... Donc les remboursements de la société plus toute la vie, fait que en avril, quand j'étais en licenciement économique, je me suis retrouvé avec tellement enfoui dans une montagne de dettes que je pouvais plus
2: m'en sortir. Non, mais vous avez énormément de mérite. Mais je pense dans les situations de ces créateurs d'entreprises, et vous étiez en société, la société s'écroule, vous êtes ni le premier ni le dernier. Et en ce moment, on voit vraiment qu'il y a un flux important de toutes ces petites entreprises qui n'arrivent plus effectivement à joindre sur le plan financier à l'équilibre, puisque les chiffres d'affaires chutent quand même. Je vois très peu d'entreprises où il y a vraiment de l'optimisme. J'en connais vraiment pas, sauf dans une ou deux branches très spéciales. ou des nouveautés technologiques, etc. Donc, votre en somme, nécessité de déclarer votre insolvabilité est quasiment indispensable, car vous allez vous ruiner la santé. À votre âge où vous ne trouvez plus d'emploi, vous êtes, en fin de compte, dans une sorte de caverne dont vous voulez surgir pour voir à nouveau un peu de soleil et de foi en l'avenir. Et donc, a priori, ça ne devrait pas poser de problème. Vous êtes tout à fait dans la ligne droite de ces problèmes. N'ayez pas trop peur, car quand on a trop peur, des fois, ça influence psychiquement, n'est-ce pas, les choses. J'ai déjà remarqué cela, des gens très craintifs. Eh bien, souvent, le résultat n'est pas celui qu'on escompte. Il faut avoir la foi, là. Et vous avez intégralement la possibilité d'avoir foi en vous et dans la possibilité de retrouver la quiétude, car il est difficile de retrouver un emploi. Et même si vous en retrouvez un, vous n'en retrouvez plus un, dans la mesure de ceux que vous aviez pu connaître dans le passé, où vous êtes un spécialiste dans un domaine.
3: Donc, très difficile, le marché est très difficile.
2: Vous n'avez en revanche aucun bien, vous n'avez rien pu accumuler, vous avez tout mis dans vos affaires, tout est perdu, mais vous avez encore sans doute, je crois, une épouse qui vous soutient et qui souffre aussi avec vous.
3: Oui, heureusement. Oui,
2: tenez-vous par la main et puis vous allez contourner les derniers obstacles qui, à un moment donné, seront d'autres pratiques avec des revenus amoindris. Et ma foi, vous aurez sans doute à un moment donné la possibilité de rebondir, mais prenez la loupe avant de vous engager dans quoi que ce soit, parce qu'il faut réfléchir plutôt avant qu'après. Vous êtes un homme intelligent et pragmatique. Souvent, les grands intellectuels ne s'engagent pas dans la création d'affaires. Ils préfèrent être fonctionnaires et je les comprends. Vous voyez, parce que pour avoir aujourd'hui sa petite entreprise, il faut avoir, comme on dit, des couilles. Et comment? Et ça suffit pas. Alors, bon courage, s'il y a quoi que ce soit, vous nous rappelez.
3: Merci,
2: et voilà, au plaisir et merci.
3: Merci, au revoir.
1: Merci, Martin.
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1: Vous êtes toujours sur Radio Crésus pour cette émission spéciale consacrée aux entrepreneurs. Avec nous, Michel Knull. Bonjour Michel.
2: Bonjour.
1: Dibaldi Gazimov, stagiaire avocat.
4: Bonjour.
1: Et maître Thierry Edmond.
5: Bonjour.
1: Et sans tarder, nous enchaînons avec Yves. Bonjour Yves.
6: Oui, bonjour.
1: Voilà, vous êtes sur Radio Crésus. Est-ce que vous pouvez nous exposer votre situation?
6: C'est extrêmement simple. C'est une maladie, deux ans de maladie, plus de revenus. Et comme je travaillais seul, c'est très simple, je me suis retrouvé en liquidation perso, avec en plus un associé qui m'avait laissé une ardoise dans une SCI, dans laquelle je n'étais qu'associé passif au demeurant.
1: D'accord. Et donc suite à cette ardoise, elle s'élève à combien cette ardoise?
6: Oui, elle s'élevait aux alentours de 90 000 euros.
1: D'accord.
6: Mais bon, avec une retraite, c'est difficile.
1: Oui, parce que votre capacité de remboursement ne vous permettait pas effectivement de faire face.
6: Pas du tout. Ouais, non. J'avais des assurances, mais qu'il aurait fallu faire 50 procédures pour qu'il me paye. Et ça, j'avais plus les moyens.
1: D'accord.
2: Ok, bonjour Yves, Michel Knoll.
6: Bonjour Monsieur Knoll.
2: Oui, votre cas, comme tous les cas, c'est des cas particuliers. Certes, il y a l'âge, certes, il y a la maladie. Quelle que soit la capacité de remboursement, si vous en aviez une, vous auriez remboursé, il n'y aurait pas eu des problèmes. Or, chez vous, il y avait des problèmes en cascade, c'est comme ça dans le monde des affaires, ce n'est pas neutre. On n'est ni un salarié, ni un chômeur, ni ci, ni ça. On a des structures personnelles ou des structures sociétales, ce qui était le cas chez vous. Donc c'est un enchaînement, n'est-ce pas? Une chose en entraîne l'autre. D'abord, vous aviez, bien sûr, comme vous l'aviez dit au directeur adjoint de Crésus, M. Alter, qu'il y avait donc un associé qui vous a plombé, qui est d'ailleurs parti voyager dans les cieux, hein, qui est parti à un moment donné en vous laissant dans le caca. Eh bien, tout a commencé un peu là, parce que c'était un problème très véreux sur une petite promotion donc immobilière dans la une SCI, où il est resté des soldes, donc des retenues aux garanties et quelques factures.
6: Donc, j'avais déjà perdu les sous donc, demeurant, d'ailleurs.
2: Donc là, il y a un passif, et ma foi, vous étiez associé à 50%, donc dans le cadre de la liquidation donc, que nous avions suivi de cette structure, vous étiez resté redevable de 50% des dettes de cette SCI.
6: Tout à fait.
2: Donc, vous avez donc des engagements personnels, puisque vous étiez aussi inscrit comme commerçant à travers vos achats et vos ventes de biens immobiliers. Vous étiez un grand spécialiste dans ce domaine-là, surtout du domaine technique. Vous étiez,
6: oui, surtout technique,
2: vous étiez un valorisateur de terrain, donc vous aviez fait ces opérations sur la durée. Vous n'étiez jamais un homme très gourmand, vous n'étiez pas un capitaliste au sens du mot.
6: Et vous n'avez... vraiment, non.
2: Non, et sinon vous auriez été riche et vous auriez effectivement pas ces problèmes. La prochaine vie, vous réfléchirez. Mais il y a des tournants à prendre, et puis le seul tournant que vous aviez, eh bien, c'était mettre fin à ce massacre, où une affaire qui chute en entraîne l'autre, et etc. C'était votre cas. Il y avait donc trois structures et au milieu, votre situation perso, puisque vous étiez personnellement jamais en société. Donc, vous mettiez en danger. Et tout cela tournait autour de vous dans des petites structures. La SI, le passif, vous tombe sur les fesses. Et donc, vous n'aviez d'autre solution que de dire « Stop, je baisse les armes, je me rends, je n'en peux plus, ça ne va pas. » En dehors de la maladie... Un homme d'affaires, on ne peut même plus parler de capacité de remboursement. Ça, on en parle dans le surendettement des particuliers, qu'ils soient salariés, fonctionnaires ou chômeurs, ou malades, ou peu importe. Mais dans le cas des chefs d'entreprise, le problème est plus complexe et la capacité de remboursement est certes une notion plus personnelle, mais qu'on ne peut plus employer dans le règlement de ces dossiers très épineux et qui peuvent nourrir, bien sûr, les avocats. Si on a les moyens, c'est très bien. Et les avocats doivent aussi se faire la main, n'est-ce pas, maître Thierry, ou futur avocat Gazidov, etc. Mais c'est vrai. Mais il est souvent vrai que ça ne sert à rien de faire des procédures. Il vaut mieux mettre les problèmes à plat et décider avec votre avocat, votre conseil, donc la solution de finalisation pour trouver la paix, surtout quand on voit qu'on approche les 70 ans. Vous voyez, ça passe très vite, hein.
6: Ça passe très vite, en
2: effet. Bon, je crois pour l'instant, vous êtes quasiment presque sorti d'affaires. Psychologiquement, ça laisse toujours un peu des traces. Mais quand on voit qu'on arrive à effacer des choses et à rentrer dans les clous, on se sent mieux. N'est-ce pas, Yves?
6: Nous remercions le cadeau que nous a fait l'Empire allemand à ce sujet.
2: Ah oui, parce que le droit local... Mais vous, à titre personnel, vous n'aviez pas donc profité du droit local. Le cadre d'une SCI relève, n'est-ce pas,
6: du droit national,
2: Oui, c'est du droit tout court, etc. Votre affaire en tant que commerçant du droit tout court et une SARL aussi. Donc, il y a l'Empire allemand, c'est bien, vous pensez avec générosité à tous les autres personnes qui souffrent de surendettement et qui sont des simples particuliers. Et qui, bien sûr, profite de la législation copier-coller du commerçant au particulier, car l'Empire allemand, en 1879, avait dit, ma foi, si un commerçant peut faire une liquidation, pourquoi pas un particulier sur le principe de l'égalité qui est très cher à nos gouvernants. Je vous remercie, monsieur Yves, à bientôt.
6: Merci.
1: Merci.
6: Et bonne journée.
1: Au revoir, monsieur.
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1: Nous poursuivons sur Radio Crésus avec cette édition spéciale Entrepreneurs. Toujours avec nous Michel Knoll, Monsieur Staoni, Monsieur Gazimov et Maître Thierry Edmond. Nous enchaînons avec Régis. Bonjour Régis.
4: Bonjour Monsieur.
1: Voilà, est-ce que vous pouvez nous expliquer comment votre vie a basculé ?
4: Bon, bien écoutez, jusqu'à il y a à peu près un an, j'étais chef d'entreprise. J'avais monté une société avec une franchise. Et une franchise qui tournait très bien, donc c'était sans souci. Et depuis à peu près 24 à 36 mois, cette franchise a commencé à avoir quelques problèmes. Puisqu'il y a à peu près 4 ans, elle a été vendue, les fondateurs ont vendu la société à des financiers qui ont mis des personnes en place qui ne connaissaient pas le domaine. Et petit à petit, on a commencé à péricliter. Il faut savoir que cette société, c'était une franchise, mais qui avait la particularité de me vendre à peu près 80% de la marchandise. Et donc, au fur et à mesure que nous avons eu qu'elle a eu des problèmes à fournir les produits, moi derrière, bien sûr, j'ai eu des problèmes pour faire des ventes. Voilà, tout simplement. Donc, on est venu à, elle a déposé le bilan, moi j'y suis dit. Et aujourd'hui, j'ai été en caution, bien sûr, des prêts, puisque quasiment aucune banque prête sans prendre des garanties, sans prendre de caution personnelle du chef d'entreprise. Aujourd'hui, j'ai tout perdu. Y compris à titre personnel, puisque la banque se retourne contre moi, il va prendre ma maison, etc. Tout est bien.
2: Bonjour Régis, Michel Knoll, on s'est donc rencontré, on a discuté de votre cas. Eh bien, votre cas est surtout intéressant parce que il découle d'une franchise, n'est-ce pas, qui n'a pas tenu ses promesses, qui a longtemps fonctionné très bien, car je crois que vous étiez un spécialiste de cette franchise à laquelle vous étiez resté fidèle, et vous n'avez pas hésité d'émigrer du sud vers le nord plus froid, pensant effectivement améliorer encore votre situation pour le bénéfice de votre famille, vos enfants, etc., que j'ai eu l'occasion de voir, et en finale, c'était effectivement le naufrage, suite au naufrage du franchiseur, qui a dû être racheté par un fonds d'investissement.
4: Voilà, c'est-à-dire que bon, ils ont été rachetés et ça a coulé par la suite, puisqu'ils ont mis en place des gens qui étaient très forts, certainement en termes de finances, mais absolument pas en termes de gestion commerciale.
2: Vous savez, moi-même, en son temps, j'ai fait un troisième cycle, n'est-ce pas ? Donc, un troisième cycle à la fac de droit sur la franchise, les concessions, tout ce problème-là. Et la franchise m'avait effectivement passionné, car c'est un extraordinaire levier, et ça devrait, pour celui qui veut s'engager dans le commerce, justement lui éviter effectivement toutes ces surprises quant aux achats, quant à l'installation, quant à la gestion, quant à la marge, surtout les produits avec la centrale d'achat, etc. Donc on est dans un environnement qui apparaît plus protecteur, et qui rassure effectivement donc celui qui veut se lancer. Donc les franchises, il y en a des très bonnes, il y en a qui chutent en cours de route. Vous étiez dans celle-là, et vous étiez effectivement quelqu'un qui voulait toujours arriver à mieux faire, et vous l'avez fait. Votre franchise, elle était sur la région, elle était vraiment très bien tenue par vous, avec d'excellents produits. Et puis ça a déraillé puisque vous n'aviez plus les produits et plus le soutien logistique, etc. Donc je comprends. Mais là où votre problème est particulier, monsieur, quelle est votre situation dans le cadre maintenant de ce chômage, puisque votre société, elle a éclaté en vol, vous avez les engagements sur le dos, bravo, c'est ça, être chef d'entreprise, on s'engage. Et on met tout, on risque tout. Alors dites-moi, quelle est votre situation aujourd'hui, comme vous étiez un gérant vaillant et combattant ?
4: Bien, écoutez, en tant que gérant de société, j'ai droit à rien du tout. C'est-à-dire que j'ai aucune allocation. Heureusement, ma femme était salariée de cette même société, donc on a son chômage pour survivre.
2: Ouais.
4: Étant conscient de tous les prêts bancaires qui étaient quasiment arrivés à échéance, mais quand même, il y a eu des découvertes en cours de route sur la fin. Bon, mais voilà, bon. On me réclame, l'ensemble le défend.
2: Non, mais c'est...
4: Ayant également une maison en cours de remboursement et n'ayant plus les revenus, je ne peux plus payer ma maison.
2: Ouais.
4: Donc, en fait, si vous voulez, tout part. Alors, donc, je reste avec zéro et surtout avec des dettes.
2: Là,
4: donc,
2: vous êtes carrément cloué. Vous êtes cloué sur la croix, n'est-ce pas? Et vous voulez vous libérer. Suis... Vous voulez aller dans la rédemption.
4: Voilà, c'est ça.
2: Voilà. Mais vous y arriverez, donc, monsieur.
4: J'aimerais pouvoir rebondir, puisque bon, j'ai quand même un âge qui me permet de rebondir. J'ai encore un peu d'avenir devant moi. Même si j'aurais pas les moyens de monter une société aussi importante que celle que j'avais jusqu'à présent, puisque de toute manière, maintenant je suis noté partout, Banque de France, etc., et que le chef d'entreprise, une fois qu'il y a eu un souci, même si je suis pas la cause à la base, bon, je peux oublier pour avoir, je n'aurai plus de prêt, je n'aurai plus aucune confiance au niveau bancaire.
2: C'est tout à fait donc, vrai, voilà. Monsieur Régis. C'est ça, effectivement, qui est grave. Et actuellement, vous êtes dans une situation d'attente, car vous ne maîtrisez pas 100% la situation. J'ai cru comprendre, mais... vous essayez de vendre la maison, le moment est dur, les amateurs ne vous courent pas après. C'est vrai?
4: Non, non, c'est une période qui est difficile, y compris pour vendre une belle maison, même un prix, bon, voilà,
2: donc,
4: qui est intéressant pour l'acheteur.
2: Effectivement. Donc c'est un problème d'ensemble où l'on voit l'écroulement total et où l'on a peur pour ses proches, sa femme et ses enfants, au fond. Hein.
4: Oui, bien sûr. Et puis, bon, ce qui est très inquiétant, c'est que, bon, quand j'ai déposé le bilan, le mandataire m'a expliqué que nous avions la chance d'être en Alsace,
2: ouais,
4: et que l'on pouvait faire une faillite civile.
2: Ouais, ouais.
4: Suite à quoi je vous ai contacté. Le seul problème, c'est que les banques ne réagissent pas suffisamment vite, puisqu'il faut une condamnation pour faire le dossier. Et donc, ça fait un an que je suis cloué.
2: Oui, monsieur Régis, aussi long.
4: Je ne peux pas
2: rebondir. Monsieur Régis, même si vous aviez 35 milliards de dettes d'euros, c'est bien. Et personne ne vous a poursuivi, donc il n'y a aucun jugement ou une injonction de payer. Ou donc une contrainte par corps pour la RSI, etc., toutes ces belles choses de torture. Eh bien, ma foi, vous êtes encore un homme potable et qui n'est pas insolvable, malgré le poids de ces dettes qui, dans votre tête, pèserait ce poids. Donc, c'est vrai.
4: Oui.
2: Et demain, oui, vous pourrez... Oui. Donc, admettons, mais ça se fera, il n'y a aucun doute là-dessus, mais il faut bien vivre durant ce temps. On ne peut pas faire de projet, on a peur pour ses meubles, on est dans le dénuement et on vit comme un nomade à l'intérieur de sa maison dont on a déjà fait le deuil, n'est-ce pas?
4: Oui, c'est ça.
2: Et on aimerait bien vite prendre la valise et dire « Allez, au revoir » et aller ailleurs. Hein? Car vous êtes un homme très courageux, battant, vous n'êtes pas vieux et vous avez envie de rebondir. Mais sachez que le jour où vous avez une liquidation... Eh bien, vous l'aurez dans votre contexte, le dossier devrait être bien, bien façonné et tout, pour mettre en relief tout ce dont vous avez accouché aujourd'hui. Eh bien, dès lors, quand vous aurez le jugement, il faudra par la suite un jugement de clôture. Avec le jugement, il y aura l'ouverture, une clé, et un jour, il faut la fermeture. Car durant tout ce temps, vous ne pourrez pas être commerçant à votre compte, n'est-ce pas? Ni gérant d'entreprise, vous voyez? Donc, qu'est-ce qu'on fait dans ces cas-là? Eh bien, on en parlera, je vous dirai quelques idées. Mais bon, il faut être prudent. Et donc, pour l'immédiat, on espère qu'on arrive, que le dossier mature comme un bon Munster qui commence à devenir puant pour vous libérer. Alors, on se verra sans doute bientôt. Je vous dis bon courage, Régis.
4: Merci,
2: monsieur Fenel. Au revoir.
4: À bientôt.
1: Merci pour votre témoignage.
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1: Vous écoutez Radio Crésus avec une spéciale entrepreneur et nous avons un nouveau témoignage, celui de Joseph. Bonjour Joseph.
5: Bonjour.
1: Voilà, vous êtes sur Radio Crésus et nous vous écoutons. Exprimez-nous votre situation, la situation dans laquelle vous vous trouvez aujourd'hui. Quelles sont les difficultés auxquelles vous devez faire face ?
5: Eh ben en fait, moi j'ai une entreprise moyenne. J'ai eu des difficultés il y a quelques années. J'ai fait un déficit. Et ce déficit, j'ai pas réussi à résorber. J'ai refait un déficit il y a 2 ans. Je me suis mis en redressement judiciaire. Tout allait bien. Je suis sorti du redressement. Et puis à ce moment-là, je me suis fait matraquer par les banques. Une fois sorti du redressement, et puis j'ai pas réussi à relever la tête. Donc en fait, un redressement, c'est bien, mais après, tout le monde fonctionne et puis on n'arrive pas à s'en sortir.
2: Bonjour, monsieur Joseph Michel Knall.
5: Bonjour.
2: Je vous ai entendu, on s'est déjà rencontré. Votre cas est très intéressant car on parle de redressement judiciaire, c'est-à-dire à un moment donné, je crois que c'était courant 2011, vous dites stop, je n'en peux plus. Mais je n'ai plus les moyens de respecter les engagements ou les charges, n'est-ce pas, qui sont assez lourdes. Vous aviez une petite entreprise avec quelques personnels, donc c'est pas toujours évident. Et c'est une entreprise qui est spécialisée dans un décor d'état du bâtiment. Or, on sait bien que le bâtiment est aussi en chute. C'est donc un critère important. Il n'est non seulement en chute, mais les marges aussi se réduisent. Vous êtes d'accord avec moi?
5: Ah
2: voilà,
5: oui.
2: Voilà. Donc, l'intéressant pour, par exemple, pour les juristes autour de la table, c'est d'entendre dire que c'est bien, on peut avoir un redressement judiciaire qui est le palier avant la liquidation judiciaire.
5: Tout à fait. Mais moi, je croyais que ça allait me sauver, le redressement. J'y ai cru.
2: Oui. Et voilà, justement, nous allons en parler. Donc, vous avez... Après les périodes d'observation

0: pu le respecter. Pourquoi il a collé?
1: En fait, on me demandait, moi j'ai un plan d'apurement où j'ai première année 1% de remboursement. Je crois jusqu'à les trois premières années, c'est de 1 à 3%.
0: Ouais.
1: Le problème, c'est que la première année, donc je devais, en termes de chiffres, je devais rembourser 3000 euros la première année et je suis arrivé à 60 000.
0: Et comment cela?
1: Comment ça? Parce que la banque a fonctionné.
0: Elle a fonctionné avec votre accord ou pas?
1: Ah, pas du tout. Ils se sont servis, je leur devais un prêt. Ils se sont servis, ils ont pris une fois, en plus sans prévenir, hein, ils prenaient une fois 4 prélèvements, ce qui fait 6 000 euros, une fois 6 ou 7. Voilà, ils se sont régalés, ils faisaient vraiment comme ils le sentaient. Il y avait de l'argent sur le compte, ils se servaient.
0: Donc, dès que vous aviez une rentrée, etc., aussi les créances antérieures que vous aviez sur vos clients, des retenues de garantie, etc., ils se sont servis. D'une façon tout à fait illégale. Et tout cela vous a sans doute épuisé, hein. Vous avez essayé de dire aux banques, vous remettez ça au crédit de mon compte. Qu'est-ce qu'ils vous ont répondu?
1: Ah, rien du tout, hein.
0: Non, rien?
1: Non, rien du tout. C'est pas nous qui gérons, c'est la centrale. Nous, on n'y est pour rien.
0: Ouais.
1: Puis voilà, après essayez de... Voilà. Après, vous avez les AGS qui sont pas dans le plan d'épurement.
0: Ouais.
1: Les AGS, je leur devais 26 000 euros.
0: Oui, ça, c'est pas dans les plans d'apurement. Il faut les payer.
1: Mais par contre, c'est dans les dettes.
0: C'est dans les dettes.
1: Mais par contre, on vous met nulle part qu'il faut rembourser 26 000 euros la première année, parce que j'ai 12 mois pour les rembourser.
0: Vous avez tout à fait raison, donc c'est des choses qui ne sont pas très en règle entre un monde juridique très théorique, un monde judiciaire souvent théorique.
1: Tout à fait, après la pratique n'est pas du tout comme ça.
0: Mais la pratique est autre chose, et je dis toujours ça à Crésus, aux stagiaires juristes, que la pratique est très importante, il faut être comme un chien renifleur et relever les choses avant qu'on en parle et avant qu'on y soit confronté. Donc c'est un savoir pratique qui est important.
1: Moi, on m'a mis au pied levé, on me dit, cette année, il faut rembourser 26 000 euros.
0: Voilà.
1: Mais comment je fais? Avec le plan d'apurement, je devais rembourser 3 000 dans l'année.
0: Ouais.
1: La banque qui s'est servie sur 16 000 euros. Les AGS 26 000 euros, je veux dire, c'est pas la peine de faire un redressement judiciaire si pour derrière, c'est pas possible.
0: Non.
1: En même temps, l'hiver a été très dur, donc c'est vraiment pas le bon.
0: Et les marchés.
1: Pas le moment et ça m'a.
0: Et les marchés sont aussi en chute et tout, hein.
1: C'est très dur. Pour moi, c'est très dur et ouais.
0: Ça m'a épuisé. Mais je comprends. Vous avez eu beaucoup de mérite. Vous aurez la Légion d'honneur, monsieur, parce que des gens
1: En sachant que l'entreprise, elle a 13 ans quand même. Hein.
0: Mais oui, vous étiez courageux. Je vous ai vu. Pas... J'ai dit, voilà, mec bien. C'est vrai. Mais ma foi...
1: Ça épuise.
0: Et en plus, vous auriez droit au chômage, vous, monsieur?
1: Ah, pas du tout.
0: Nous non plus. Eh ben, dites donc, engagez-vous dans l'entreprise et vous serez vraiment au paradis, vous serez riche à plumer.
1: Non, eh bien, oui, à plumer, oui.
0: Riche à plumer. Ouais. Eh ben, dites donc, hein. On en apprend des belles, hein, quand les gens témoignent de leur vécu, hein, monsieur Joseph.
1: Et je vous assure que je me suis battu, hein, mais ils m'ont eu à l'usure. Hein.
0: Ouais. Ouais.
1: Alors que ils auraient fait ça comme c'était prévu au tribunal et ça aurait dû marcher comme sur des roulettes.
0: Mais toutes ces choses sont incomplètes, personne ne vous en parle au moment où il faut en parler. Ce n'est pas intégré dans la continuation même. Au fond, vous avez découvert au fur et à mesure de vos engagements les choses de la vie de l'entrepreneur.
1: Exactement.
0: Sous tous les aspects, de A à Z. Vous voyez, maintenant, vous êtes un praticien accompli.
1: Oui, oui.
0: Mais vous n'avez pas droit, vous n'avez pas droit aux félicitations, ni à une prime de sortie, à rien du tout, hein. Un coup de pied au cul, hein.
1: Bah écoutez, moi j'ai fait à un moment donné.

0: Et j'ai fait, j'avais 20 employés. Donc j'ai fait vivre 20 familles, tout ça pour que quand ça marche pas, j'ai même pas droit aux ACIDIC, ni au SMIC, ni à rien du tout, quoi. Donc le système, il est vraiment mal foutu et assez injuste.
1: Ah, faut vous engager dans la politique, hein. Faites comme Mélenchon, hein, ça marche, vous voyez, il est bien payé,
0: C'est
1: lui.
0: peut-être comme ça qu'on se fait bien, oui,
1: Ah
0: c'est comme
1: ouais.
0: ça qu'on se fait un peu d'argent.
1: Absolument.
0: Hein.
1: Ok, ben je vous remercie beaucoup, hein, et j'espère qu'on
0: Je
1: se
0: vous en
1: verra
0: prie.
1: bientôt.
0: À
1: Allez,
0: bientôt, monsieur
1: au
0: Pierre.
1: revoir.
0: Bonjour.
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3: Vous êtes toujours sur Radio Crésus et nous enchaînons pour cette spéciale entrepreneur avec Cécile. Bonjour Cécile.
4: Oui, bonjour.
3: Voilà, vous êtes à l'antenne avec Michel Kneul, également Dibaldi Gazimov et Monsieur Staoni, Régis Salter, qui vous écoute. Parlez-nous.
4: Ben voilà, en fait, nous on a repris un fonds de commerce il y a 3 ans environ, dans le nord de l'Alsace, et ben, en fait, dès le départ, on a eu pas mal de difficultés. Et en fait, on n'a pas réussi à redresser la barre du tout. Et jusqu'à ce qu'on décide d'arrêter l'activité, en fait.
3: D'accord. Et
4: Voilà.
3: donc, c'était quel type d'activité?
4: C'était une pâtisserie.
3: Et donc, vous êtes retrouvé, si je puis dire, dans le pétrin?
4: Ben, dès le départ, en fait, on n'a pas du tout réussi à faire le chiffre qu'on espérait. Et ben, en fait, on n'arrivait pas à en vivre au départ. Et on. Ouais.
1: Madame Cécile, bonjour, Michel Knall.
4: Oui, bonjour.
1: Ben oui, j'ai eu beaucoup de plaisir à vous rencontrer à chaque fois. Vos tribulations ne sont pas terminées car vous êtes une femme mariée avec des enfants. Vous étiez vraiment magnifique en créant ou en rachetant un petit commerce. Et c'est là où les problèmes ont commencé, madame, parce que vous n'êtes pas la seule. On rachète une petite affaire, elle vous plaît, le village est beau. Et puis voilà, on ne discute même pas du prix du fonds. La banque vous dit oui, elle finance, mais signez madame, amenez aussi votre mari, il signera aussi, il est caution solidaire, vous aimez, oui. Et puis voilà, on est engagé, embarqué dans une aventure.
4: Oui.
1: Eh oui, c'est comme ça. Et donc, aujourd'hui, vous voyez un peu l'inventaire de ce qui est bon, parce que vous êtes une merveilleuse professionnelle, je sais vos pâtisseries, ma foi, j'en rêve des fois, parce que. J'en trouve à un endroit équivalent au vôtre, mais le vôtre est encore supérieur. Le fameux Kühlopfen,
4: Merci.
1: il mériterait d'avoir la médaille vraiment d'or. Il est sublime, sublime.
4: Merci.
1: Ouais. Mais je n'ose plus vous en demander parce que je veux les payer et je veux pas que vous me les offriez. Il est magnifique.
4: Bon,
1: Donc,
4: c'était la moindre des choses.
1: non, mais, oh, madame Cécile. D'autant plus en creusant, j'ai même connu vos aïeux, vous voyez. Moi-même, je deviens maintenant un vieux senior. Hein. Donc, effectivement, en creusant, on s'élargit le cercle et on voit le champ de bataille de la vie. Combien de nos amis, connaissances ont déjà disparu depuis lors. Hein. Et ce n'est pas fini. On va aussi y passer un jour. Mais je passerai avant vous. Hein. Je
4: Oui.
1: suis très près du ciel, madame. Vous voyez. Donc, votre affaire intéressante sur ce point. Un engagement, il ne doit pas être impulsif, car on a coup de cœur, c'est comme l'amour, madame. Il faut réfléchir à deux fois. Vous voyez?
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5: Bonjour, bienvenue sur Radio Crésus pour ce Flash Info. Au sujet aujourd'hui, au supermarché, les règles de contrôle et de surveillance vidéo. Donc, face au développement du vol à l'étalage et des comportements irrespectueux, un certain nombre de commerçants fait appel à des sociétés de surveillance qui mettent en place des vigiles ou installent des matériels de surveillance vidéo. Donc, nous allons voir quelles sont les règles en la matière. Dans quel cadre un vigile peut-il interpeller une personne ?
6: Alors c'est un cadre assez restrictif puisque un vigile ne pourra intervenir qu'à l'intérieur des bâtiments du supermarché, dans, en tout cas dans la limite des lieux dont ils ont la garde. Ça veut dire qu'ils vont intervenir à la fois dans les centres commerciaux, mais également sur les parkings qui vont constituer la limite de la zone d'intervention des vigiles.
5: Quelles sont les possibilités d'action des vigiles ?
6: Ce sont des possibilités relativement limitées. Donc ils vont pouvoir simplement procéder à un examen visuel des sacs transportés par les clients. Ils ne peuvent pas procéder à une fouille, sauf bien sûr si le client est d'accord. Ils ont la possibilité aussi, un petit peu comme dans les aéroports, de procéder à des palpations de sécurité, mais sous conditions extrêmement restrictives. Donc pour pouvoir faire ces palpations de sécurité, le vigile doit pouvoir présenter une habilitation préfectorale. Le motif de la fouille doit être lié à l'existence de menaces graves pour la sécurité des autres clients. Par exemple, si on identifie qu'une personne transporte une arme. Et le vigile doit absolument être du même sexe que la personne qui doit être confrontée à la palpation. Enfin, dernière possibilité de contrôle pour les vigiles, c'est qu'en cas de flagrant délit, ils peuvent effectivement appréhender la personne auteur de l'infraction, lui demander de rester sur place et prévenir les autorités de police.
5: Que faire en cas d'abus ?
6: Alors si un vigile outrepasse ses pouvoirs légaux, il y a deux possibilités de recours pour les personnes qui sont victimes. D'une part, le client va pouvoir demander à ce que les autorités de police soient contactées ou les contacter lui-même pour faire part du comportement du vigile. Et d'autre part, le client peut bien sûr adresser une réclamation à la direction du supermarché et engager une action en responsabilité pour être dédommagé s'il a subi un préjudice, comme par exemple de la diffamation ou lié au fait qu'on a été contrôlé ou des relevés d'identité injustifiés.
5: Quelles sont les zones qui peuvent être soumises à vidéosurveillance ?
6: En matière de surveillance vidéo, les caméras doivent être placées toujours de telle manière à éviter de porter atteinte à la vie privée des personnes qui circulent dans les zones commerciales. Donc ça veut dire qu'elles vont pouvoir être disposées uniquement dans les zones où les personnes circulent, donc le parking, les allées du magasin, les zones de caisse, et également bien sûr dans les zones marchandes. Ce qui veut dire qu'on exclut bien sûr le fait de poser des caméras dans tout ce qui est toilette et cabine d'essayage. Ce qu'on peut retenir également par rapport aux caméras, c'est que le système ne doit pas être utilisé pour vérifier que les employés font correctement leur travail. Il peut être utilisé pour surveiller la caisse pour éviter les vols, mais pas pour contrôler le travail des employés.
5: Quelles sont les informations à fournir aux clients en matière de vidéosurveillance ?
6: Il y a un certain nombre d'informations, notamment le fait, bien sûr, qu'existe un système de vidéosurveillance dans ce commerce précis. L'identité du responsable du dispositif, très souvent, c'est bien sûr la direction du magasin. Et doit également y avoir l'information sur les modalités du droit d'accès aux images. Donc on doit pouvoir savoir comment faire pour contrôler ce qui a été filmé. Et les possibilités de révision et d'effacement aussi de ces données, bien évidemment. Ça doit être apposé, tout ça, ces informations, sur un panneau visible dans la zone commerciale.
5: Et pendant combien de temps les images sont-elles conservées ?
6: Alors, si aucune infraction n'est constatée sur ce qui est filmé, les informations ne peuvent être conservées par le supermarché que pendant un mois. Bien sûr, si une infraction est constatée, les images à ce moment-là vont être conservées beaucoup plus longtemps puisqu'elles sont extraites du dispositif de surveillance du supermarché et transmises aux autorités de police jusqu'à ce que l'enquête soit terminée.
5: Merci, à bientôt pour un prochain Flash Info.
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2: Bonjour à tous et bienvenue sur Radio Crésus pour ce nouveau Flash Info Conso avec un zoom aujourd'hui sur le dépannage à domicile. Alors le dépannage à domicile est un secteur conflictuel. En effet, les dépanneurs interviennent souvent en situation d'urgence, plaçant le consommateur dans un contexte peu favorable à la réflexion. Cela entraîne fréquemment des facturations au montant élevé, disproportionnées par rapport à l'importance de l'intervention du dépanneur. Afin d'éviter toute confusion, il est important de connaître la réglementation. Alors Marilyn Wächter de la Chambre de consommation d'Alsace, pouvez-vous nous dire, répondre à cette question, bénéficie-t-on d'un délai de rétractation en matière de dépannage à domicile ?
3: En fait non, dépannage et démarchage à domicile ne sont pas assimilables, il ne faut pas les confondre. La loi n'a prévu par exemple aucun délai de rétractation dans le cadre d'un dépannage à domicile. Une fois que le contrat est conclu, il est fermé définitif. En plus, c'est une prestation qui se réalise souvent immédiatement, ce qui va empêcher tout retour en arrière potentiel.
2: Alors comment savoir si l'on paie le juste prix ?
3: C'est une question épineuse, puisque le prix de l'intervention d'un dépanneur à domicile n'est pas réglementé. C'est un prix qui est fixé librement par chaque professionnel. Et à ce moment-là, le prix juste, c'est vraiment quelque chose qui est soumis à interprétation. Et ces tarifs vont donc varier d'un professionnel à l'autre. C'est d'ailleurs extrêmement variable. Il faut simplement comparer les tarifs avant, en appelant plusieurs dépanneurs. Alors, ce qu'il faut savoir, c'est que la loi contraint seulement les professionnels à communiquer leurs tarifs avant l'intervention à leurs clients.
2: Est-ce qu'une information verbale sur les tarifs est-elle suffisante ?
3: Non, il faut obligatoirement une information écrite sur les tarifs pratiqués par l'entreprise. C'est un document qui est formaté d'ailleurs, ça doit comporter certaines mentions qui sont obligatoires. Alors par exemple dans ces mentions, on peut citer le taux horaire de main d'œuvre qui doit être mentionné toute taxe comprise, mais également les frais de déplacement ou le fait que le devis soit payant ou gratuit.
2: Justement, par rapport au devis, le devis est-il obligatoire en matière de dépannage à domicile ?
3: Alors, il ne va être obligatoire que si la prestation prévue est d'un montant égal ou supérieur à 150 euros. Le devis en lui-même, d'ailleurs, peut être payant ou gratuit. Alors, lorsque le montant des travaux à prévoir est inférieur à cette somme de 150 euros, le client peut tout de même exiger la remise d'un devis. S'il le demande, le professionnel doit l'établir, en principe. Alors attention, il faut simplement retenir qu'il n'y a aucune obligation de devis si l'intervention se fait dans le cadre de ce qu'on appelle une urgence absolue. Donc, si on doit donner un exemple, ce serait par exemple une inondation qui va menacer la totalité d'un immeuble.
2: D'accord. Alors vous dites que le devis est obligatoire à partir de 150 euros. S'agit-il de 150 euros hors taxe ou toute taxe comprise ?
3: Ça va être un prix toute taxe comprise dans ce contexte.
2: D'accord. Le dépanneur est-il obligé d'établir une facture ?
3: La facture, elle est obligatoire uniquement à partir d'un montant égal ou supérieur à 25 euros. C'est quand même beaucoup plus bas qu'au niveau de l'obligation sur devis. Et là aussi, lorsque le prix est inférieur à ces 25 euros, sur demande du client, le professionnel va quand même être obligé d'établir une facture.
2: Et là encore, il s'agit de 25 euros
3: TTC.
2: TTC.
3: Oui, exactement.
2: Alors, autre question, quelles sont les activités concernées par la réglementation sur le dépannage à domicile ?
3: Alors, c'est assez réglementé. Ça va concerner un ensemble d'activités dans le domaine du bâtiment et de l'équipement de la maison. Si le dépanneur intervient pour une réparation, un dépannage pour quelque chose qui ne fonctionne plus, un entretien, le remplacement de matériel, mais aussi l'ajout de pièces si on a déjà fait faire des travaux et qu'il manquait des petites choses.
2: Alors, dernière question, quelle est la vigilance que l'on doit avoir lorsque l'on cherche un dépanneur ?
3: Vaste question en fait, il n'y a pas de mécanisme réellement efficace, on ne peut pas avoir de truc absolu qui évite d'avoir des problèmes, mais on peut citer certaines erreurs qui vaut mieux éviter si on veut contourner le pire, je dirais. Alors par exemple, il est déconseillé de contacter des professionnels qui se figureraient sur des petits cartons laissés uniquement en boîte aux lettres, c'est généralement uniquement publicitaire. Il ne faut pas non plus se fier à un sigle qu'on voit un petit peu partout actuellement qui est AFCDE. qui veut dire Association française de défense des consommateurs européens. Il faut savoir que c'est un organisme qui regroupe uniquement des professionnels, c'est absolument pas une association de défense des consommateurs en réalité, hein. Il ne faut pas non plus se fier aux mentions agréées par les grandes marques. Généralement, ça n'apporte pas de réel plus sur la compétence des dépanneurs. Et enfin, il faut éviter d'accepter que la prestation aille au-delà de ce que vous demandez au départ si le professionnel ne vous remet pas de vie.
2: Eh bien, merci beaucoup Marilyn Wächter pour ces précisions sur le dépannage à domicile. À bientôt sur Radio Crésus.
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2: Dans ce milieu fermé, Bruno apprécie l'échange mutuel avec les autres surveillants comme une source d'enrichissement humain.
1: 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On a aussi des collègues qui viennent de tous horizons. Donc ça permet d'avoir des expériences des uns et des autres quand on discute, quand on partage des moments de convivialité. C'est un esprit de camaraderie, comme quand on a une équipe de foot, voilà, on est sur le terrain, on doit jouer ensemble. Nous c'est notre cas, c'est pareil.
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0: on a des négociations qui vont être des fois ardues.
1: Pierre Marx, directeur indépendant d'un magasin Intermarché.
0: Comment accepter que certaines multinationales sortent du 12-15% de résultats? Je ne parle pas de marge, je parle de résultats, alors que moi, dans mon entreprise, je suis à 1%, je sors 1% de résultats. Donc il faut qu'on puisse arriver à concilier le tout. Donc c'est vrai qu'après, les approches peuvent être différentes en fonction des entreprises qu'on a aussi en face de nous et de leur stratégie commerciale.
2: Aujourd'hui, nous sommes avec une centrale d'achat qui s'appelle Cora et Match, à travers de Provera.
1: Yves Zer, président de Coop Alsace.
2: Ce sont des gens de qualité, mais au bout, ben malheureusement, les fournisseurs ils réagissent en termes de parts de marché. Leclerc, avec nous et quelques autres, c'est 18% de parts de marché. La centrale actuelle, c'est 4-5% de parts de marché. Les fournisseurs ne font pas le même prix. C'est aussi simple que cela.
3: Très concrètement, j'ai d'abord demandé à l'ensemble des acheteurs des centres Leclerc, au niveau national et au niveau régional.
1: Michel-Édouard Leclerc, président des centres Leclerc.
3: De s'opposer aux énièmes augmentations tarifaires des grandes marques des fournisseurs. Je ne parle pas là de l'agriculture, des PME, des artisans. Je parle des grandes marques internationales. J'ai proposé qu'on mette le holà à la succession des hausses que les consommateurs ont supportées depuis 2 ans. D'abord parce que les marchés de matières premières se retournent. Les industriels ont eu beau jeu de s'abriter derrière la hausse de l'inflation des matières premières pour justifier la hausse des tarifs. Maintenant que le cours du blé redescend, maintenant que le cours du pétrole repart un peu à la baisse et maintenant que les produits laitiers, le secteur des produits laitiers est plus sage, il faut faire profiter les consommateurs de ce revirement de marché et pas simplement avec des promos ou des opérations commerciales limitées, mais vraiment avec des baisses de tarifs. Donc c'est pas le moment de nous amener des hausses de tarifs, j'ai dit non, ça va grincer des dents, mais même je pense que nos acheteurs doivent pouvoir négocier sur ces secteurs-là, les produits à base de céréales ou de produits de lait, et il faut qu'on puisse obtenir des baisses de prix d'ici la fin de l'année. Je comprends très bien que c'est pas parce que le cours du blé descend que tout de suite le cours de la biscotte et du biscuit baisse, il y a un temps de transformation du produit, mais je mise sur un objectif très simple. L'inflation était de 4-4,5% en moyenne en France sur les biens de grande consommation en rythme manuel. Je veux qu'elle redescende en dessous de 2%, en tout cas dans l'offre des centres Leclerc d'ici la fin de l'année. Les premiers prix dans les centres Leclerc sont moins chers que les prix dans les hard discount allemands opérant en France, un régime fiscal identique. Et je pense que c'est même vrai aussi pour les gammes premiers prix de nos prestigieux concurrents hypermarchés. Vous savez, on a tendance à dire que le hard discount est moins cher. C'est vrai que c'est une formidable opportunité parce que ce sont des produits pas chers, mais les gammes premiers prix, tiens, je ne vais pas parler que de Leclerc, de Carrefour ou d'Auchan, sont tout à fait aussi bon marché, voire meilleur marché que les gammes de premier prix de certains hard discounters. Et donc notre objectif à nous, c'est de continuer à développer cette offre parce que ça correspond à une nécessité non seulement pour les gens les plus pauvres, mais même tout simplement, il faut que ce soit dans le choix, il faut qu'on puisse développer des gammes premier prix en France, beaucoup plus qu'il n'y en a. Et en Allemagne, il y en a beaucoup. C'est le nombre qui fait que l'Allemagne est plus attractive. Mais en termes de prix, aujourd'hui, sur les premiers prix, je pense qu'on tient largement la distance. La preuve, c'est un scoop que je vous dis. Vous savez que je dirige j'ai créé une centrale d'achat européenne avec des partenaires allemands du groupe Rewe, avec Colruyt en Belgique, avec les Coop Suisses et avec Conad en Italie. Et c'est Leclerc qui va fournir une grande partie des produits à marque de distributeurs vendus par tous ces réseaux dans tous ces pays-là.
4: Je crois que là, on fait une grave confusion.
1: Paul Kapler, ancien cadre dans la grande distribution.
4: En pensant que les hard discounters ont des produits premier prix et qu'il faut se battre avec les hard discounters avec des produits premier prix. Car les produits du hard discount ne correspondent pas à la notion de produit premier prix. Quand on va dans un magasin comme Aldi ou Lidl, il y a un certain nombre de produits d'ailleurs qui sont certifiés par des comparaisons de produits qui ont des certifications qualité, enfin plus précisément en Allemagne d'ailleurs, que ce soit des produits de type produits d'hygiène, d'entretien ou des produits alimentaires. Donc, et puis il y a en alimentaire d'ailleurs dans ces magasins des produits hyper sophistiqués. Enfin, quand je dis produits hyper sophistiqués, ça veut dire par exemple de l'huile d'olive pressée à froid, etc. Ou de plus en plus désormais de produits résultant de l'agriculture, donc de produits biologiques. Et donc, il faut absolument éviter de faire cette confusion. Le produit premier prix, il n'est pas au niveau, et de, loin s'en faut, qualitatif des produits des sociétés de hard discount.
0: Je ne veux pas occulter le fait en disant non, mais c'est vrai que les produits qualitativement de premier prix n'ont pas la même, forcément la même qualité, les mêmes qualités gustatives que des produits un peu plus haut de gamme.
1: Pierre Marx, directeur indépendant d'un magasin Intermarché.
0: Et c'est logique, aujourd'hui, dans le marketing, la pub télé, ça se paye, les services de recherche, parce qu'ils ont sorti des nouveaux produits, et puis le temps que ce nouveau produit s'installe, tout ça se paye. Donc la marque va avoir une valeur ajoutée qui sera plus importante. Maintenant, le premier prix, le but qu'on lui demande, c'est d'être premier prix et d'être basique. Alors, mais derrière, il y aura des produits de premier prix qui seront avec un rapport qualité-prix qui seront compétitifs. Si le prix est vraiment trop bas et que la qualité est mauvaise, je vais prendre un exemple, mais criant. La rentrée des classes. On a une liste d'Arcos avec rentrée des classes, essentiellement des produits scolaires et beaucoup de produits en premier prix. Mais la liste d'Arcos a un succès très relatif parce que les feutres à l'eau, quand ils seront morts au bout de 5 semaines, que le cahier qui doit faire toute l'année et puis qu'au mois de décembre, il est complètement déstructuré, il y a du premier prix qui existe. On en offre, on peut pas, il faut pas qu'on l'occulte. Il y a une partie des consommateurs en a besoin.
4: Alors c'est vrai qu'il y a peut-être eu, dans l'intention des distributeurs français par exemple, en lançant des produits premier prix, une idée qui était de dire, voilà, moi j'ai des produits qui sont encore moins chers que le hard discount. Ça, c'est sûrement vrai. Mais plus rien n'est comparable. C'est-à-dire, je ne peux pas comparer une Logan à une Laguna. Voilà, ce n'est pas exactement le même produit. Donc, ça peut être un produit qui répond à la même fonction. Si j'ai des pâtes premier prix, ça répond à la fonction pâtes. Mais à la demande pâte, mais ce n'est pas le même produit, et il y a un problème de matière première, etc. Et là où le problème est peut-être le plus grave, ce n'est pas dans les pâtes sont peut-être simplement moins bonnes, mais finalement, au départ, c'est toujours du blé. Je ne crois pas qu'il y ait un vrai souci à ce niveau-là. Le problème, c'est pour tous les produits un peu plus complexes, du genre biscuit ou autre, où les pourcentages de matière grasse, du type de matière grasse et autres, peuvent être quasiment dangereux. Donc là, on va dire qu'il y a un vrai souci et qu'il y a sûrement eu un gros dérapage. Et pour aller au bout du raisonnement, il y a une enseigne qui a mis en place des produits vrac, dans le but, soi-disant, de permettre aux plus démunis d'acquérir la quantité de produits qui leur est strictement nécessaire. Bon, c'est pas tout à fait ça quand même, parce que le plus gros chiffre d'affaires de ces rayons vrac est constitué par les confiseries, et jusqu'à preuve du contraire, on peut pas dire que ça soit un produit ni indispensable, ni particulièrement sur le plan diététique satisfaisant. Donc là aussi, il y a une forme de dérive. Donc, je dirais, concernant les produits premier prix, il faut quand même être extrêmement prudent et réservé, quand le budget le permet, quoi.
1: La
0: La pression sur les prix, sincèrement, elle a toujours été présente. Elle a toujours été présente. Elle a été oubliée sur, je pense, la loi Galland nous a tous anesthésiés.
3: La nouvelle loi, la loi LME, la nouvelle loi qui a été votée au Parlement cet été, va nous donner la possibilité de faire des baisses directes de prix. Elle nous autorise à négocier les tarifs des industriels, ce qui n'était pas le cas jusqu'à aujourd'hui. Elle nous autorise à répercuter nos marges directement aux consommateurs. Et donc, on sera plus obligé de passer par des promos occasionnelles.
4: Là où le distributeur français, en plus, était handicapé, c'est que, de par la loi Galland, non seulement on lui cédait, mettons, à 70, mais sur les 70, il y avait 20 ou 30% de ristourne, c'est-à-dire de marge arrière, qu'il ne pouvait pas appliquer aux consommateurs, puisque la loi l'interdisait. Donc, en définitive, il y a eu des écarts de prix aux consommateurs qui étaient tout à fait inacceptables.
3: Actuellement, nous sommes dans un rapport de force qui se crée avec les grands industriels. Les grands industriels voudraient... pendant longtemps dit au grand public que s'ils augmentaient leurs prix, c'était pas de leur faute, c'était à cause de la hausse des matières premières. Ce qui n'est pas faux non plus, hein, d'accord ? Mais voilà, à partir du moment où le cours du blé est descendu de 40% depuis le mois de juin, à partir du moment où le cours du lait industriel qui rentre dans la fabrication des biscuits, de tas de préparations ultra frais a baissé, eh ben, il faut aussi que les tarifs baissent en proportion. Et ce discours-là, ils ne l'ont pas. Ils ne veulent pas, comme ils disent, excusez du peu, détruire de la valeur. Et c'est toujours dur de baisser ses prix une fois qu'on les a augmentés. Bah, tant pis, il faut le faire, parce que c'est une des conditions de la réassurance pour les consommateurs. Les consommateurs aujourd'hui, qui sont aussi des petits épargnants, qui sont des retraités, qui sont des salariés, ces consommateurs ne sont pas comme aux États-Unis complètement... ils ne sont pas en train de se précipiter dans les banques pour retirer leurs avoirs. On a une réglementation qui est plus solide. Mais quand même, ils se posent la question du futur et ils n'ont pas envie de se faire avoir. Hein. Donc il faut répondre à cette demande par une lecture directe de la baisse de prix.
4: Si je veux vendre un produit sur un marché où le produit bénéficie d'une grande notoriété, où il est très peu concurrencé, je peux toujours... dans une idée de dire il faut que je fasse le maximum de marge, de profit, etc., je peux me dire, voilà, je fixe le prix le plus élevé possible pour ce produit. Moi, fabricant, je suis fabricant, je sais qu'il doit être vendu à 100 au consommateur, donc je vais le vendre au distributeur 70, le consommateur va payer ce prix-là. Donc je peux le vendre 70, si ou 50. Et si je suis en Allemagne et qu'il existe un produit sur le marché qui est vendu à 80, et si je veux m'implanter sur ce marché, je suis obligé de faire des efforts pour que, à la fois, dire mon produit est meilleur, mais le fait qu'il soit meilleur, ça suffit pas forcément pour le vendre, donc je suis peut-être obligé de baisser le prix. Et c'est grosso modo ce qui se passe avec la Lacelnet, par exemple, qui est beaucoup moins cher en Allemagne, parce que L'Oréal qui fournit ce produit... le cède au distributeur allemand à des conditions qui sont inférieures à celles qu'il pratique pour la distribution française. Donc là, c'est pas du tout le distributeur qui est en cause. Il se prend pas plus de marge sur ce produit en France, mais simplement en Allemagne, les conditions de cession sont plus avantageuses.
3: 60 millions de consommateurs a dénoncé, ou en tout cas a tiré l'attention sur les modifications de packaging indûment proposées par certains industriels. D'abord, j'ai touché du bois et j'ai bien regardé que nos marques de distributeurs et les fabricants de nos marques de distributeurs ne se sont pas pliés au même jeu. Donc ça va, je témoigne que non.

tous les centres Leclerc, investir dans des campagnes de publicité, dans des actions importantes sur les 6 prochains mois, effectivement pour fustiger ceux qui voudront faire passer l'inflation par nous, hein, mais aussi pour rassurer les consommateurs sur notre rôle et notre action.

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1: Bonjour et bienvenue sur ce nouveau Flash Info Conso sur Radio Crésus. Alors aujourd'hui, on va traiter le thème de l'achat par Internet, donc le commerce électronique. Alors ce qu'on appelle le commerce électronique ou e-commerce, c'est l'utilisation d'un média électronique pour la réalisation d'une transaction commerciale. La plupart du temps, il s'agit de la vente de produits à travers le réseau Internet, mais le terme de e-commerce englobe aussi les mécanismes d'achat par Internet. Alors ces dernières années, il est devenu parmi les contrats conclus à distance l'un des plus utilisés, notamment en raison de la facilité et de la rapidité d'utilisation.
2: Les activités de commerce sur Internet peuvent porter sur différentes choses, donc l'achat de biens neufs ou usagés pour les revendre, la prestation de services, y compris les services d'hébergement, de transport, de restauration et de loisirs. Il faut savoir qu'il y a certains produits qui ne peuvent pas être commercialisés sur Internet, comme par exemple le tabac.
1: Quelles sont les obligations du commerçant quant à l'utilisation et à la mise à disposition des données personnelles ?
2: Donc depuis 2006, les sites Internet n'ont plus l'obligation d'être déclarés à la Commission nationale de l'informatique et des libertés. Mais si un traitement de données personnelles est effectué au moyen d'un site Internet, il faut que le commerçant déclare le site Internet.
1: Le commerçant peut-il m'envoyer des emails régulièrement ?
2: Donc il faut savoir que pour envoyer un mail commercial, le commerçant doit disposer de l'accord du destinataire qui est donné au moment de la collecte du courriel. Sauf si la personne est déjà cliente et que la prospection concerne des produits identiques à ceux qui ont déjà été fournis par l'entreprise ou si la prospection n'est pas de nature commerciale, par exemple caritative. Dans ces deux cas, il faut qu'au moment de la collecte de l'adresse mail, la personne ait été avertie de l'utilisation pour la prospection et de sa possibilité de s'y opposer.
1: Et quelles sont les mentions que doit faire apparaître le professionnel sur le site ?
2: Donc sur le site, il y a différents éléments que le professionnel doit faire apparaître, comme les moyens techniques permettant à l'utilisateur, avant la conclusion du contrat, d'identifier les erreurs et de les corriger. Ensuite, les langues proposées pour la conclusion du contrat. Il faut aussi qu'apparaissent les modalités d'archivage de la commande. Donc il faut savoir que pour une commande à partir de 120 €, elle va être archivée pendant 10 ans. Puis il faut qu'apparaissent les moyens de consulter les règles professionnelles et commerciales auxquelles le vendeur est soumis, donc notamment les conditions générales de vente du commerçant. Le consommateur doit avoir facilement accès à certaines informations qui permettent d'identifier le vendeur et les modalités de vente. Donc ça va être par exemple la raison sociale, l'adresse de la société, l'adresse mail et le numéro d'inscription RCS notamment.
1: Quelles sont les étapes liées à l'achat en ligne ?
2: Donc pour l'achat en ligne, il y a trois étapes obligatoires que l'e-marchand est tenu de présenter. Donc premièrement, il y a la visualisation du détail de la commande et de son prix total. Ensuite, la correction d'éventuelles erreurs. Puis, pour finir, la confirmation de la commande. Donc la commande, elle sera conclue définitivement si le consommateur a été dans la possibilité de vérifier le prix total et de corriger ses erreurs. Donc on parle d'un système de double clic. Le premier clic pour la validation de la commande et le second clic pour la confirmation définitive de la commande.
1: Comment fonctionne le droit de rétractation dans le cadre d'un achat sur Internet ?
2: L'acheteur en ligne a un droit de rétractation de 7 jours, qui court à partir du lendemain où il rentre en possession du bien, ou à partir du lendemain où il accepte l'offre pour une prestation de service. L'acheteur ne sera pas tenu de justifier sa rétractation, et ce droit de rétractation s'applique aussi bien aux produits neufs qu'aux produits soldés, d'occasion ou en déstockage. Il faut savoir que le vendeur est tenu de rembourser le produit non dégradé et les frais d'une livraison normale dans les 30 jours après la réception. Petite note, le délai de rétractation sera bientôt porté à 14 jours. Et le remboursement devra être aussi fait dans les 14 jours après réception.
1: Et quels sont les produits exclus du droit de rétractation ?
2: Alors, il faut savoir que, oui, certains produits ou prestations de services ne sont pas soumis au droit de rétractation et ne peuvent pas être remboursés, à condition toutefois que cela soit clairement mentionné pendant l'achat. Donc, quelques exemples de produits qui ne rentrent pas dans le domaine du droit de rétractation. Donc, ce sont les produits sur mesure, les produits ne pouvant pas être par nature réexpédiés, les produits périssables, les produits alimentaires par exemple, les CD, DVD s'ils ont été ouverts par le consommateur, la presse, donc journaux périodiques ou magazines, et les prestations de services d'hébergement, de transport, de restauration ou de loisirs.
1: Le commerçant qui vend sur Internet peut-il engager sa responsabilité ?
2: Alors oui, la loi pose un principe de présomption de responsabilité du vendeur en ligne en énonçant qu'il est responsable de plein droit de la bonne fin de la vente jusqu'à la livraison du produit à l'acheteur, que celle-ci soit exécutée par lui ou par un autre prestataire de service. Donc en cas de livraison d'un produit endommagé, de perte ou de vol du produit commandé, l'acheteur pourra donc se retourner directement vers le vendeur en ligne pour demander le remboursement ou le remplacement du bien ou service en cause. Et il faut savoir que le vendeur ne pourra pas s'exonérer en invoquant la faute de la société de livraison.
1: Merci beaucoup pour toutes ces précisions et à bientôt pour un nouveau Flash Info Conso.
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1: Bienvenue sur Radio Crésus pour un nouveau Flash Info Conso. Aujourd'hui, faire réparer son véhicule chez un garagiste.
2: Oui, le garagiste est un professionnel souvent incontournable lorsqu'une voiture tombe en panne. En lui confiant la voiture, on escompte la récupérer en parfait état de marche, avec un coût d'intervention qui sera en principe maîtrisé. Mais il arrive que certains clients puissent rencontrer des problèmes, une facture exagérément gonflée ou un véhicule qui retombe en panne peu de temps après. Alors il existe quelques précautions à prendre pour que tout se passe au mieux.
1: Alors justement, Marilyn Vechter, comment s'assurer du prix de la réparation au moment où l'on dépose son véhicule ?
2: Alors, les prix sont fixés librement par chaque garagiste. Il s'agit d'un secteur qui n'est pas soumis à une réglementation des prix, c'est la libre concurrence. Par contre, les garagistes ont l'obligation d'afficher les prix à la fois à l'entrée du garage, mais aussi dans le hall de réception du public. Alors, il est essentiel de s'y référer avant qu'on fasse toute demande de réparation.
1: Est-ce que le garagiste doit obligatoirement remettre un devis ?
2: Alors, dans le secteur de la réparation automobile, le devis n'est pas obligatoire. On peut remettre un document qui, dans ce cas-là, d'ailleurs, s'appelle ordre de réparation, mais ça se fera uniquement si le client en fait la demande.
1: Alors pourquoi est-il important de se faire remettre justement cet ordre de réparation ?
2: Alors c'est un document qui, même s'il n'est pas obligatoire, présente de nombreux avantages pour le client. On peut en citer quelques-uns. C'est d'abord la preuve des réparations qu'on a demandées au garagiste. Ça peut éviter de se voir facturer des réparations non demandées. Ça servira également à établir la responsabilité du garagiste si ce dernier n'a pas effectué toutes les réparations que l'on demande, ou encore ça permet de fixer un délai de réparation.
1: Et le garagiste a-t-il l'obligation de prêter un véhicule pendant le temps des réparations ?
2: Alors non, le garagiste n'a jamais l'obligation de prêter un véhicule, en tout cas pas gratuitement. Il va le faire si le client dispose d'une assurance qui permette de prendre en charge le coût d'un véhicule de remplacement, ou alors le client peut lui négocier directement avec le garagiste le prêt d'un tel véhicule, mais évidemment à ce moment-là, il s'agira de négocier aussi le prix du prêt. Ça ne se fera pas gratuitement.
1: Alors justement, sur la question du prix, la facture est-elle obligatoire ?
2: Alors la facture va être obligatoire pour le garagiste à partir d'un montant minimum de 25 euros. Et elle devra être établie en double exemplaire. Elle devra être établie en double exemplaire et mentionner les détails de chaque prestation qui ont été effectuées par le garagiste, avec un décompte détaillé, notamment au niveau des pièces, de tous les produits utilisés. Et il devra également figurer le mode de calcul pour tout ce qui est main-d'œuvre.
1: Et si cette facture, finalement, comprend des réparations que je n'ai pas demandées, que se passe-t-il ?
2: Alors, les moyens d'action du client dans ce cas-là ne seront pas les mêmes, justement, selon
1: qu'on nous a remis un ordre de réparation.
2: Donc, les moyens d'action du client ne seront pas les mêmes selon qu'on a remis un ordre de réparation ou pas. Effectivement, quand un ordre de réparation, décidément, quand un ordre de réparation a été établi, le garagiste ne pourra pas réclamer la facture des prestations supplémentaires qui ont été faites sans l'accord du client. Par contre, quand il n'y a pas d'ordre de réparation, ça sera très difficile au client de contester parce qu'il ne pourra pas prouver réellement le nombre de réparations demandées.
1: Et que faire si le véhicule ne fonctionne pas malgré les réparations ?
2: Alors, comme tout professionnel, le garagiste va être soumis à ce qu'on appelle une obligation de résultat. C'est-à-dire que lorsqu'on lui remet un véhicule en panne, il doit être capable de le restituer en parfait état de marche. Et si ça n'est pas le cas, si le véhicule ne fonctionne toujours pas, le garagiste va être présumé responsable de la nouvelle panne. Ce qui va l'obliger à indemniser son client de tous les frais liés à la prise en charge du véhicule pour une nouvelle réparation, et ça va également l'obliger à prendre en charge tous les frais de la nouvelle réparation. Le garagiste ne peut contester sa responsabilité dans le cadre de l'obligation de résultat que s'il peut prouver que la nouvelle panne n'a eu aucun lien avec son intervention.
1: Et ceci par une expertise.
2: Tout à fait.
1: Alors, le garagiste a-t-il l'obligation de remettre les pièces défectueuses remplacées au client ?
2: Oui, en principe, le garagiste doit toujours remettre les pièces défectueuses à son client, sauf si la réparation se fait dans le cadre d'une assurance qui prend en charge cette réparation, ou alors si on fait un échange standard.
1: On sait que les garagistes sont soumis à une obligation de sécurité. Alors qu'est-ce que cela signifie ?
2: Alors, l'obligation de sécurité va impliquer que le garagiste puisse restituer le véhicule non seulement en parfait état de marche, mais aussi sans aucun risque pour la circulation automobile. Si le garagiste effectue une mauvaise réparation qui provoque un accident, il va devoir dédommager bien sûr son client de tous les frais, que ce soit matériel ou corporel, mais également indemniser tout tiers qui aurait été impliqué dans cet accident.
1: Et que faire si le véhicule est endommagé pendant qu'il est au garage ?
2: Alors, quand un garagiste conserve un véhicule pour des réparations, il doit remplir ce qu'on appelle un contrat de dépôt, c'est-à-dire qu'il va avoir la surveillance du véhicule et qu'il est responsable de tous les dommages que pourrait subir le véhicule pendant qu'il en a la garde, bon, des rayures, des bosses, etc. Il devra donc indemniser le client si jamais un dommage est occasionné, et il est également responsable en cas de vol d'objets qui étaient présents dans le véhicule qui est sous sa garde, si effectivement il n'a pas surveillé correctement le véhicule.
1: Eh bien, merci pour toutes ces informations, Marine Wächter de la Chambre de consommation d'Alsace. À très bientôt pour un prochain Flash Info Conso.
2: À bientôt, merci.
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1: Vous êtes sur Radio Crésus pour ce nouveau Flash Info Conso, la thématique du moment, la monnaie locale. Le système de monnaie locale a tendance à de plus en plus se développer. Aujourd'hui, Montreuil avec sa pêche, Angers avec sa muse ou Strasbourg avec le Stuck font partie de la trentaine de monnaies locales présentes sur le territoire national. Mais qu'est-ce qu'une monnaie locale ?
2: Alors une monnaie locale, appelée aussi une monnaie complémentaire, est une monnaie qui n'est pas soutenue par un gouvernement national, mais qui est créée par les citoyens eux-mêmes. Elle va être destinée à être échangée dans une zone restreinte, généralement une ville.
1: Alors quel est le but de la monnaie locale ?
2: Alors le but est de créer donc une monnaie complémentaire à la monnaie nationale et non pas de la concurrencer, afin de faire face aux déficiences du système monétaire actuel.
1: Et quelle forme va prendre cette monnaie ?
2: Les monnaies locales peuvent être matérialisées, donc sous forme de papier, c'est-à-dire des billets comme les billets de banque, ou dématérialisées sous forme électronique, par exemple un système de paiement par carte.
1: Et quelles sont les caractéristiques de ce type de monnaie ?
2: Alors une monnaie locale, elle n'a pas de cours légal, elle ne peut pas faire l'objet de spéculation. Le groupement peut prévoir que la monnaie sera fondante, c'est-à-dire qu'elle perdra un peu de valeur au cours de quelques mois, et ceci pour favoriser les échanges rapides.
1: Alors l'autre question qui nous vient, c'est cette monnaie est-elle légale ?
2: Légalement, une monnaie autre que l'euro, bien sûr, ne peut circuler que par l'intermédiaire d'un groupement. Donc ça va être une association ou une coopérative, par exemple. La loi va permettre aux adhérents du groupement de s'échanger des biens et des services grâce à un moyen de paiement autre que l'euro. Il faut donc être membre du groupement pour utiliser cette monnaie.
1: Et quels sont les avantages de cette monnaie locale ?
2: La monnaie locale va permettre de préserver l'intégrité du territoire tout en permettant de dynamiser les échanges locaux. La mise en place de la monnaie locale va permettre de créer de nouveaux emplois et la conservation des emplois existants par un maintien de l'économie locale en évitant la délocalisation. Si la monnaie locale est fondante, elle favorisera la circulation de l'argent plus rapidement. La monnaie locale va aussi contribuer à éviter l'évasion fiscale dans les paradis fiscaux.
1: Alors concrètement, comment puis-je créer ma monnaie locale ?
2: Dans un premier temps, il faut créer un groupement, donc une association ou une coopérative, avec de préférence un professionnel parti à ce groupement qui va permettre l'utilisation de la monnaie locale au sein de son commerce. Ensuite, il faut rédiger une charte qui va définir le but et l'esprit du groupement. Ensuite, dans un troisième temps, il est essentiel donc de définir un cadre légal. Quels sont les adhérents à la charte ? Sous quelle forme ? Est-ce qu'on va créer le groupement sous forme d'association ou de coopérative ? Puis, il va falloir définir le fonctionnement de la monnaie, donc les conditions d'achat, de reconversion en monnaie nationale, le nom de la monnaie, la fabrication de la monnaie, etc.
1: Très bien, merci beaucoup Amélie Imbert pour toutes ces précisions sur la monnaie locale. À très bientôt sur Radio Crésus.
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1: Bienvenue sur Radio Crésus pour ce nouveau Flash Info Conso. Avec nous, Marilyn Wächter, responsable juridique de la Chambre de consommation d'Alsace. Bonjour.
2: Bonjour.
1: Régis Alter de Crésus Alsace. Alors, la Chambre de consommation d'Alsace et Crésus ont décidé de vous apporter aujourd'hui un éclairage sur le FICP. Le FICP, qu'est-ce que c'est? Eh bien, le FICP, c'est le fichier des incidents de remboursement des crédits aux particuliers.
2: Que retrouve-t-on dans ce fichier?
1: Alors, nous retrouvons dans ce fichier deux séries d'informations. D'une part, des informations sur les incidents de remboursement des crédits et ou les différentes mesures qui sont prises par la commission de surendettement. Alors, il faut savoir que ce fichier est nominatif et il recense les informations des débiteurs en situation d'impayé de crédit bancaire.
2: Qui gère ce fichier?
1: Alors, ce fichier est exclusivement géré, tenu par la Banque de France.
2: Et à quoi sert-il?
1: Alors, c'est un fichier qui ne peut être consulté que par les établissements de crédit et les banques. C'est un fichier informatif qui révèle si la personne est en situation d'impayé. Cela alerte alors la banque qui refusera d'accorder le crédit ou le découvert bancaire demandé.
2: Comment est-on fiché au FICP?
1: Alors, le fichage intervient à l'initiative de l'établissement de crédit ou de la banque qui vous a fait crédit. Le fichage intervient après un incident de paiement constaté par cet établissement, qu'on appelle incident de paiement caractérisé. Un incident de paiement existe dans les cas suivants. En cas de non-paiement de deux mensualités consécutives de votre crédit, ou lorsqu'il y a des échéances non mensualisées, l'incident existe si votre échéance reste impayée pendant plus de 60 jours. Il y a également incident en cas de découvert bancaire non remboursé, si, après mise en demeure de l'établissement bancaire, vous n'avez pas régularisé la situation sous 60 jours pour un montant au moins égal à 500 euros. Ou autre cas, en cas de défaut de remboursement, lorsque le prêteur vous met en demeure de payer l'intégralité du capital restant dû sans y donner suite, vous serez également fiché.
2: Et si je dépose un dossier de surendettement, serais-je fiché au FICP?
1: Oui, tout à fait. Et cela dès le dépôt de votre dossier de surendettement auprès de la commission de surendettement de la Banque de France.
2: Alors, comment peut-on savoir si on est fiché au FICP?
1: Alors, en principe, le prêteur vous avertit qu'il vous inscrit dans le FICP auprès de la Banque de France. Vous pouvez également demander à tout moment à la Banque de France si vous êtes dans le fichier. Pour cela, il vous suffit d'écrire une lettre simple accompagnée d'une copie de votre pièce d'identité recto verso pour obtenir cette information. Ou vous pouvez également vous rendre directement à la Banque de France. Si vous demandez cette information par courrier, la Banque de France vous répondra également par courrier.
2: Combien de temps peut durer l'inscription?
1: Alors, il faut savoir que l'inscription est limitée dans le temps. En cas d'incident caractérisé, le fichage sera de 5 ans maximum. Si vous régularisez avant ces 5 ans, le fichage pourrait être levé. En cas de dépôt de dossier de surendettement, le fichage vaut pour la durée du plan de redressement, soit 8 ans maximum. Cependant, ce délai est réduit à 5 ans si vous respectez les conditions du plan durant les 5 premières années.
2: Je pourrais donc reprendre un crédit en cours de plan de surendettement?
1: Oui et non. Il vous faudra d'abord demander l'avis de la Banque de France, même si vous n'êtes plus fiché au bout des 5 ans du plan. Et si vous souscrivez un nouveau crédit sans cet avis, et si vous ne parvenez plus à le payer ni ce crédit ni votre plan, eh bien vous perdrez le bénéfice de la procédure de surendettement.
2: Et si j'ai bénéficié d'une procédure de rétablissement personnel, c'est-à-dire d'un effacement de mes dettes, serais-je encore fiché?
1: Si vous avez bénéficié d'une procédure de rétablissement personnel, le fichage sera de 5 ans à compter de la clôture de la procédure.
2: Merci pour toutes ces informations et à très bientôt pour un nouveau Flash Info Conso.
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0: En location, il faut savoir que d'un point de vue légal, votre ancien propriétaire a normalement un maximum de 2 mois pour vous restituer ce qu'on appelle le dépôt de garantie, appelé familièrement caution. Alors, c'est le principe général. Il se peut que votre propriétaire, effectivement, vous dise qu'il ne veut pas vous restituer le dépôt de garantie ou qu'il ne vous restituera qu'une partie. Alors, cela peut être contestable dans certains cas. Il faut savoir qu'il y a deux types de raisons pour lesquelles votre propriétaire pourra garder tout ou partie du dépôt de garantie. Le premier type de raison est si vous avez des arriérés de charges ou de loyers, c'est-à-dire que vous n'avez peut-être pas payé tous les loyers, ou alors que votre propriétaire n'a pas encore eu le décompte de charges définitif. À ce moment-là, il pourra garder sur le dépôt de garantie la somme qui correspond à la différence. Autre raison pour laquelle votre propriétaire peut retenir tout ou partie de votre dépôt de garantie, c'est si votre état des lieux de sortie fait apparaître des dégradations qui soient imputables au locataire. À ce moment-là, le propriétaire, moyennant la production d'un devis ou d'une facture, pourra prélever sur le dépôt de garantie les sommes qui correspondent aux dégradations constatées, encore une fois, sur l'état des lieux de sortie. En dehors de ces deux raisons, votre propriétaire a l'obligation de restituer le dépôt de garantie. Si malgré tout votre propriétaire s'avère vraiment récalcitrant et que vous ne parvenez pas par vous-même à récupérer votre dépôt de garantie, à ce moment-là, vous pouvez tenter d'abord une démarche amiable, soit auprès d'une association de consommateurs, soit auprès d'un conciliateur de justice. Si vraiment la démarche amiable n'aboutit pas, à ce moment-là, en justice, ça se passera devant le tribunal d'instance.
1: Pour plus de renseignements, vous pouvez appeler la Chambre de consommation d'Alsace au 03 88 15 42 42.
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1: Attention, émettre un chèque sans provision n'est pas sans conséquence. Explication, Marilyn Wächter, responsable juridique à la Chambre de consommation d'Alsace.
2: Lorsque vous faites un chèque sans provision, plusieurs étapes vont se succéder. Tout d'abord, votre banque doit vous envoyer un courrier recommandé avec accusé de réception qui vous prévient que vous avez effectivement fait un chèque sans provision, à quelle date, et qui récapitule les possibilités de régularisation du chèque. Il faut savoir aussi qu'à partir du moment où vous recevez ce courrier, vous êtes inscrit à la Banque de France sur le fichier d'interdiction des paiements. Alors à partir de là, deux solutions. Soit vous régularisez le chèque dans un délai maximal de 2 mois à partir du moment où vous l'avez émis. Pour ça, soit vous allez payer le destinataire du chèque en espèces, simplement. Demandez-lui quand même de vous rendre le chèque à ce moment-là parce que vous devrez l'apporter à votre banque pour prouver le paiement. Soit vous demandez au bénéficiaire du chèque de représenter le chèque à sa banque, sachant qu'à ce moment-là, évidemment, il devra y avoir les fonds sur votre compte bancaire. Vous pouvez également, troisième solution, demander à votre banque de bloquer la somme qui correspond au montant du chèque le temps qu'il soit représenté au paiement. Alors, si vous avez régularisé ce chèque, votre interdiction bancaire inscrite à la Banque de France doit automatiquement être effacée. Par contre, si vous n'avez pas régularisé votre chèque dans un délai de 2 mois à compter de son émission, ou si vous aviez déjà émis des chèques sans provision dans les 12 mois qui précédaient, vous allez devoir vous acquitter, en plus du montant du chèque, de pénalités libératoires. Alors, si votre chèque est d'un montant inférieur à 50 euros, la pénalité libératoire sera de 5 euros. Si par contre, il est d'un montant supérieur à 50 euros, vous aurez une pénalité libératoire de 22 euros par tranche de 150 euros.
1: Pour plus de renseignements, vous pouvez appeler la Chambre de consommation d'Alsace au 03 88 15 42 42.
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1: Allô, Fab ? Ouais, c'est Samy. Eh frère, rappelle-moi d'urgence quand t'as le message. J'ai une idée de ouf. Non mais là, tu sais quoi, obligé, ça peut chémar.

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0: Alors on a monté des projets loin des projecteurs, pour éviter les projectiles des rageurs jeteurs de sorts. Est-ce la mentalité de banlieue ou la mentalité française? Mais les meilleures idées sont souvent celles qui se taisent. 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
2: Bien sûr, ça va schémar. Cédric.
1: 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Oh, Brahim.
2: 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Ona. Bob Dalla.
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2: Vous avez reçu un courrier de France Télécom vous annonçant que vous ne bénéficiez plus de leur service parce que vous avez changé d'opérateur. Pourtant, vous n'avez signé aucun contrat. On appelle cela le dégroupage abusif. Alors que faire si vous en êtes victime ? Réponse de Marilyn Wächter, responsable juridique à la Chambre de consommation d'Alsace.
3: En cas de dégroupage abusif, vous allez devoir effectuer deux types de démarches différentes. Premier type de démarche auprès de France Télécom. Car à partir du moment où France Télécom vous considère comme ne faisant plus partie de son réseau, intervient une coupure de ligne téléphonique. Donc si vous n'avez pas souhaité quitter France Télécom, il va falloir rétablir cette ligne téléphonique. Alors il faut savoir que ce rétablissement, normalement, est facturé 55 euros. Cette facturation peut être contestée si vous remplissez une attestation sur l'honneur certifiant que vous n'avez jamais contracté chez un autre opérateur et que vous n'avez pas souhaité quitter ce réseau France Télécom. Deuxième type de démarche, envers l'opérateur qui est à l'origine du dégroupage abusif et qui a demandé à France Télécom de vous basculer sur son réseau alors même que vous n'avez pas signé de contrat. Il faut simplement envoyer une contestation au service client de l'opérateur en question à partir du moment où celui-ci vous aura envoyé une facture d'abonnement ou une facture de communication, selon les cas. Une fois que vous aurez effectué toutes ces démarches, en principe, vous devriez à nouveau utiliser le réseau France Télécom. Et pour plus de sûreté, il vaut mieux demander à France Télécom une confirmation écrite de la date à laquelle le réseau a été rétabli.
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